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0: 5h en temps universel, 7h ici à Paris. 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
0: RFI Matin, ça commence. Merci d'être avec nous. Négociations iraniennes et anniversaire au programme de Donald Trump ce dimanche. Et Coupe du Monde avec un choc qui débouche sur un nul entre le Brésil et le Maroc. Ce sont les deux titres que nous développons ce 14 juin. Mais avant, on va parler basket dans votre journal, Martin Guez. Bonjour Martin.
2: Bonjour Pierre Boudias, bonjour à toutes et à tous.
0: Puisque New York, centre du monde où le ballon tourneront, que cela soit en foot ou en basket.
2: Donc. Et la balle orange qui éclipse la Coupe du Monde, le temps une nuit de folie pour les supporters des Knicks, sacrés en NBA pour la première fois depuis 53 ans. New York vainqueur du match 5 de la finale sur le terrain des Spurs de San Antonio. La grosse pomme a croqué Wembanyama et les siens. Nous serons en direct de New York avec Karine Auton dès le début de ce journal. Un succès aux accents politiques. Donald Trump avait été aperçu et hué au Madison Square Garden de New York lors du match précédent. Le président américain qui aimerait s'offrir un beau cadeau aujourd'hui pour ses 80 ans, à savoir un accord avec l'Iran. Les signaux sont au vert. Nous serons au Pakistan, pays médiatique dans ce conflit. La Suisse s'apprête-t-elle à voter pour limiter ou non sa population d'ici 2050? Une élection aux motivations économiques, mais aussi au relent anti-immigration. Et puis enfin, retour sur les matchs de la nuit à la Coupe du Monde de football. Un premier choc de haut vol, notamment entre le Brésil et le Maroc. Un choc sans gagnant, nous dira Christophe Diremzian.
3: It's over. The Knicks are finally NBA champions once again.
0: Ils attendaient ça depuis un demi-siècle. Les Knicks de New York, à nouveau renversant et titré pour la troisième fois en NBA.
2: La dernière fois, Pierre, c'était en 1973. Des New Yorkais qui sont venus à bout des Spurs de San Antonio. Encore une fois, largement menés dans ce match 5. Ils ont été portés par un immense Jalen Brunson, auteur de 45 points, élu MVP des finales. Les Knicks, vainqueurs 94-90 sur le parquet des Texans. Ils remportent cette finale 4 manches à 1. Un succès que toute une ville attendait. On l'entend derrière vous. On retrouve en direct de New York notre correspondante Karine Auton. Karine, New York est une fête aujourd'hui.
4: Oui, l'ambiance est incroyable, Martin, dans toute la ville. Les gens chantent, scandent des slogans dans les rues, dans le métro, et particulièrement ici autour du Madison Square Garden. Les New Yorkais qui voulaient absolument fêter ça ensemble cette nuit ont afflué ici dans les rues autour de ce stade de légende, même si les accès ont été bouclés, et ce alors que leur équipe fétiche est à San Antonio encore, elle n'est même pas sur place. Pour vous donner une idée, la 6e avenue de New York ressemble aux Champs-Élysées en 1998. 53 ans qu'ils attendaient ça, c'est ce qu'ils répètent en boucle. Et ils ont été tenus en haleine, les New-Yorkais, cette nuit. Les manœuvres de Wembanyama ont été huées tout au long du jeu. Les 8 dernières minutes ont été particulièrement éprouvantes pour leur cœur. Et dès que les Knicks ont réussi à creuser cette petite avance de 2 points sur les Spurs et les conserver, eh bien, leurs fans ont eu beau être à 1500 km du Texas. Ils les ont portés dans leurs chants, dans leurs cris, dans leurs encouragements. Les feux d'artifice ont éclaté dans les rues.
2: Merci beaucoup Karine Auton, on l'a compris, très chaud d'ambiance à New York et le retour des héros qui s'annonce très chaud. Karine Auton qui était en direct de New York sur RFI.
0: Un grand dimanche de sport, décidément, le MMA s'invite à la Maison Blanche.
2: Une cage grillagée sur la pelouse de Washington, un octogone en forme de cadeau pour les 80 ans de Donald Trump. Un anniversaire qui pourrait coïncider avec la signature d'un accord pour mettre fin à la guerre avec l'Iran, débutée le 28 février dernier. Le milliardaire républicain et le médiateur pakistanais ont affirmé qu'un accord serait signé ce dimanche, ce que Téhéran n'a pas confirmé. Mais à ce stade, le Pakistan, où l'on retrouve notre correspondante, Ondine de Gaulle. Bonjour Ondine.
5: Bonjour.
2: La diplomatie iranienne qui a de son côté évoqué hier un accord dans les prochains jours. Le Premier ministre pakistanais Shehbaz Sharif qui assure lui que les discussions sont bien engagées. Ondine de Gaulle.
5: Oui, en effet, ce sont des annonces.
2: Allez-y.
5: Oui, en effet, ce sont des annonces particulièrement optimistes faites hier par le Premier ministre pakistanais Shehbaz Sharif sur les réseaux sociaux. Il a affirmé que le texte final de ce protocole d'accord avait été accepté à la fois par Washington et par Téhéran. À Islamabad, on affiche donc une certaine confiance au point même d'évoquer une signature dans les prochaines 24 heures. Mais du côté iranien, le ton est nettement plus prudent. La diplomatie iranienne a indiqué que l'accord ne serait pas signé dans l'immédiat, tout en laissant entendre qu'une signature pourrait intervenir dans les prochains jours. Une prudence qui reflète aussi la méfiance persistante de Téhéran vis-à-vis des intentions américaines. Mais malgré cette divergence de calendrier, l'accord semble désormais dans sa phase finale de négociation. Depuis plusieurs semaines, Islamabad travaille d'arrache-pied en coulisses pour tenter d'obtenir un compromis. D'ailleurs, le ministre pakistanais de l'Intérieur, Mohsin Naqvi, très impliqué dans ce dossier aux côtés du chef de l'armée, Asim Munir, était encore à Téhéran il y a moins d'une semaine. Pour le Pakistan, qui a investi investi un important capital diplomatique dans cette médiation compliquée. Un accord de paix n'a jamais semblé aussi proche.
2: Merci beaucoup, Ondine de Gaulle, en direct d'Islamabad sur RFI. L'Iran qui a rappelé que le dossier libanais était indissociable. Un responsable américain a affirmé que l'arrêt des combats au Liban était bien compris dans l'accord en discussion. Le Liban encore ciblé hier par l'armée israélienne. La guerre entre Israël et le Hezbollah qui a débuté le 2 mars dernier et qui a fait plus de 3700 morts au Liban, selon le dernier bilan officiel.
0: La Suisse vote ce dimanche avec un enjeu peu commun, à savoir limiter ou non la population du pays.
2: Faut-il plafonner la population suisse à 10 millions d'habitants d'ici 2050? Une question un peu incongrue au menu de cette votation. Comprendre ce référendum, initiative populaire anti-immigration qui vise aussi à resserrer les critères d'accès aux services civils. Initiative portée par l'UDC, formation de droite radicale, le pays où les étrangers représentent plus d'un quart de la population, compte actuellement 9,5 millions d'habitants. Les deux camps, celui du oui comme celui du non, mettent en avant des arguments économiques dans cette campagne électorale. Mais pas seulement, Nathanaël Vitran.
6: Ne nous y trompons pas, le moteur principal des partisans de cette initiative intitulée « Pas de Suisse à 10 millions », ce n'est pas l'économie. Leur argumentaire consiste d'abord et avant tout à lutter contre l'immigration de masse, accusée en vrac d'être responsable de la hausse des loyers, de l'augmentation de la criminalité, de la baisse de la qualité de l'enseignement et même de la bétonisation du pays. Des arguments à la véracité variable, les statistiques officielles montrent par exemple que la criminalité en Suisse est restée globalement stable ces 15 dernières années. En revanche, c'est vrai, l'indice des loyers a lui augmenté de près de 40% entre 2000 et 2024. Mais cette tendance doit plus à l'évolution des modes de vie, un plus grand nombre de ménages de plus petite taille, donc moins de personnes sous un même toit, qu'à l'immigration. Le patronat insiste aussi sur la dépendance de la Suisse à une main-d'œuvre étrangère qualifiée dans la santé ou la technologie, par exemple. Le gouvernement fédéral, lui, n'hésite pas à comparer cette initiative au vote sur le Brexit. Le choix du chaos résume ses opposants.
2: Et les premiers résultats de ce référendum sont attendus dans l'après-midi.
0: Cet appareil, une heure de moins à Rabat, soulagement pour la Gen Z 212 au Maroc.
2: Avec la libération de 13 de ses membres qui ont passé plusieurs mois derrière les barreaux, la justice qui a condamné au total 18 personnes à des peines allant de 10 mois ferme à 1 an de prison avec sursis pour entrave à la circulation sur une autoroute urbaine de Casablanca. Des peines déjà purgées pour la plupart car les faits remontent au mois de septembre dernier, au moment où le mouvement de protestation s'était propagé à tout le pays. Un verdict synonyme donc de libération, François Mferkataji.
7: Des vidéos publiées sur les réseaux sociaux montrent des effusions de joie lors de la sortie de prison de plusieurs jeunes adultes. La cour d'appel de Casablanca a prononcé des peines de prison de 8 mois pour 13 jeunes manifestants, synonyme de libération, car ils ont passé déjà près de 9 mois derrière les barreaux. Hakim Sikouk, président de la section de Rabat de l'Association marocaine des droits humains, AMDH.
8: Nous avons accueilli ces jugements avec un certain soulagement après de nombreuses audiences et une longue période d'attente. Cependant, le fait que ces jeunes aient passé plus de 8 mois en prison reste une atteinte claire à leur droit de s'exprimer librement. Nous considérons leur détention comme arbitraire. Et les peines prononcées sont sévères pour 10 jeunes dont le seul tort a été de participer à une manifestation.
7: Dans cette affaire, deux autres personnes ont été condamnées à 10 mois ferme. Ils restent donc en prison, selon l'Association marocaine des droits humains. Plus de 1000 jeunes en lien avec le mouvement Gen Z 212 sont toujours derrière les barreaux.
8: Notre demande est claire, la libération de ces jeunes sans condition afin qu'ils puissent retourner à l'université. À l'école, ce sont des jeunes dont la place n'est pas en prison.
7: Le mouvement de septembre 2025 réclamait notamment des hôpitaux fonctionnels et modernes plutôt que des stades pour la CAN ou la Coupe du Monde. François Mferkataji, Casablanca.
2: L'actualité africaine par ailleurs marquée par ce nouveau bilan. En RDC, l'épidémie d'Ebola qui progresse encore dans l'est du pays. Selon les chiffres du ministère congolais de la Santé, le nombre de cas confirmés est désormais de 710 pour 149 décès.
0: À Paris était une fête ce samedi et aimerait le rester.
2: Des milliers de personnes dans les rues de la capitale et dans plusieurs villes.

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3: 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Il est 6h en temps universel, 2h à Washington.
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3: Toute l'actualité internationale, c'est avec Marion Kazanov. Bonjour Marion.
4: Bonjour Pierre.
3: Et à la une, ce protocole d'accord de paix entre l'Iran et les États-Unis.
4: Une signature imminente, promettent Donald Trump et le médiateur pakistanais. L'Iran est plus mesuré, alors que les termes de l'accord sont toujours flous, surtout sur le volet du nucléaire iranien. Malgré les frappes israéliennes, les pénuries, les ruines à perte de vue, les Palestiniens de Gaza ne baissent pas les bras. Certains d'entre les ruines se reconstruisent leur maison. Un reportage à suivre. Dans l'Est de la RDC, le bilan de l'épidémie d'Ebola revu à la hausse. Les soignants déplorent, eux, une méfiance de la population qui va parfois jusqu'à la violence. Et puis en football, les matchs s'enchaînent à la Coupe du Monde. Haïti faisait son retour dans la compétition après plus de 50 ans d'absence. Malgré la défaite des Grenadiers 1-0 contre l'Écosse, les supporters restent fiers de leur équipe. En basket aussi, ça n'était pas arrivé depuis plus de 50 ans. La victoire des New York Knicks en finale NBA, on en parle dans le journal des sports après cette édition.
3: Il a été maintes fois annoncé, cet accord de paix entre l'Iran et les États-Unis. Un protocole en ce sens pourrait bientôt être signé.
4: Le Pakistan, médiateur dans le conflit, tablait hier sur une signature dans les 24 heures. Ce sera bien ce dimanche, promet aussi de son côté Donald Trump. Ce qui serait pour lui un beau cadeau d'anniversaire. Il fête ses 80 ans aujourd'hui. Pourtant, l'Iran est beaucoup plus mesuré. Siavosh Ghazi, vous êtes notre correspondant à Téhéran. Le chef de la diplomatie iranienne parlait hier d'une signature dans les prochains jours.
5: En fait, l'Iran refuse de signer aujourd'hui le document. La question, c'est de ne pas faire un cadeau à Donald Trump qui fête son anniversaire. Mais on sait que le document a été finalisé. Donc, la signature de l'Iran devrait intervenir demain ou après-demain. L'Iran estime avoir obtenu le maximum de choses. Tout d'abord, cesser le feu au Liban pendant cette période. Ça, c'est très important pour l'Iran. Ensuite, le contrôle du détroit d'Hormuz, puisque même si après le déblocage des iranien, le détroit sera réouvert. L'Iran percevra des droits pour assurer la sécurité du trafic maritime, mais également pour la protection de l'environnement. Un document avec Oman devrait être publié d'ici quelques jours. Et en ce qui concerne des réparations de guerre et le déblocage des avoirs iraniens, le Qatar aurait accepté de débloquer 12 milliards de dollars le premier jour. Et en ce qui concerne le nucléaire, pas question d'en parler pour l'instant. La seule chose que l'Iran acceptera de faire, c'est de diluer ici même en Iran les stocks d'uranium enrichis à 60% pour les ramener à 20 ou peut-être même à 3,67%.
4: Siavosh Ghazi, correspondant de RFI à Téhéran. Ce protocole d'accord comprend donc aussi le Liban. On l'a vu avec notre correspondant. C'était une condition de l'Iran pour négocier, obtenir donc un cessez-le-feu dans le pays. Mais en attendant la signature du protocole d'accord, l'armée israélienne poursuit ses frappes dans le sud et dans l'est du Liban. Elle avait lancé des appels à évacuer un peu avant.
3: L'armée israélienne poursuit également ses frappes à Gaza.
4: Malgré un cessez-le-feu en vigueur depuis le mois d'octobre, frappes quasi quotidiennes, la vie des Gazaouis est toujours très difficile. Ils vivent sur 40% de l'enclave et manquent de tout. Les dégâts sont considérables. Les champs de ruines s'étalent à perte de vue. Mais certains n'attendent pas le retrait de l'armée israélienne pour reconstruire leur maison. C'est le cas d'Ala Jouda. Il ne veut pas baisser les bras. Il a construit avec les moyens du bord une habitation en bois. Reportage dans la bande de Gaza de Rami Almeghari avec Frédéric Misselin à Jérusalem.
6: Des petites lattes de bois qui forment un chalet sur les fenêtres du plastique transparent tendu. Ala Jouda n'a pas ménagé ses efforts pour construire sa maison. Avant la guerre, ce Gazaoui était entrepreneur en bâtiment. Déplacé de camp en camp avec sa famille, Ala a fini par dire « ça suffit ».
7: Nous avons beaucoup souffert de la vie dans les camps. Les tentes manquent d'intimité et d'hygiène. Alors je me suis dit, la meilleure des choses à faire serait de retourner dans ma maison détruite et de construire quelque chose en bois et être en sécurité.
6: Première étape, déblayer les décombres. De l'ancien logement sur 4 étages, il ne reste rien. Puis le père de famille nivelle, bâtit, assemble.
7: Ça nous a pris environ 25 jours. Bien sûr, les outils étaient très simples et évidemment, il n'y avait pas d'électricité.
6: Aujourd'hui, le chalet dispose d'une surface de 40 mètres carrés. Anine, son épouse, est fière du résultat.
8: C'est presque comme avant la guerre. Il y a un salon, une chambre, une salle de bain. Nous avons enfin de l'intimité, de la stabilité et du confort. Cet endroit, c'est comme un petit rêve.
6: La maison de la famille Jouda reste un habitat précaire, construit sur des ruines. Rami Almeghari dans la bande de Gaza, Frédéric Misselin, Jérusalem, RFI.
3: RFI 7h05 à Kinshasa, en République démocratique du Congo. Le gouvernement condamne les violences lors du rassemblement de l'opposition.
4: C'était vendredi dans la capitale, un rassemblement de la coalition C64 contre le projet de réforme constitutionnelle. Les autorités font état de blessés parmi les manifestants et les forces de l'ordre, ainsi que d'importants dégâts matériels. Elles annoncent également des vérifications pour établir les circonstances exactes des violences. L'opposition, elle, accuse la police d'une répression brutale ayant fait 2 morts vendredi.
3: À l'RDC, où les autorités donnent un nouveau bilan de l'épidémie d'Ebola.
4: Selon les chiffres du ministère de la Santé publiés hier, le nombre de cas confirmés est désormais de 710 pour 149 décès. Des chiffres toujours difficiles à établir à cause de la méfiance de la population envers le personnel soignant. Dans l'Est, près de Bounia, des tentes de l'ONG Alima ont été brûlées par un malade fin mai dans la zone de santé de Rwampara. Cette semaine, les soignants de cette même zone ont été attaqués. Coralie Pierret a pu se rendre sur place.
9: Vêtues de leur blouse de tous les jours, 3 infirmières sont occupées à faire l'inventaire du matériel médical. Dans ce centre de santé de Rwampara, c'est le calme plat. L'une d'elles explique que les malades désertent les lieux par peur d'un diagnostic Ebola.
10: Il y a vraiment la diminution. Même des derniers jours ici, ils ont commencé à fréquenter.
9: Une méfiance qui se retourne parfois contre elle.
10: On nous dit, c'est vous qui nous dit, c'est vous les infirmiers, c'est vous. Ça se passe toujours, à tout moment.
9: Cette suspicion, elle se ressent jusque dans les allées du marché de Rojo. Là-bas, une vendeuse de vêtements qui a souhaité rester anonyme vit sa toute première épidémie d'Ebola.
11: Il y a encore des résistances parmi la population. Le personnel soignant a fait du porte-à-porte pour sensibiliser la communauté. On nous a dit qu'en cas de symptômes, comme la diarrhée par exemple, il faut se rendre le plus tôt possible à l'hôpital.
9: Juste à côté de son stand, Solidarité Internationale a installé un point de lavage des mains. C'est l'un des 50 prévus par l'ONG dans la zone. Bienvenue Kamangou est le responsable des activités eau, hygiène et assainissement.
12: C'est pas tout le monde qui l'accepte, vu que c'est une pratique qui n'est pas courante dans la communauté.
9: Lors de la dernière grande épidémie en 2018-2020, la résistance communautaire était devenue l'un des enjeux majeurs de la riposte sanitaire. Coralie Pierret, de retour de Rwampara, RFI.
4: À Madagascar, le gouvernement de la refondation fait marche arrière. Il suspend la taxe sur les véhicules à moteur et pourrait même la supprimer au vu du tollé provoqué. Le mouvement Gen Z prévoyait de manifester contre cette taxe ce week-end, selon le ministre de l'économie et des finances. Le texte avait été adopté par les députés sous le précédent gouvernement. Il sera donc réexaminé en commission et probablement abrogé.
3: Une autre contestation de la jeunesse prend de l'ampleur. Ça se passe en Inde, Marion.
4: Le parti des cafards a transformé une satire en mouvement après avoir fédéré des millions d'internautes en quelques semaines. Il a multiplié les rassemblements dans plusieurs états indiens durant la semaine. Porté par une jeunesse en colère, le collectif cherche désormais à convertir sa popularité sur Instagram en influence politique. À New Delhi, correspondance d'Abdullah Erali.
13: Je suis un cafard.
14: De Delhi à Lucknow, les manifestants ont repris ce slogan toute la semaine. Au micro, le fondateur de ce mouvement satirique né sur Instagram, Abhijit Dibke, fait la tournée des États indiens.
13: J'ai lancé le parti des cafards comme une blague. Mais c'est votre ras-le-bol, votre rage contre ce gouvernement qui a fait de cette farce un mouvement sérieux.
14: Derrière l'humour, le mouvement exige plus d'équité et d'opportunités. La révolte est née quand un haut magistrat a comparé la jeunesse indienne à des cafards. Bihar, Adeli Sudipta, enseignante, mesure le désarroi de ses étudiants.
15: Je pense que ce n'est qu'un début. Ils doivent se sentir désespérés. Et par-dessus tout ce désespoir, si on leur jette une insulte à la figure, connaissant la Gen Z, j'ai beaucoup d'étudiants, ils ne vont pas se laisser faire.
14: Si certains observateurs doutent de sa capacité à s'inscrire dans la durée, le parti des cafards élargit ses revendications. Il exige la démission du ministre de l'Éducation, qu'il juge responsable des fuites massives aux récents examens nationaux d'entrée en faculté de médecine. Abdullah Erali, New Delhi, RFI.
4: Les Suisses appelés à voter aujourd'hui pour un référendum, une initiative anti-immigration qui propose de...

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2: Et un nouveau point complet sur l'actualité avec Martin Guez. Martin, le mondial nous offre un premier choc de haute volée que personne n'a su remporter.
3: Brésil-Maroc a tenu toutes ses promesses à New York. Les Lions de l'Atlas ont tenu tête au Brésil pour leur entrée dans la compétition. Un partout face à la CLSAO. Une entrée en matière vécue comme une victoire dans les rues de Casablanca, vous l'entendrez. La Suisse s'apprête-t-elle à voter pour limiter ou non sa population d'ici 2050? Une élection aux motivations économiques, écologiques, mais aussi au relent anti-immigration. Vers un accord ce dimanche entre les États-Unis et l'Iran, Washington et le médiateur pakistanais poussent en ce sens, alors que Téhéran semble jouer la montre. Reportage ensuite à suivre auprès des déplacés du nord-ouest syrien, les oubliés du camp de Ka où notre envoyé spécial s'est rendu. Et puis enfin un octogone au pied de la Maison Blanche, voilà un cadeau pot commun que le président américain Donald Trump s'offre aujourd'hui pour ses 80 ans.
2: Il y a 4 ans, c'était l'équipe surprise du mondial. Cette année est celle de la confirmation pour le Maroc.
3: Qui joue désormais dans la cour des grands. Au Qatar, les Lions de l'Atlas avaient sorti le Portugal et l'Espagne avant de céder face à la France en demi-finale. Cette année à New York, les Marocains sont à la table du Brésil et ont même failli dévorer la CLSAO. Mis en appétit par un très beau but d'Ismaël Seybari, bien lancé par Brahim Diaz et buteur dès la 21e minute. Il a fallu un exploit de Vinicius pour remettre les Brésiliens à hauteur 10 minutes plus tard. Et en fin de match, les joueurs de Mohamed Wahbi auraient même pu l'emporter, mais ils repartent avec un excellent point, un but partout. Le Maroc qui tient tête au quintuple champion du monde. Un nul au goût de victoire dans les rues de Casablanca, Mathias Redal.
4: Sur les grands boulevards, les voitures roulent à tombeau ouvert. Parmi les supporters, il y a ceux qui sont un peu dépassés par l'émotion.
5: Tout était bien, le match il était bien. Oh, on est fiers, on a gagné. Ouais.
4: Au point d'oublier qu'il n'y a pas vraiment eu de vainqueur. Certains sont plus terre-à-terre, au contraire.
6: Le match était super. Il y a beaucoup d'enthousiasme. Les joueurs étaient bons. C'est dommage qu'on n'ait pas gagné, mais ce n'est pas grave. Ce sera pour une autre fois. Il y a d'autres rencontres à venir.
4: Mais en attendant, Casablanca profite du moment et célèbre les Lions de l'Atlas qui ont tenu tête à un géant du foot.
7: Le Brésil, c'est un grand nom dans le football mondial. Une égalité contre le Brésil, c'est comme une victoire pour les Marocains.
4: Le Maroc version 2026 a séduit ses supporters. Ils veulent croire que l'équipe peut faire mieux encore que sa demi-finale il y a 4 ans au Qatar.
8: Le Maroc est la meilleure équipe actuellement. Tout le monde a peur de l'affronter. Maintenant, le Maroc joue mieux que le Brésil.
4: Le Maroc a désormais rendez-vous avec l'Écosse. Le match, ce sera vendredi prochain. Mathias Reynal, Casablanca, RFI.
3: Un groupe s'est dominé par un leader surprise, à savoir l'Écosse, vainqueur 1-0 d'Haïti, des Grenadiers accrocheurs, mais battu pour leur retour en Coupe du Monde après 52 ans d'absence. Dans les autres rencontres de la nuit, le Qatar et la Suisse se sont séparés sur un match nul, un but partout. L'Australie a battu la Turquie 2-0 et rejoint les États-Unis en tête du groupe D.
2: La Suisse, à l'heure du choix.
3: Faut-il plafonner la population suisse à 10 millions d'habitants d'ici 2050? Une question incongrue au menu de cette votation. Comprendre ce référendum, initiative populaire anti-immigration, qui vise aussi à resserrer les critères d'accès aux services civils. Initiative portée par l'UDC, formation de droite radicale et premier parti en Suisse. Le pays où les étrangers représentent plus d'un quart de la population compte actuellement 9,5 millions d'habitants. Objectif officiel de l'UDC, préserver la qualité de vie des Suisses en limitant les embouteillages et l'urbanisation. Objectif officieux, mettre un coup de frein à l'immigration. Reportage à Genève, Jérémy Lange.
9: Si le texte était adopté, le gouvernement serait obligé, passé le cap des 9,5 millions d'habitants, de limiter le droit d'asile et de renégocier l'accord de libre circulation des personnes avec l'Union européenne. Ce serait une catastrophe pour le système de soins, explique le professeur Jacques Cornu, signataire avec une centaine de professionnels de santé d'une tribune qui demande le rejet de l'initiative. Un tiers des soignants en Suisse ont été formés à l'étranger.
10: Ce n'est pas une mort annoncée, mais c'est une probabilité de diminution de la qualité des soins, une prolongation du temps d'attente pour aller dans des établissements médico-sociaux pour les personnes d'un certain âge. Donc, nous sommes très inquiets.
9: Un argument balayé par le député UDC blessés, Michael Buffa.
11: Il y aura toujours des médecins qui pourront venir. Mais ce qu'on a pu constater, si on prend l'année dernière, on a vu 100 000 personnes qui sont venues. Ça nécessite des nouveaux logements, ça nécessite du personnel de la santé. Et puis, en fait, c'est un cercle vicieux et on ne s'en sort plus. Alors aujourd'hui, c'est vraiment le moment de mettre une limite à cette immigration.
9: Le patronat est vent debout contre l'initiative. La Suisse vieillit et sans immigration, les travailleurs suisses ne suffiront pas à faire tourner la machine économique, elle qui s'est largement construite en faisant appel aux travailleurs immigrés et aux frontaliers. Ces derniers représentent d'ailleurs 7% de la population active de la Suisse. Jérémy Lanche, Genève, RFI.
3: Et selon les sondages, le camp du non est donné légèrement vainqueur. La grande majorité des électeurs suisses votent par correspondance et les premiers résultats sont attendus dans l'après-midi.
2: Oui ou non, au Moyen-Orient aussi, telle est la question.
3: La signature d'un accord pour mettre fin à la guerre entre l'Iran et les États-Unis est espérée. Guerre débutée le 28 février dernier, le président américain Donald Trump et le médiateur pakistanais ont affirmé qu'un accord serait signé ce dimanche. Ce que Téhéran n'a pas confirmé à ce stade, la diplomatie iranienne qui a de son côté évoqué hier un accord dans les prochains jours, mais pas aujourd'hui. Même si Téhéran joue la montre, les Iraniens sont en réalité plutôt pressés de conclure un accord. C'est ce que nous dit Bernard Ourcade, chercheur émérite au CNRS et spécialiste de l'Iran.
12: On raconte généralement les Iraniens le temps long, ce sont les Orientaux qui sont... Tout ça, c'est du discours culturel qui n'a aucun sens. Les Iraniens sont pressés de trouver une solution. Les Iraniens ont été bombardés. Le pays est ravagé par une crise économique et politique considérable. Et donc, les Iraniens veulent passer à autre chose qu'est le changement de politique intérieure en Iran. Les révoltes du mois de janvier ne sont pas finies. Elles couvrent toujours, donc le changement de système politique est sur la table en Iran. Tout le monde le sait. Et donc, tout le monde veut trouver une solution qui ne soit pas l'espèce de ni paix ni guerre actuelle, parce que les questions sont trop graves et les Iraniens veulent effectivement sortir de la crise dès que possible.
13: Donc ils ne sont pas forcément moins pressés que Donald Trump, dont on connaît l'impatience.
12: Évidemment, les Iraniens ont l'habitude de subir des crises depuis très longtemps, et donc leur capacité à résister est peut-être plus grande que celle des Américains qui ont des impératifs immédiats. Entre la Coupe du Monde de football, le G7 et puis les élections. En Iran, il n'y a pas le même problème. Mais les pressions sont également gigantesques sur l'Iran. Donc tout le monde veut en finir. C'est ça que je crois le plus important.
3: Bernard Ourcade qui répondait à Justine Fontaine. L'Iran qui a rappelé que le dossier libanais était indissociable. Un haut responsable américain a affirmé que l'arrêt des combats au Liban était bien compris dans l'accord en discussion, alors que Washington avait jusqu'ici toujours déclaré vouloir dissocier ce volet. Le Liban encore ciblé hier par l'armée israélienne dans le sud et dans l'est du pays. L'État hébreu qui a de nouveau appelé à évacuer une vingtaine de localités, dont la grande ville de Nabatieh. La guerre entre Israël et le Hezbollah a débuté le 2 mars dernier. Elle a fait plus de 3700 morts au Liban, selon le dernier bilan officiel. Toujours au Proche-Orient, la Syrie touchée de plein fouet par le désengagement américain en matière d'aide humanitaire. Des centaines de milliers de déplacés vivent toujours dans des abris de fortune au nord-ouest du pays. Ils espéraient rentrer chez eux en décembre 2024 à la chute du régime al-Assad. Mais en découvrant leur village détruit, ils sont restés coincés dans des camps en attendant une reconstruction qui prendra des années. Les conditions de vie s'y dégradent très rapidement et les infrastructures vitales comme les hôpitaux sont menacées de fermeture. Reportage aux côtés des déplacés dans l'immense camp de Ka avec notre envoyé spécial Sophie Guignon.
14: Ka est un océan d'abris de fortune où vivent encore des centaines de milliers de déplacés. Les infrastructures vitales sont au bord de l'effondrement faute de financement, comme la maternité du camp, jusque-là soutenue par l'ONG Syro-American SAMS et l'ONU. Le programme d'aide doit s'arrêter fin juin.
15: On accueille en moyenne 250 personnes par jour. On réalise 250 accouchements par mois, dont 60 césariennes. Si on doit fermer, ça serait une véritable catastrophe pour la région. Les coupes budgétaires changent radicalement la vie des gens pour le pire.
14: Plus de 400 000 personnes comptent sur cet hôpital comme Iman Kada, qui vient tout juste d'accoucher d'une petite fille. Elle est installée dans une chambre avec une dizaine d'autres femmes.
16: Je n'ai pas les moyens d'aller dans un hôpital privé. Une césarienne, ça coûte entre 350 et 400 dollars. C'est pour ça que je viens dans cet hôpital public.
14: Cet hôpital est une fragile ligne de vie jusqu'à ce que les déplacés puissent revenir chez eux. Sophie Guignon, avec Dana Albos, de retour de Ka, RFI.
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2: À Bucarest, où il est 10h09, la Roumanie en pleine crise politique.
3: Et le président Nicu Jordan nomme un troisième Premier ministre en une semaine. L'eurodéputé Eugene Tomac avait été désigné pour former un nouveau gouvernement il y a seulement 4 jours, mais il a finalement décidé de se retirer. Et c'est donc Adrian Vestea qui vient d'être nommé comme Premier ministre selon le dernier communiqué de la présidence roumaine.
2: En Europe toujours, le Royaume-Uni écarte les voitures polluantes de ses centres-villes et a visiblement bien fait.
3: Le pays qui a mis en place ce que l'on appelle des zones à faible émission. l'abolition des ZFE, mesure au cœur de batailles politiques intenses. Les détracteurs dénoncent un outil de ségrégation sociale, les partisans mettent en...
18: La pause maternelle. Bonjour et bienvenue dans la pause maternelle sur Macalade. Nous sommes ensemble jusqu'à 11h. Cette émission est destinée aux mamans afin de parler sans tabou de sujets en lien avec la maternité qui peuvent toutes nous toucher. Le but de cette émission est de leur permettre de témoigner de leur vécu. Chaque mois, nous recevons le témoignage d'une maman en direct ou de manière anonyme et nous échangeons avec elle autour de son expérience. Je suis Élodie Doula sous le nom de Doucela et je suis accompagnée de Lucille, musicothérapeute clinicienne au cabinet Les Sons d'Essence. Salut Lucille, comment tu vas aujourd'hui ?
19: Je vais très très bien, merci beaucoup. Et toi ?
18: Ça va, merci.
19: Alors aujourd'hui, nous recevons à nouveau Clotilde, c'est ça ?
18: Exactement.
19: Et pourquoi ?
18: Et bien, avec Clotilde, aujourd'hui, nous allons, après nous avoir présenté sa maternité, nous allons parler d'être mère et entrepreneuse. Donc, ce sera le sujet de 3 épisodes. Un premier qu'on aura fait avec Lucille pour se présenter plus sur le plan personnel. Ouais. Il y aura un autre épisode où on va parler de notre vie d'entrepreneur et de maman. Et donc, Clotilde qui a souhaité revenir pour nous parler de sa vie d'entrepreneur et sa vie de maman. Bonjour déjà Clotilde, comment tu vas aujourd'hui ?
20: Bonjour les filles, ça va ? Merci. Et vous ?
19: Bah écoute, très très bien et très heureuse de te recevoir à nouveau. Je t'ai chicané un peu parce que vous ne voyez pas le hors antenne.
18: Il y avait déjà de l'ambiance.
19: Mais c'est bien que les émissions commencent comme ça et qu'on soit à l'aise pour pouvoir les faire. Et je suis vraiment très heureuse de te recevoir à nouveau et de t'entendre nous partager ce petit moment de vie de maman entrepreneur. Voilà, je pense qu'on n'en entend pas beaucoup et je pense que c'est intéressant de voir un petit peu les coulisses de qu'est-ce que c'est d'être maman et entrepreneur en même temps.
18: Voilà. Exactement. Eh bien, moi, je te propose qu'on commence sur déjà ce que tu fais dans la vie. Et qu'est-ce qui t'a amené à faire ça ?
20: Alors, je suis correctrice et relectrice de romans et parfois de copies. Et ça fait 4 ans que j'ai développé mon entreprise via une coopérative. Et en fait, depuis toute petite, j'adore lire et je voulais faire de la correction. Je voulais écrire aussi, mais ça, j'ai moins le temps. j'ai des romans dans un tiroir, hein, comme beaucoup d'écrivains, et j'ai pas le temps de définir et tout. Et depuis toute petite, je voulais me lancer dans la correction. Et j'ai fait différents boulots, tout en gardant un pied dans l'édition. J'ai un master édition à mon actif. Et donc, j'ai fait mes études. Et après, j'ai dit, c'est bon, moi, je peux devenir correctrice. Mais en fait, non, tu ne deviens pas correctrice comme ça. Hein. Les CDI, à l'époque, dans les maisons d'édition, ça commençait déjà à être restreint. Et donc, j'ai fait différents boulots, tout en gardant cette idée en tête. Et un jour, au bout du énième CDI qui ne fonctionnait pas, j'ai dit, allez, je me lance. Et voilà. Okay. Ça fait 4 ans que j'ai dit je me lance.
18: Et qu'est-ce qui a fait, quand tu dis que ça fonctionnait pas, qu'est-ce qui fait que ça fonctionnait pas pour toi ?
20: Les différents boulots ?
18: Ouais. Est-ce que tu le sais ?
20: En fait, je pense que je suis pas faite pour être salariée en entreprise.
18: Ok.
20: Je pense que j'arrivais pas à me fondre dans le décor. J'essayais toujours d'être gentille, d'être d'aider. Et en fait, en face de toi, t'as des gens qui te correspondent pas. Et comme on a été élevé dans cette éducation CDI, sécurité, on y dit, nous aussi, on y va. Et je crois que j'ai eu 2 CDI dans ma vie, tu vois, je suis restée un an.
18: Ok.
20: Et je suis partie après à rupture conventionnelle. Et entre-temps, j'ai bossé dans plein de jobs différents. J'ai même bossé en déchetterie tellement il fallait que travaille, tu vois. J'étais là, je cherchais absolument quelque chose, j'étais désespérée. Et un jour, j'ai dit, mais en fait, je peux me lancer toute seule. Voilà, j'ai fait. Alors, j'ai adhéré à une coopérative d'entrepreneurs et en parallèle, j'ai fait aussi le certificat Voltaire. Et là, je vais voir pour le certificat Robert aussi parce que c'est encore plus professionnel. Faut juste que je prenne le temps. Voilà.
18: Et... Ah bon ? Tu n'as pas le temps ?
20: j'ai pas le temps, non.
21: Serais-tu débordée ?
20: Un chouïa, pas grand-chose. Et le pire, c'est que j'arrive à envoyer. En ce moment, j'envoie tout. Toutes mes missions, je les envoie un jour, 2 à 3 jours en avance.
19: Ah oui ?
20: Ouais ! Mais là, j'ai dit, là, la troisième, je peux pas. ça bloque. Okay. Les 400 pages à corriger pour mercredi soir.
19: Est-ce que tu peux nous dire en quoi ça consiste exactement ce métier en détail de correctrice? Enfin...
20: Alors en fait, correctrice, moi je propose différentes prestations. Et tu peux faire de l'analyse de roman à de la correction orthographe, grammaire, conjugaison, de la réécriture, ou alors quand tu vois le roman, enfin tu relis, tu vérifies les dernières coquilles, s'il n'y a pas encore d'ultime coquille. C'est 4 prestations. Après, il y en a encore d'autres, très certainement. Il y a des correcteurs qui proposent des packs, entre guillemets.
19: D'accord.
20: Voilà. Après, moi, je travaille aussi au nombre de mots, et soit avec des, enfin, avec des éditeurs et des auteurs.
19: Ok, ça me fait penser au métier de copiste en fait, musical aussi, parce que j'étais garde d'orchestre dans une autre vie, et du coup c'était anciennement les copistes, c'était les moines qui faisaient ça, et il reste encore des correcteurs et copistes dans le domaine musical en fait, et du coup nous c'est à la mesure qu'on fait les qu'on fait les corrections ou voilà, ou qui viennent pour aider les bibliothécaires d'orchestre justement pour faire les coups d'archet, pour noter les coups d'archet, des choses comme ça pendant les répétitions. Donc ça m'intéresse toujours de connaître ce type de métier, mais dans le pendant littéraire, parce que moi je connais que la version musicale, voilà, enfin pas uniquement, mais voilà, je connaissais pas la correction à ce niveau-là.
20: Ben voilà. Donc, moi, je ne connaissais pas la correction au niveau musical, tu vois.
19: Et ben voilà, bah, du coup, voilà. Il y avait des copistes et ils ont qui sont pareils, ils sont en mission aussi. Mais c'est marrant, voilà. Donc toi, c'est homo et nous, c'est à la croche ou à la mesure.
18: Et du coup, est-ce que tu peux nous rappeler un petit peu combien tu as d'enfants, quel âge ils ont, et du coup, comment tu arrives à coordonner ta vie de famille et ta vie d'entrepreneur?
20: La vie de famille, hein. Actuellement, c'est compliqué. En fait, au début, quand je me suis lancée, je venais de faire une interruption de grossesse. Je me suis lancée et je suis tombée enceinte très vite de ma dernière. Donc, tu vois, je me suis lancée en mars et je suis tombée enceinte au mois d'août. Elle a pas eu le choix. Elle a suivi la grossesse où t'arrêtes pas, en fait. Ouais. J'ai lancé mon entreprise, mais... j'ai changé beaucoup, tu sais, quand on fait des speed meetings entre entrepreneurs, on se retrouve souvent en tant que maman, en tant que femme et maman, à parler de la garde des enfants. Enfin, que souvent, comme on est entrepreneur,

0: Et oui, juste nous rappeler combien t'as d'enfants et quel âge ils ont.
1: 10 ans et 3 ans.
0: Ok.
1: Mais ils le vivent bien quand même.
0: Ouais.
1: Sauf quand je dois travailler le week-end et que je leur dis je travaille dans la chambre, c'est difficile de pas venir à la porte.
0: Ouais.
1: Quand même. Des fois, je les accueille, je leur dis bah vous rentrez, ouais. Un bisou et vous repartez.
0: Ça, c'est compliqué pour eux. Hein.
1: Oui, ah,
0: parce qu'ils comprennent
1: super,
0: pas. Ouais.
1: Ils sont super résilients. Des fois, ouais. Anaïs, elle se met à côté de moi. Et tu vois qu'elle a envie de toucher à l'ordinateur, mais elle se retient. Elle est collée, elle bouge pas. Puis au bout d'un moment, elle repart parce que elle sent que bon, là, ça... oui, alors je suis contente que tu sois à côté de moi, mais je suis en train de travailler. Et je sais que t'as envie de toucher l'ordinateur. Et
2: ouais. Fois, elle m'a fait, oui, ça, c'est rédhibitoire, c'est incroyable. Alors, encore plus, je suis en train de monter l'émission de Radio Calade, ou alors en consultation pour faire des choses. C'est un petit peu difficile, effectivement. Mais bon, après, voilà, ça fait partie du choix qu'on a fait. Et je pense que s'organiser... Enfin, ça s'organise, en fait. Je crois que ça fait partie de la vie qu'on a en tant que maman. Ça, c'est... Moi, j'ai pas le truc de vouloir l'équilibre vie pro, vie perso, de me dire, bon, en fait, ça fait partie de l'environnement dans lequel je navigue, en fait. Donc, c'est pas... Donc c'est comme ça. Enfin, des fois c'est folklore et puis d'autres fois, bon bah c'est plus calme. Ça permet de s'organiser autrement et de s'adapter à l'environnement. En fait, c'est voilà, je trouve que c'est assez, c'est plutôt plus naturel pour moi que d'avoir des horaires comme je pouvais avoir avant, métro, boulot, dodo. Je sais pas vous, mais voilà.
1: Ah si. Bah après je, moi ça fait un an que j'arrive à avoir des week-ends de temps en temps où je bosse pas.
2: Ouais.
1: Mais il a fallu lâcher prise.
0: Ouais.
1: Parce que tu te dis, bon, si je travaille pas, comment ça se passe? Parce que derrière, t'as personne pour le rattraper.
2: Oui.
1: Et là, je commence à ménager des week-ends.
0: Et puis, c'est dur de décrocher, je trouve, quand t'es à ton compte, c'est difficile.
1: Bah, tu l'as toujours en tête.
0: Ouais, ouais. Ouais, et puis, en plus, d'autant plus quand tu travailles chez toi.
1: Oui. Bah, là, maintenant, je suis en coworking.
0: Ouais.
1: Comme ça, je suis pas tentée d'aller faire une lessive, de grignoter aussi. Il y a un restaurant juste en dessous, mais je résiste. Voilà.
0: Après, je voudrais revenir justement, t'expliquer qu'au début que tu t'es lancée, c'est toi qui gérais beaucoup les enfants et jusqu'à un moment donné où t'as frôlé le burn-out. Je trouve que c'est vraiment difficile encore aujourd'hui en 2026 en tant que femme. C'est qu'il y a encore cette image où c'est la femme qui gère les enfants et que quand tu te lances en tant qu'entrepreneur, ça devient compliqué de gérer les enfants comme quand t'es salarié, et puis même encore en étant salarié, parce que du coup, forcément, t'es obligé de prendre des jours, ça impacte ton salaire et tout ça, mais la reconnaissance que la société, elle a envers nous, maman entrepreneur, je trouve que c'est très compliqué. Je sais pas toi comment tu l'as vécu, et Lucille, comment tu l'as vécu, mais...
2: Une forme d'ambivalence, mais je vais peut-être laisser déjà Clotilde répondre à cette question, parce que c'est... J'ai des choses à dire, mais vous savez que quand j'ai des choses à dire, c'est plus long. Donc, je laisse le temps aux gens de... Voilà.
1: Alors, je pense qu'on a besoin, nous, de prouver que si on se lance, c'est pas, on fait pas n'importe quoi.
0: Ouais.
1: Et du coup, je pense qu'on se fait un défi. Ok, je vais gérer mon entreprise en même temps, je continue de gérer la maison, parce que ça a toujours été.
0: Oui.
1: Et... si au bout d'un moment, si ton corps il se manifeste pas, je pense qu'on s'écoute pas.
0: Oui.
1: Et j'ai beaucoup d'amis salariés, des femmes salariées. Mais alors pour moi, ce sont des modèles que je ne suivrai jamais parce que je dis non. Moi je veux pas aller jusqu'à leur stade. Mais elles sont vraiment sur tous les fronts. Et dès que leur enfant est malade, bah, c'est elles qui prennent un jour enfant malade. Mmh. C'est très peu le conjoint. Mais toi, en tant qu'entrepreneur, t'as pas de jour enfant malade.
0: Ouais.
1: Donc même si j'ai un statut de salarié parce que je fais partie d'une coopérative. Le problème, c'est que tu dis, bon, bah, je vais gérer, et puis bah, je bosserai ce week-end, ou je bosserai le soir.
0: Mais ouais, en fait,
1: tu n'arrêtes jamais. Et il y a eu un stade où j'en pouvais plus, j'arrivais même plus à ouvrir mon ordi. Et mon conjoint, il m'a dit, bah, faut peut-être lever le pied. Je dis, ouais, mais faut peut-être que tu prennes le relais. Non, mais il y a un moment, tu dis, faut faire quelque chose.
0: Ah, mais c'est ça. En fait, je l'ai aussi rencontré, moi. C'est ton conjoint qui dit, oui, mais tu devrais faire comme ça, tu devrais faire comme ça. Ouais, mais ok, mais prends un petit peu de charge alors. Ah ouais, mais bon, c'est compliqué, je suis salariée, je fais pas ce que je veux. Eh, mais c'est compliqué pour tous les deux en fait.
1: Mm-hmm. Ouais.
2: Moi, je pense qu'il faut quand même parler de cette histoire de maman qui est sur tous les fronts et de pourquoi. Mm-hmm. C'est que je pense être quelqu'un d'assez féministe, c'est pas la question. C'est juste qu'en sortant des maisons, on a oublié que, en fait, on nous imputait encore la charge.

0: de s'occuper de ce qui se passait à la maison, c'est-à-dire qu'aller travailler et en plus gérer ce qu'il y avait à l'intérieur des maisons. Après, on oublie aussi, et moi je trouve que c'est une forme de mascarade, le côté de la charge que nous, on s'impose aussi.
1: Oui.
0: Qu'est-ce que ça veut dire qu'être maman ? Parce qu'à la fois, voilà, on a deux étiquettes. On est entrepreneur, donc on travaille à l'extérieur de la maison. Et je mets toujours, on travaille à l'extérieur de la maison parce que je considère que quand t'es maman au foyer, tu travailles à l'intérieur de ta maison, mais tu travailles. Parce qu'il y a une multitude de tâches à faire et que c'est pas aussi easy qu'on croit. Enfin, il n'y a pas de femme qui est sur son canapé. Et ça, c'est une croyance parce que, en fait, quand tu rentres du travail et que normalement tu t'installes ou, enfin voilà, tu te poses chez toi, et ben en fait, la maman au foyer, elle se pose pas parce qu'en fait, elle a des multitudes de choses à faire et elle se pose le soir, peut-être quand tout le monde est couché. Donc bon. Voilà,
1: ça c'était la parenthèse. Et puis encore, à quelle heure elle se pose ?
0: Et encore, à quelle heure elle se pose si elle a vraiment le temps de faire son truc ? Après, on va la critiquer parce qu'elle se regarde un épisode Netflix pour juste déconnecter son cerveau. Ouais. Voilà. Donc je pense qu'il y a des choses qui n'ont pas été vraiment bien négociées dans le virage, qui restent encore à négocier de notre part à nous, en tant que femmes maintenant, là, en 2026. C'est aussi de dire que, oui, on travaille à l'extérieur. Et parce qu'on travaille à l'extérieur, il y a des choses qu'on ne peut pas faire à l'intérieur et que, du coup, il faut avoir un certain équilibre. Non pas vie pro, vie perso, mais à la maison, en fait, le réel équilibre. Ouais. Et donc ça, ça veut dire remettre en cause aussi les injonctions qui n'ont pas été imputées aux hommes, d'une certaine manière. C'est-à-dire qu'il y a des choses où on leur a pas dit de s'en occuper, on leur a pas dit de faire ce genre de choses. Et ça les dédouane pas, hein, ça les dédouane pas. Mais et ça veut dire que c'est pas un truc qui a été, ça, c'est pas un truc auquel ils ont à penser.
1: Oui, puis c'est pas dans leur schéma familial.
0: Non.
1: C'est pas ce qu'ils ont connu, enfin... Même notre génération.
0: La société patriarcale ne leur intime pas de faire certaines choses. Ils ont une forme de, une plus grande liberté sur certaines choses.
1: Oui.
0: Pas émotionnelle, mais sur d'autres choses.
1: Oui, oui.
0: Ils ont plus de liberté, plus de facilité, je pense, sur certains points.
2: Ah, mais après, est-ce qu'on leur. Enfin, je vois des fois, j'ai des amis, elles me disent non, mais je fais. Et est-ce qu'il n'y a pas un stade où tu as envie de dire écoute, ok, tu fais. Mais t'as le droit de dire à ton mec, bah non, là, je te laisse faire. Parce que des fois, moi, je sais qu'il y a des moments où j'étais partie en charge ultra grande charge mentale. Et mon conjoint, il m'a dit, mais délègue. Il m'a dit, mais je sais faire. T'as même pas à me demander, délègue.
0: Oui, mais il y a.
2: En mode, bah non,
0: il y a ce côté, aussi, c'est ce que je te disais, de vouloir, d'une certaine manière, materner aussi son conjoint ou de pas vouloir laisser faire parce que.
2: Oui,
0: d'être contrôlante. Mais en fait, parce qu'on nous a aussi.
1: Non, je pense. Aussi comme ça,
0: Voilà, on s'est construit. Enfin, je veux dire, si la majorité des femmes se retrouvent avec cette problématique-là, c'est pas juste une histoire personnelle. Là, c'est une histoire sociale et sociétale qui fait que, du coup, on intime aux femmes et aux petites filles d'être d'une certaine manière pour pouvoir correspondre aux attentes extérieures. Et ça, c'est tout le temps. C'est en termes de beauté, en termes de travail, en termes de qualité de travail à l'école, en termes d'empathie, en termes de charge qu'elles doivent porter, parce que les petites filles portent aussi énormément de charge. On n'en parle pas. On parle de la charge mentale des mamans, mais en fait, avant d'être maman, on était femme, et on est toujours femme d'ailleurs, et on était des petites filles. Là, on n'est plus. Et ça, c'est quelque chose qu'on a porté aussi et qui est aussi très silencieux, et c'est des choses qu'on n'impose pas forcément aux garçons. Non mais laisse, du coup ta sœur le fera. Non mais laisse, c'est bon, ça je vais demander à ta sœur parce qu'elle est plus grande ou parce que telle chose. Et c'est des petites choses comme ça qui font que dans les relations même intrafamiliales, et ben en fait il y a déjà des mouvements comme ça qui poussent les garçons d'agir de telle ou telle manière et les filles à agir de telle ou telle manière, et on se retrouve du coup avec des couples qui sont complètement en déséquilibre, mais parce que au départ l'éducation et l'environnement éducatif, parce que je parle pas que des parents, mais l'environnement éducatif social fait que du coup ça met une charge en fait sur les épaules. Donc je pense que on n'est pas, je pense que comprendre que la société a été construite d'une certaine manière, ça allège un peu les épaules des individus, parce que on a des problématiques au niveau de nos comportements individuels qui ne sont pas dus qu'à notre individualité, qui sont dues aussi à comment est-ce que la société a été construite et qu'est-ce qui reste encore à construire. Je vous ai dit que ce serait long. Donc arrête de me faire le signe et on va mettre la musique. De toute façon, c'est moi qui suis à la mixette, c'est moi qui décide.
1: Oui, mais je vois l'heure, moi.
0: Mais moi, en plus d'avoir la mixette, j'ai l'heure. Non, mais voilà, du coup, je voulais juste parler de ça parce que je pense que c'est toujours important. On parle de nos places d'individu, mais il faut parler aussi de comment la société s'est faite, et comprendre l'histoire de notre société, ça nous permet quand même de peut-être arranger les choses. Hein, voilà. Il y a, un monsieur qui disait que connaître son histoire, c'était quand même très très important pour pouvoir, on va dire, arranger ou anticiper son, futur. Même si j'étais pas d'accord avec l'époque dans laquelle il a pu dire ça et qui c'était, parce que c'était plutôt le régime nazi, tout ça, donc c'était pas très cool. Mais n'empêche que ça, c'est une vérité. Donc voilà. Musique.
3: Merci Lucille.

0: Pause maternelle sur Macalade, votre rendez-vous maternité mensuel tous les premiers lundis du mois. Aujourd'hui, nous sommes donc avec Clotilde et nous parlons d'être mère et entrepreneur. Donc on parlait juste avant la pause musicale de la construction de l'image de la femme dans la société, la femme au travail, dans la famille, dans le foyer, et la charge mentale qui va avec, et le fait de déléguer à nos conjoints ou aux coparents, chose qui n'est pas facile parce que nous sommes tout de même dans le contrôle. Mmh. Mais je pense que les hommes, ils ont tout de même besoin qu'on les guide sur... qu'on les guide encore, sur comment se répartir les charges.
1: Alors, moi, j'ai trouvé une autre solution pour ça, parce que je trouve ça plus intéressant. Ouais, je sais. Du coup, je préfère donner l'exemple à mes garçons.
2: Oui.
1: Plutôt que de mettre cette charge-là sur... cette charge dans le couple parental, oui. sur mon mari, en fait. Bon, il y a des choses, bien sûr, que je vais lui dire. Et bien sûr qu'il me l'a dit aussi. Yeah. Mais n'empêche que... De montrer la manière d'être dans la relation. Alors, bon, parce que j'ai plusieurs enfants et qu'il y a deux filles et deux garçons, donc forcément, ça me permet quand même d'avoir une espèce de micro-société et d'activer ça. Mais moi, je trouve ça intéressant, depuis que je le fais, de pouvoir débattre avec eux de questions de société, de féminisme, de comment est-ce qu'ils voient les choses, de quand, du coup, ils ont certains mots qui peuvent être un peu déplacés. Ou voilà, moi, j'ai eu mon garçon à un moment donné qui dit « Ouais, mais les meufs et tout, pardon. » Non, c'est-à-dire que là, on était les trois femmes de la maison à faire quoi ? Meuf, alors attends. Et il se trouve qu'il avait passé un certain temps avec d'autres copains qui ont cette manière-là. Et je lui dis, mais en fait, t'es pas obligé. C'est pas parce que tu dois rentrer dans ce groupe-là et que tu as envie de rentrer dans ce groupe-là que ça veut dire que tu dois mimer leur manière de parler et que tu dois. Tu dois sortir de ton individualité, en fait, de ton unicité. Et je pense que c'est une grande force. D'ailleurs, on le voit, on a eu Aymeric qui a une manière d'être. Homme et de parler qui est la sienne, et donc il a pas de souci avec ça, et je pense que ça leur fait gagner des années, et ça nous fait gagner des années de comprendre qu'on n'a pas besoin de changer notre personnalité pour pouvoir correspondre. Ça, c'est quelque chose qui remonte à très loin. Je veux dire, c'est un système aussi social. Il faut aussi que pour être un groupe, pour être avec les autres, il faut aussi pouvoir comprendre les codes et tout ça. Moi, je trouve ça plus intéressant de comprendre les multiples codes et de pouvoir quand même t'insérer dans les groupes tout en restant toi-même. Déjà en te positionnant, ne serait-ce que par la parole, et en étant toi. Après, tu sais que tu ne vas pas correspondre à tout le monde et que du coup, bah, c'est possible. Or, je trouve que les filles, on leur a demandé de correspondre vraiment beaucoup à certaines choses. Et les mères à beaucoup de choses. Et que du coup, dès qu'on devient maman, on revêt cette espèce de manteau de maman. Et si on ose dire que... À un moment donné, on essaie de s'émanciper d'une certaine manière parce qu'on a une certaine ambition, parce qu'on a envie d'être entrepreneur, parce que, eh ben là, du coup, on va nous regarder un peu bizarrement. Moi, je sais qu'il y a des mamans au foyer qui m'ont regardée en disant, oui, ben tu fais l'instruction de tes enfants, mais du coup, t'es chef d'entreprise. Je crois qu'on n'a pas la même conception de la maternité. Et oui.
0: Et c'est OK, enfin, il n'y a pas de...
1: Et oui, Mireille, nous n'avons pas la même conception de la maternité, effectivement, parce que je considère que mon bien-être est aussi important que le leur. Et donc, le fait de m'émanciper, c'est aussi leur montrer qu'il y a une possibilité de s'émanciper, eux. Et je trouve que ça leur donne ce chemin-là. Mais après, je ne suis pas la maman qui va lire des histoires le soir, je ne suis pas la maman qui... va tout le temps les emmener au parc, parce qu'il faut dire quand même que c'est chiant le parc, on peut en parler quand même.
2: On s'embête, on se regarde comme ça, on se regarde, des fois on a
1: un livre, mais en fait de toute façon on ne termine jamais le livre, parce qu'en fait bah déjà ton enfant il remonte le toboggan à l'envers, donc peut-être que toi ça ne te dérange pas. Personnellement, ça ne me dérange pas que mon enfant remonte, voilà, mais il y a des mamans qui sont dérangées par ça, et donc du coup il faut faire attention parce que votre fille, oui, mais là je lisais mon livre 50 nuances degrés.
2: Tu m'as interrompu.
1: Donc, non, mais voilà, ça n'empêche que j'ai d'autres choses que je fais avec eux qui m'intéressent autant et que je les intègre aussi à ma vie de maman entrepreneur. C'est-à-dire que du coup, ils me demandent comment est-ce que je construis un podcast, comment est-ce que qui est-ce que j'ai rencontré aujourd'hui, comment se sont passées mes consultations. Enfin, pour eux, ça fait partie de leur environnement naturel et il y a d'autres choses qu'on va partager. Enfin voilà, le vendredi soir, c'est soirée cinéma, c'est quelque chose que moi j'ai mis parce que je suis cinéphile et que je sais qu'ils aiment aussi, et on partage autant des vieux films que on en parlait tout à l'heure hors antenne, mais autant des vieux films que des films récents. Mais ça fait partie pour moi de la maman que je suis, et j'ai pas envie de leur montrer un personnage qui est fake. Donc le truc de tel horaire, il doit y avoir telle chose, tel horaire, ça veut pas dire qu'il y a pas de cadre, mais pour moi le cadre est différent. Et je trouve que beaucoup de mamans essaient d'être le modèle d'une espèce de maman imaginaire qui n'existe pas, parce qu'on court après cette maman imaginaire, cette maman parfaite. Faut quand même déjà relire un peu Winnicott et de se dire que la maman parfaite n'existe pas, et que la mère suffisamment bonne, c'est déjà celle qui fait de son mieux et qui, ben, pourvoit aux besoins de ses enfants, mais aussi aux siens. Donc il faut, j'en parle parce que je pense qu'il faut remettre un petit peu les pendules à l'heure là-dessus. Vous pouvez pas être comme votre pote qui va faire des gâteaux, qui va s'investir dans l'école, qui va faire tel truc.
0: Oui, et puis on a pas tous la même vie, en fait. Enfin,
1: oui.
0: Votre maternité, oui. Votre parentalité s'adapte à, enfin, faut l'adapter à votre vie, et elle s'adapte à votre vie. Enfin,
1: et quelle est votre vie et quelle a été votre expérience au départ?
0: Oui.
1: Aussi. Enfin, moi, j'ai pas la même vie d'entrepreneur que toi, Élodie, que toi, Clotilde. Enfin, voilà, y a pas les mêmes impératifs, déjà parce que c'est pas les mêmes métiers choisis aussi. On n'est pas mariés avec les mêmes hommes, ce qui est quand même vachement arrangeant, je dois le dire. On n'a pas les mêmes enfants.
0: Exactement.
1: Non plus, avec des spécificités aussi. Mes enfants ont certaines spécificités, les tiens aussi, enfin, Clotilde aussi. Enfin, à un moment donné, il faut comprendre qu'on peut faire, on peut être ensemble, mais être unique aussi. Ça veut pas dire être égoïste, mais être unique aussi dans notre manière d'être, et que c'est ça qui enrichit.
0: Et puis nos organisations individuelles ne devraient pas s'opposer. Enfin, au contraire, on devrait apporter des compléments, peut-être un regard extérieur parfois. Enfin, bah écoute, moi je m'organise comme ça, peut-être que tu devrais essayer, voir si ça te convient. Enfin,
1: bah par exemple, moi, Élodie, elle m'a vachement aidée sur les publications des réseaux sociaux. C'est quelque chose que je déteste. Très clairement, je préfère le dire.
0: Et que moi, j'adore.
1: Et que je sais pas comment tu fais. Mais du coup, elle arrive et me dit, oui, alors moi, c'est bon, j'ai mon planning éditorial pour 2 mois.
0: Non, pas 2 mois, abuse pas quand même.
1: Arrête,
0: la
1: dernière fois, t'avais 2 mois. T'avais
0: non,
1: 2 mois et, moi, et c'est resté dans ma tête. Je me suis dit, mais...
2: Moi, c'est improvisé le jour J. Hein.
3: Mais Valère, tiens, moi,
1: regarde,
3: je sens bien.
1: Tout à l'heure, j'ai fait ma story, c'est improvisé.
0: Ah, mais
1: quand je fais des choses jolies comme ça, mais vous imaginez pas le temps que ça me prend.
0: Par contre, j'improvise rien du tout, par contre. Parce que ça me convient pas, et c'est ok. Enfin,
1: mais oui,
0: moi, je fais très peu de story.
2: T'as besoin...
1: Oui, voilà, c'est ça.
0: J'ai besoin que ce soit cadré, que ce soit programmé.
1: Mais c'est ça qui est génial, c'est que du coup ces réseaux-là s'adaptent aussi à qui on est. Oui. Et là, moi je vais être plus en story du soir ou ce genre de truc, et les posts, il faut une organisation du diable.
2: Ouais, j'ai essayé personnellement, j'ai fini par laisser tomber parce que je me mettais à le stress, et à un moment tu dis bah
1: oui,
2: c'est pas mon truc.
1: Ouais. Et il faut le faire
2: et
1: comme
2: c'est
1: on est.
2: C'est pas grave.
1: Il faut le faire comme on est.
2: Oui, c'est ça.
1: Et surtout, c'est pareil que de suivre l'algorithme, en fait, pour moi, l'algorithme, c'est le même stress que d'être la maman comme ça, ou d'être l'entrepreneur comme ça, parce qu'il y a aussi des injonctions dans l'entrepreneuriat.
0: Oui, et puis,
1: c'est quand même
0: ça va être
1: incroyable.
2: Encore plus avec les femmes, je trouve.
1: Oui, encore plus. Comme si on devait exceller dans tout. Eh ben, non. Parce que, comme tous les autres, on est tombé quand on a commencé à marcher. Donc là, on va foirer peut-être 1, 2, 3 entreprises, et puis, ou un mouvement entrepreneurial. ou peut-être pas du tout, et du coup ça peut être aussi inspirant. Les échecs sont tout aussi inspirants qu'un truc qui fonctionne, quoi.
0: On devrait même pas parler d'échecs, on devrait parler
2: d'expérience.
0: C'est ça qui nous fait grandir, et puis garder en tête que c'est pas en un an qu'une activité qu'on gagne notre vie avec une activité. Ça prend du temps, ça prend
1: de
0: l'énergie.
1: En fait, tout dépend de la personne et tout dépend de l'axe aussi que tu choisis.
0: Oui,
1: il y en
0: oui.
1: a qui pètent tout au bout de 6 mois,
0: oui.
1: Et puis il y en a, bah, ils mettent plus 6 ans, 7 ans. Enfin, moi, ce que j'aime pas, c'est ces espèces de success story, tu vois. Où ils étaient broke, tu vois. Ils étaient vraiment cassés. Et du coup, maintenant, ils ont réussi et tout ça. Mais de quoi tu parles? De quoi tu parles exactement, en fait? Ces personnes-là, elles ont galéré. Il y a des choix qu'elles ont fait qui étaient peut-être pas judicieux. Et ça, c'est ce qu'elles montrent pas. Et je trouve qu'on nous montre les choses de manière très, très jolie.
0: On trouve de plus en plus de podcasts d'entrepreneurs qui parlent de leur expérience. Qui se sont cassés la figure, qu'ils ont monté une société, 2 sociétés, 3 sociétés avant que la 4e fonctionne.
1: C'est des podcasts sérieux qui parlent de ça. C'est pas des podcasts de genre manifeste ta vie et respire par les ovaires. Je voulais pas sortir celle-là encore. Mais
0: après popcorniser.
1: Alors, respirer par les ovaires, c'est parce que ça vient d'une amie qui a fait un stage, et à un moment donné, on lui a dit de respirer par les ovaires. Oui, voilà, ben voilà, ça a été ma réaction. Voilà, donc du coup, depuis, je l'utilise parce que pour moi, c'est dans mon imaginaire, mais je pense que vous, ça s'est passé aussi, mais de quoi on parle en fait exactement ? Dans quel type de développement personnel est-on pour essayer de mettre des poumons à des ovaires ? Enfin bref, voilà. Donc je pense que dans l'entrepreneuriat sérieux, c'est réellement activé, on échange réellement sur le fait de ne pas réussir à chaque fois et que ça fait partie du parcours plus ou moins à grande échelle et tout ça. Mais je trouve que à la fois, tu vois, ce que je n'aime pas, c'est quand on montre aussi l'échec d'une certaine manière. J'aime pas quand on appuie sur les biais cognitifs des gens. En fait, j'aime pas quand on appuie sur oh là, je vais montrer en story que je pleure, regardez comme c'est difficile. Et je sais que ça a été partagé, notamment pour tout ce qui était difficulté dans le postpartum. Moi, ça m'agace. Ça m'agace pas parce que vous montrez une fragilité, mais ça m'agace parce que c'est du marketing. Parce que je sais qu'il y a au moins 17 biais cognitifs qui ont été répertoriés par les agences marketing et par les agences de communication. Et que du coup, là, vous appuyez sur ce truc-là. Vous activez chez les personnes le réseau d'empathie pour que du coup, il y ait un like, pour qu'il y ait une vue, pour que du coup, ça reste longtemps dessus. Et je ne suis pas d'accord. Parce que je pense qu'à une époque, où on pouvait écouter encore, je sais pas, les émissions de Pivot ou je ne sais pas quoi, ou des émissions où, en fait, on pouvait entendre des femmes qui étaient engagées, Françoise Sagan, et elles pouvaient juste parler, hein, ou on pouvait écouter une femme à l'Assemblée Générale aussi sans qu'elle se fasse huer, comme Simone Veil. Voilà, on peut parler aussi de femmes qui ont apporté des choses à d'autres et qui étaient entendues sans forcément se mettre à nu, sans forcément montrer à quel point elles galéraient. Je trouve que c'est une caution de voir des femmes qui galèrent à l'écran. Si c'est légitime parce qu'à ce moment-là, tu galères pour de vrai, pourquoi pas ? Mais en fait, quel est l'intérêt ? Qu'est-ce que ça veut dire derrière ? Je connais des femmes qui sont entrepreneurs, qui partagent sur les réseaux sociaux et on a l'impression que tout est parfait. Et du coup, les gens viennent leur envoyer des messages et leur dire « Oui, enfin bon, ta déco parfaite, le fait que tu fasses à manger en talons aiguilles, enfin voilà, ça n'existe pas, tout ça. » Mais parce que la personne parle d'elle à ce moment-là. Elle parle d'elle, elle parle d'elle, de sa maternité, de son positionnement qui est peut-être encore un peu flou, mais elle ne parle pas de la personne, elle parle de ce que ça lui renvoie. Et je pense que si on était un peu plus authentique sur les réseaux sociaux, et authentique ne veut pas dire que tu dois pleurer à 4h du matin avec ton bébé dans les bras, ou alors être en colère pour je ne sais quel truc, ou alors, enfin, tu n'es pas obligé de prendre un faux personnage pour pouvoir exister.
4: C'est toujours pareil, hein, c'est l'intention que tu mets derrière ton poste. Si tu veux partager une difficulté pour permettre aux mamans qui vivent la même difficulté de ne pas se sentir seules, là, enfin, moi, j'y vois pas d'inconvénient et c'est important, je trouve aussi qu'il y ait ce genre de. Mais si c'est pour derrière vendre quelque chose, enfin.
1: Mais de toute façon, on vend. C'est aussi ça. Je pense que c'est un truc aussi de maman. Je peut-être que si tu vas me rejoindre là-dessus, mais vendre. On est des femmes et on vend. Voilà, on vend des consultations, on vend des accompagnements et on vend de la correction. Et voilà, c'est comme ça. Ça fait partie de notre gagne-pain en fait, parce que ça nous permet de remplir le frigo, d'acheter des habits à nos enfants, de nous acheter aussi des choses qui nous font plaisir aussi, parce qu'on a le droit de se faire plaisir et de vivre. Et donc, pourquoi est-ce que les mamans devraient être forcément en mode survie ? Alors là, que ce soit en salariat ou en entrepreneuriat, pourquoi est-ce qu'on devrait toujours être comme des hamsters à courir partout, à avoir une santé mentale, physique de manière globale qui se dégrade ? Pourquoi, en fait, ça devrait être la règle comme ça pour nous, en fait? Pourquoi est-ce que, et de manière générale pour l'être humain, pourquoi est-ce qu'on glorifie les génies qui ont souffert absolument, qui sont morts jeunes d'une syphilis ou de la gangrène ou je ne sais pas quoi? Pourquoi est-ce que, parce que j'avais Lully et Mozart en tête, mais pourquoi est-ce que eux, on va les glorifier d'une certaine manière? Pourquoi est-ce qu'on va glorifier leur souffrance? Est-ce que la souffrance veut dire que, du coup, tu réussis bien?
4: Ah ouais, non, pas forcément.
1: Vous avez 2 heures.
4: On n'est pas là pour faire de la philosophie, Lucille. Hein.
1: Non, c'est de la sociologie. C'est des questions, pour moi, qui sont importantes. Je trouve qu'en tant qu'être humain, c'est important de se les poser encore plus en Occident, en fait.
2: Exactement. Moi, je pense qu'il y a quand même un côté narcissique de tous ces entrepreneurs, de toutes ces personnes, mais même pas juste personnelles. Beaucoup de gens racontent leur vie sur les réseaux sociaux et ça attire... Ça attire l'empathie, ça attire aussi le côté marketing.
1: Alors, mais le besoin de reconnaissance, on l'a tous. Après, oui, la blessure narcissique, Il y en a certains qui l'ont plus que d'autres.
2: Oui.
1: Et du coup, une fois que tu la connais, bon bah tu sais ce qui te nourrit. Et si t'as envie d'aller parler de ta vie sur les réseaux sociaux, c'est pas ce qui me dérange le plus. Ce qui me dérange, c'est la manipulation d'autrui.
2: Ouais, le fait de montrer que tu souffres et du coup les gens vont être.
1: Oui, ils achètent ta souffrance
4: ouais,
1: en fait.
4: C'est ça, ouais.
2: Ouais, c'est ça. Ouais.
1: Et ça, je pense pas que ce soit obligatoire.
2: Oui,
1: enfin, moi, je vois ça même dans le camp des thérapeutes. Hein. Je trouve que des fois, c'est un petit peu trop appuyé.
2: J'ai l'impression que plus tu souffres, plus c'est comme si tu méritais ton statut professionnel.
1: Oui.
2: C'est ça.
1: C'est fait. Ça. Plus tu vas monter.
2: Oui, voilà. Comme ça, c'est bon, t'as bien souffert. Et alors que maintenant, on est plutôt en mode on n'est pas obligé de souffrir en fait.
1: Bon, déjà, je pense que parce que le confinement a mis aussi 2-3 petites pendules à l'heure en disant non, c'est pas comme ça qu'on a envie de vivre notre vie. Et encore une fois, salariés ou entrepreneurs, les personnes n'avaient pas envie de vivre leur vie comme ça, de passer à côté de certaines choses pour leurs enfants, ou alors de se dire j'ai pas envie de rester à la maison, j'ai envie d'aller travailler parce que j'ai envie de me développer de cette manière-là. Il n'y a pas de bonne ou de mauvaise réponse en fait, chacun son chemin et c'est chouette. Et je pense qu'il y a cette espèce de médaille de la souffrance ultime, mais faut comprendre, enfin, cette souffrance-là que tu aimes ou que tu likes ou le storytelling où on va te. Enfin, là, dernièrement j'ai vu ça et ça m'a mis aussi le coléromètre au maximum parce que j'ai vu des thérapeutes qui montraient à quel point. Ils avaient partagé, ils étaient en dépression il y a quelques mois et là du coup ils revenaient et en fait voilà ça fait des likes et en fait après c'est des personnes qui vont te dire comment est-ce que tu peux démarrer sur les réseaux et comment est-ce que tu peux t'en sortir et avoir une plus belle vie. Bon, mais il y a 3 mois t'étais en dépression, peut-être que tu ne l'es plus, mais tu es encore sous traitement visiblement puisque tu en parles, tu en fais tout un long post et l'hypocrisie et la manipulation me fatiguent. Et je pense que c'est pas ça que j'ai envie, en tout cas moi, de montrer à mes enfants. Je pense qu'on peut montrer qu'on est nature peinture, mais pas forcément exister de cette manière-là. Et puis qu'il y a d'autres entrepreneurs qui n'ont pas besoin des réseaux, qui n'ont pas besoin de cette activité-là et qui existent hors réseau. Je sais pas comment ça se passe toi, Clotilde, pour trouver des clients ou voilà, mais c'est.
2: Bah, au début, j'ai fait beaucoup de prospects, de démarchages, et en fait. J'ai une auteure un jour qui m'envoie un message, elle me dit je viendrai, on a échangé, elle me dit je reviendrai vers toi. Je lui dis oui, mais j'y croyais pas parce que c'était vraiment étape par étape où t'as des gens, ils te donnent une chance, mais bon, ils te payent un minimum, ou il y en a, ils te proposent tu fais un test, mais le livre entier c'est gratuit, on ne paye pas. Des étapes comme ça, à chaque fois tu te prends un mur dans la tête, tu te dis mais c'est pas comme ça. Et j'ai galéré, pendant peut-être un an et demi. J'ai eu des échecs aussi avec des maisons d'édition, ça s'est pas bien passé parce que j'ai fait de l'excès de zèle et ça leur a pas plu. Il y en a, ils négocient, au début t'acceptes et puis au bout d'un moment t'es là, le prix quand même, je passe du temps. Et à partir du moment où j'ai une auteure qui m'a dit je reviens, je suis ton profil, j'aime bien tout ce que tu fais et tout. Et à partir de là, ça s'est tout enchaîné. Les gens, ils viennent maintenant. J'ai même fait la prospection.
1: Parce que c'est toi en fait qui viennent voir et ils reconnaissent ton travail en fait.
2: C'est ça. Et maintenant, j'ai même d'autres connaissances, d'autres auteurs qui viennent vers moi. J'ai des anciennes connaissances qui reviennent de nouveau pour qu'on rebosse ensemble. Et
1: ça fait du bien quand t'es plus à l'aise là-dessus parce qu'on te recommande. Enfin, moi, ça commence aussi à arriver de ce côté-là. Et je trouve ça vachement plus cool. Parce que c'est ton travail qu'on valorise d'une certaine manière. Alors après, tu as la personnalité que tu as, mais tu vois, je trouve que de valoriser son travail, c'est quand même ultra important. Et
2: après, tu vois, c'est marrant parce que des fois, je fais des posts, donc comme ça, la veille, le jour J, enfin, j'improvise. Et c'est très peu vu, très peu liké. Et hier, j'ai fait une story où donc j'ai marqué comme quoi, waouh, j'avais plus de dispo avant le mois de juin. Et là, je crois qu'il y avait 10 personnes qui ont liké, ce qui m'est jamais arrivé, et il y a eu plus de partages.
1: Oui, parce qu'ils partagent.
2: Parce que, waouh, c'était une bonne nouvelle.
1: Ouais, c'est ça.
2: Ça s'est diffusé. Alors que jusque-là, je mettais des posts un peu humoristiques, un peu. J'arrive pas à faire le côté sérieux, le
1: non,
2: côté.
1: Non, moi
2: carré.
1: Non plus. De toute façon, vous avez vu là tout à l'heure, c'est impossible. C'est impossible. J'essaye, mais
2: je
1: alors.
2: Parce qu'on rentre pas dans le moule, et bah dans ce cas, il y a des codes. Il y a un autre moule, il y a un autre.
1: Il y a des codes. Après, quand t'es un petit peu atypique, du coup, les codes, tu arrives pas forcément à rentrer dedans, et c'est très difficile.
4: Tu as tes propres codes.
1: Tu as tes propres codes.
2: Tu l'écris toi-même, tu dis, je vais me débrouiller, les gars, je vous laisse là-bas, et moi, je vais là-bas.
1: Et des fois, ça renvoie aussi sur la qualité, c'est vrai, on va juger en 90 secondes, c'est même moins que ça. On va juger ton apparence et le caler à certaines choses, tu vois, à un certain type d'entrepreneuriat ou à un certain type de maternité ou quoi que ce soit. Et en fait, moi, je trouve ça assez... Je trouve ça assez mordant maintenant de voir à quel point on peut me caler une image et en fait, après, dès que j'ouvre la bouche, je fais...
2: Mais voyons, je ne m'attendais pas à ça.
1: Autant de vocabulaire inventé, qu'est-ce que c'est que ça? Mais non, mais je trouve que c'est intéressant et ça en dit long aussi sur notre facilité à caser les gens dans certains trucs aussi.
2: Mais ça, c'est l'éducation.
1: Je pense qu'il y a une part de conditionnement éducatif.
2: Tu vois, avec mes parents, mes frères et sœurs, mes parents nous avaient donné un esprit trop critique. Et maintenant, esprit trop critique, on avait vite tendance à critiquer la personne qu'on avait en face de
1: d'accord.
2: nous.
1: D'accord, pas analyser une situation.
2: Voilà,
1: ouais,
2: non,
1: okay.
2: C'était vraiment... mais c'était plus fort qu'eux, parce qu'il y avait un besoin de reconnaissance. Et surtout ma mère, c'était pour dire... Bah, voilà, on se valorise en critiquant la personne en face. Mm. Et du coup, maintenant, je regarde la personne et je suis en mode, mais je sais pas ce qu'elle vit.
1: Oui,
2: et c'est grâce à Instagram, parce qu'il y a des... Après, Instagram, c'est un réseau social. Une fois que tu scrolles, c'est mort. Tu perds une heure et demie.
1: Mais alors moi, ça m'arrive pas, ça, par contre.
2: Ben, moi, des fois, ça m'arrive et je me dis, oula, faut que j'arrête. Mais t'apprends... Je trouve que c'est un réseau où il y a un côté humain et on t'apprend à réfléchir, à relativiser, à te poser.
1: Oui.
2: Et avant, je ne savais pas faire. Et maintenant, j'apprends à me poser.
1: Oui.
2: Et à pu juger du premier coup d'œil. Non, la personne en face de toi, tu ne sais pas, ok, elle est habillée comme ça, mais tu n'en sais rien. Tu ne sais pas ce qu'elle a vécu ce matin, tu ne sais pas ce qu'elle vit depuis des jours, des semaines.
1: Oui, et puis ça, c'est ni un gage de qualité ou de non-qualité, en fait, qu'elle se présente à toi de cette manière-là. Écoute ce qu'elle a à te dire.
2: Ouais, voilà.
1: Je trouve que écoute ce qu'elle a à te dire et lis ce qu'elle est en train de te partager. Et peut-être que ça, c'est intéressant. Mais comme on est beaucoup dessus, je pense que du coup, chacun trouve aussi son audience, les personnes avec lesquelles ça résonne, en fait, tout simplement.
4: N'oublions pas que l'algorithme, il va vous envoyer les choses qui vous intéressent. C'est pas, il va vous envoyer des choses par hasard. Donc, toi, tu tombes sur ce genre de publication parce que t'es déjà dans cette démarche. C'est des choses qui t'intéressent.
2: Oui, mais au bout d'un moment, je les arrête. Des fois, je dis non, je vais pas sur tous les comptes, je suis pas tout parce que sinon, ça s'arrêtera jamais. Puis une fois qu'Instagram a compris qu'il y avait un thème qui t'intéressait, que je le présente à tous les trois, non, tu dis non, c'est pas possible, je peux pas tout faire.
4: Et c'est le piège des réseaux sociaux, que tu vas recevoir ce qui t'intéresse.
1: Et un certain type de nourriture aussi, donc ça manque, c'est un peu d'entre-soi à la fin.
4: Ouais, ça va pas pousser à la réflexion et à aller voir ailleurs et prendre du recul.
2: Donc, et puis en parallèle, il y a aussi tous les réseaux d'entrepreneurs. Moi, personnellement, j'ai arrêté d'y aller parce que ça me correspond pas. Mais il y en a, ils sont... pour eux, c'est du petit lait, c'est le paradis. Mais c'est génial, parce qu'il y en a vraiment... Tu vois des flux, ils circulent, ils sont à l'aise. Et t'en as comme moi qui viennent et qui sont en mode, je vais rester dans mon coin et je parle pas. Je sais pas ce que je fais là. Et je me suis forcée au début. Bah, surtout faisant partie d'une coopérative. Voilà. Et je me suis forcée. Et maintenant, la coopérative, je dois faire un atelier de temps en temps. Et... il n'y a pas longtemps, j'ai fait un atelier et j'étais la plus vieille.
1: T'as choisi ton rythme aussi. T'as choisi ton rythme, ce qui t'intéressait.
2: On veut tout faire et puis on veut participer à plein de réseaux. Je suis allée voir plein de réseaux et je disais, je vais m'inscrire, mais je ne l'ai jamais fait.
1: Alors moi, c'est comme d'être dans des groupes WhatsApp et tout ça. Enfin là, quand ça partage énormément. Moi, WhatsApp, c'est là que j'utilise pour les espaces thérapeutiques de mes patients. Donc si tu veux, je veux bien leur répondre à elles. Tout simplement.
2: Oui.
1: Mais du coup, tous les trucs où on partage on partage sa pensée sans arrêt toutes ces deux secondes et tout le monde a envie de s'investir dedans. En général, ça me fatigue. Donc, je n'y vais pas, je ne participe pas à ça. Je viens quand j'ai envie, en fait. Mais c'est une déconstruction aussi que j'ai faite parce que j'avais tendance à aller partout. Mmh. Parce que c'était important et parce que c'est fear of missing out, de la peur de manquer à un événement. Enfin voilà, ça. Et en fait, pas du tout. Enfin, je veux dire, il y a des choses, bah oui, bah je les loupe, bah c'est pas grave.
2: Oui, mais parce qu'au début, je pense que quand t'es entrepreneur, enfin entrepreneuse surtout.
1: On te montre une forme d'entrepreneuriat aussi.
2: C'est ça, et tu dis, il faut que j'aille sur tous les fronts. Et à un moment, tu dis, mais en fait, je suis ok, je suis bien.
4: Comme dans la vie de tous les jours, en fait.
1: Je suis partout et nulle part.
2: Du coup, tu ne te consacres plus au développement de ton entreprise. Ouais. Et moi, je sais qu'à un moment, mon conjoint, il m'a dit, bah là, tu vois, tu fais une pause, arrête les ateliers, arrête les réseaux, enfin les réseaux d'entrepreneurs. Et pose-toi et tu te consacres à ton entreprise. Ouais. Mais nous, c'est quand même grâce à la naissance de notre fille que mon conjoint s'est rendu compte, enfin, il lui a encore fallu quelques mois, une thérapie de couple aussi, pour qu'ils se rendent compte que j'avais beaucoup de trop de tâches. Mmh. Tu vois, la thérapeute, premier rendez-vous, puis alors lui, il adore le concret, il lui faut du concret. Elle nous a dit, en rentrant chez vous, vous faites un tableau et après, vous faites un camembert ou un... Et en rentrant, moi, j'étais en mode, bon, on a parlé, c'est bon. Elle lui m'a dit, on fait le truc. Il dit, ok, tu veux le faire? Eh ben, on va le faire. Et il s'est rendu compte que je gérais 80% des tâches.
4: Ouais.
2: Le chat, j'étais sur tous les fronts. Les enfants, j'étais sur tous les fronts. Les lessives, la vaisselle, il la faisait, il faisait les courses. Mais à côté, ouais, il y avait très très peu de choses qu'il faisait. Et là, je pense que c'est ça qu'en fait il faudrait quand t'es en couple et qu'il y en a un qui est entrepreneur et salarié. Ou le pire, je pense que c'est quand il y a deux entrepreneurs.
4: Ouais.
2: Parce que c'est vraiment.
1: C'est artistique.
2: Ben, il faut arriver à. Enfin, nous, on est en train de s'ajuster. Il a même mis en place une application où il y a le planning. Alors, des fois, il y a des loupés. Tu vois, mercredi, il a oublié notre fille à la crèche parce qu'il était sur tous les fronts. Il a eu une charge mentale énorme. Il a oublié d'aller la chercher à la crèche. Ça lui est arrivé une seule fois dans sa vie. Il m'a dit, je ne recommencerai pas. Mais en fait, ils se rendent compte, quand tu fais un planning, je trouve que le conjoint est plus sensible.
1: À se rendre disponible aussi. Enfin, je sais que nous, on a un planning aussi de manière générale. Et c'est vrai que voilà, je vais peut-être m'arranger. Mais en fait, ce qu'on va dire, c'est que si t'as quelque chose, si t'as un rendez-vous, en fait, c'est moi qui m'occupe des enfants. Bon, alors après, nous, en plus, on a une construction de famille qui est aussi particulière que tout le monde n'a pas non plus, avec l'instruction et tout ça. Mais du coup, ça fait partie aussi des choses où je trouve qu'il y a une intelligence derrière. Il y a une intelligence relationnelle à mettre en place dans le couple, sans que ce soit dans une confrontation, et je trouve ça intéressant.
2: Bah, c'est pas celui qui fera le plus de choses,
1: non.
2: C'est pas comparé.
1: Non, c'est ça, c'est un peu le colibri, c'est en fait, c'est faire correctement à ta mesure.
2: C'est ça.
1: Je vous propose une petite pause musicale, et puis on terminera un petit peu avec tout ça.

0: Vous écoutez la pause maternelle sur Macalade, votre rendez-vous maternité mensuel tous les premiers lundis du mois. Nous sommes aujourd'hui avec Clotilde pour parler de notre rôle de parents et d'entrepreneurs. Clotilde, est-ce que tu souhaiterais nous raconter la vision de l'entourage quand tu t'es lancée? Parce que je crois qu'il y a pas mal de choses à dire là-dessus.
1: Quand je me suis lancée, les gens ils te disent « Ok ». Bah genre vas-y, en même temps ton conjoint a un salaire. oui. Enfin moi j'étais encore à Pôle emploi, mais c'est vrai que quand je me suis lancée, si j'ai eu pas mal de soutien de mes amis, de ma famille et ma belle-famille, pas grand chose, enfin un soutien mais de loin.
0: Ouais.
1: Et je parle très peu de mon travail avec eux parce que généralement mon père c'est marrant, il me dit souvent bon comment ça va ton travail? Et au début, j'étais là, bah, il y a ça, c'est compliqué. Non, mais comment ça va ton travail? Ah, ça va bien. Ah, ok. Voilà, c'est en mode, je te rassure, tout va bien. C'est bon, on passe à autre chose, ok.
0: Oui.
1: Et il y a une fois où j'étais fière parce que une éditrice m'avait envoyé les livres sur lesquels j'avais travaillé, il y avait mon nom dedans. Alors, je leur ai montré à mes parents et voilà, mais. En fait, au début, j'attendais beaucoup de reconnaissance, beaucoup de. Oui, ce besoin de reconnaissance.
0: Ouais, ouais.
1: Et maintenant, j'en ai plus besoin.
0: Et j'ai
1: passé l'étape, j'attends plus de. Si mon conjoint, j'aime bien des fois qu'il me fasse des retours.
0: Ouais.
1: Et on se conseille, tu vois, on se booste mutuellement. Lui, en tant que salarié, en plus, il a un poste à responsabilité qui l'a aidé beaucoup à s'organiser encore mieux, donc aussi bien famille que professionnel. On se booste mutuellement, mais j'attends pas de retour. Des fois, je vais demander un avis Google Pro là, pour les auteurs et les éditeurs, mais j'attends plus de reconnaissance. Je pense que j'ai passé l'étape.
0: Je pense qu'il y a un autre truc aussi qui pèse lourd sur nos épaules, c'est l'inquiétude de l'entourage qui n'est pas directement dite. Je ne sais pas si toi, tu l'as vécu. Ouais.
1: Ouais. Bah, surtout que moi, j'ai mis du temps. Bah, en plus, j'ai eu la grossesse qui a reporté mon cap à la coopérative. Et derrière, j'ai eu un tout petit salaire pour commencer, un côté symbolique, parce que j'avais peur de manquer. J'avais une trésorerie, mais j'avais tellement peur de manquer que j'ai dit, bah, je commence par un tout petit salaire. Mmh. Et là, maintenant, je l'avoue, je ne suis pas au SMIC. Je ne touche pas au SMIC.
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0: auditrices et auditeurs de Caladma Radio, bonjour. C'est l'heure de retrouver votre émission Les couleurs du monde. Et en ce joli mois de mai, notre émission s'intitule À l'aube du jeu et des mots, ou comment Baptiste Monveneur a réussi à allier foot et poésie. Alors, comme je viens de le dire, nous avons un invité et c'est Baptiste. Salut Baptiste.
1: Bonjour.
0: On est aussi en compagnie de Jean-François qui, en plus de faire la technique, va participer à l'émission.
2: Bonjour à tous.
0: Et on est aussi en compagnie d'Héloïse, qui est une élève du lycée et qui fait un petit stage avec nous aujourd'hui.
3: Bonjour.
0: Alors, évidemment, notre émission, elle va porter sur le livre de Baptiste. Et globalement, on va parler de foot, de littérature et puis de finalement, quel lien on peut faire entre les deux. Mais avant ça, c'est le moment, comme chaque émission, de notre chronique Nuances du Monde.
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3: De quoi vas-tu nous parler aujourd'hui, Emma ?
0: Eh bien, je vous avais déjà présenté Petit Pays de Gaël Faye lors de notre émission sur le Rwanda l'année dernière. Je reviens à cet auteur avec son deuxième roman intitulé Jacaranda, et ça commence comme ça. Stella s'était précipitée dans le jardin. Elle l'avait vu s'effondrer au sol. Son ami, son enfance, son univers. Les hommes aux machettes étaient sales, luisants de sueur, satisfaits d'eux-mêmes. Elle avait poussé un cri de terreur avant de tomber à genoux dans l'herbe, la main pressée sur son ventre, le visage en feu. Depuis ce jour, Stella est internée. Donc là, on commence à se dire, ça se passe pendant le génocide au Rwanda, cette histoire. Mais en fait, non. Si je continue un petit peu après, le médecin recommence avec ses questions. Il voudrait qu'elle parle. Il veut comprendre ce qui a provoqué son état. Elle n'ose rien dire. Elle vient d'une histoire qui lui a appris à ravaler ses émotions, à faire couler ses larmes dans son ventre. Le médecin insiste, Stella se claque mûre. Le cœur est un secret. Comment confier à cet homme que c'est à cause de l'arbre, de son arbre, son ami, son enfance, son univers, son jacaranda. Vous voyez, comme dans Petit Pays, que Gaël Faye nous parle du Rwanda. Alors il va nous parler du génocide, comme dans Petit Pays. Avec un regard demi-extérieur, puisque le narrateur a toujours vécu en France, mais que sa mère est rwandaise. Comme dans Petit Pays, on retrouve des éléments biographiques de Gaël Faye dans le personnage. Par exemple, sa mère est rwandaise, son père est français, il est en France au moment du génocide, mais avec de la famille au Rwanda. Mais sans pourtant que ce soit vraiment son histoire.
3: Mais alors, ça a l'air de beaucoup parler à Petit Pays. C'est quoi l'intérêt ?
0: Alors, l'intérêt de ce livre, c'est une bonne question, c'est que d'abord on a un point de vue plus extérieur sur le génocide, et au départ beaucoup plus détaché. Je vous lis un extrait. Le Rwanda est arrivé dans ma vie par la télévision, que nous regardions religieusement à l'heure du dîner. La première fois que le présentateur en avait parlé, je m'étais tournée instinctivement vers ma mère, tout excitée, presque content qu'il soit enfin question de son pays natal au journal télévisé. Mais elle n'avait pas réagi, complètement absorbée par les images qui défilaient à l'écran. Voyant ma fébrilité, mon père m'avait lancé un regard gêné et dissuasif. À la fin de l'émission, j'avais attendu de la part de ma mère une réaction qui n'était pas venue. Cette scène se répéta quasiment chaque soir. Des mois durant, un magma d'images de mort, de violence et d'exorde s'est déversé dans nos assiettes. Avant la diffusion, le présentateur prenait soin d'avertir que certains contenus étaient susceptibles de heurter la sensibilité des téléspectateurs. Nous restions ensuite silencieux. Nos regards fixant l'écran, nos fourchettes suspendues, figées comme des statues devant le spectacle de cette barbarie lointaine. Et un peu plus loin, chez nous, la sensibilité du téléspectateur était avalée comme une bouchée de silence. Ce qui finissait par m'affliger, de terribles maux de ventre. Je ne sais plus ce que je voulais vous dire. Voyez donc que pour l'instant, c'est une vision assez lointaine de ce qui se passe au Rwanda. Et vous voyez aussi qu'il n'y a pas beaucoup de communication dans cette famille. Et encore plus quand il s'agit du pays d'origine de la maman du narrateur, qui refuse vraiment catégoriquement de répondre aux questions.
3: Ah oui, au fait, qui est-ce qui raconte cette histoire ?
0: Eh bien, le narrateur, c'est Milan. Il est en 6e lors du génocide de 1994. Sa mère est Tutsi et une bonne partie de sa famille est massacrée par les Hutus cet été-là. Il reste cependant quelques membres et c'est l'un d'eux que Milan va rencontrer quelques semaines après. Je vous lis l'extrait. C'était la fin de l'été, un peu avant la rentrée scolaire. Mes parents ne m'avaient prévenu de rien. L'enfant se tenait debout au milieu du salon. Un petit garçon chétif au regard apeuré. Un épais pansement recouvrait une partie de son crâne rasé. Il était complètement perdu, et ma mère s'adressait à lui en Kinyarwanda en tentant de le rassurer. Penchée à hauteur de son visage, elle me pointait du doigt. J'entendais mon prénom parmi ces mots que je ne comprenais pas, puis elle a dit « Milan, je te présente Claude, c'est mon neveu ». Cette phrase n'avait aucun sens pour moi. Et oui, parce que en effet, le Milan ne connaît pas vraiment l'histoire de sa mère. Et cet enfant, il arrive finalement dans la vie de Milan sans que rien ne lui soit expliqué. Mais il va assez vite quand même le considérer comme son frère, parce que finalement il a toujours rêvé d'avoir un frère. Et allez, je vais vous lire un petit extrait où il va, lors des nuits de panique de ce petit garçon, Claude, essayer de le calmer. Donc là, c'est la première nuit que Claude passe dans la maison. Il est sur un matelas à côté de dans la chambre de Milan. Et Milan dit « Je suis allongé sur son petit matelas. Et comme il dormait en chien de fusil, je me suis collé dans son dos. J'ai rabattu mon bras droit autour de lui. Il tremblait, continuait de sangloter et de gémir. Alors j'ai commencé à chuchoter des phrases rassurantes qui voulaient dire « N'aie pas peur, je suis là ». J'ai répété ces phrases au plus fort de ses convulsions. J'ai murmuré ces mots des centaines de fois jusqu'à ce qu'il se calme et que nos souffles finissent par lentement s'accorder. Au petit matin, ma mère nous a trouvés endormis sur le matelas, serrés l'un contre l'autre, comme des frères. Alors, je vous l'ai dit, dans ce livre, les émotions, elles passent un peu au second plan. On ne prend pas trop en compte finalement les ressentis des uns et des autres. Il se trouve que 2 ou 3 mois après son arrivée, Venantia, la mère de Milan, emmène Claude à Bruxelles pour faire des papiers. Et elle revient seule. On a retrouvé une trace de la famille de Claude et il est reparti au Rwanda. Ça sera une blessure immense pour Milan, même si, et je cite, « Après ça et pendant des années, on n'a plus jamais parlé de Claude à la maison. » Il a disparu de nos vies aussi vite qu'il y était entré.
3: Mais du coup, tu ne nous as pas beaucoup parlé du Rwanda pour l'instant.
0: Ça vient. En fait, Milan, il va s'y rendre une première fois en juillet 98. Donc ses parents viennent de divorcer, sa mère, elle doit repartir là-bas pour régler des affaires. Et il décide de l'accompagner. Il va rencontrer sa grand-mère Rosalie, ainsi que Eusébie, qui est une amie de sa mère et qui veille sur cet ancêtre qui a survécu comme elle. Eusébie a une fille, Stella. On y reviendra.
3: Et Claude, il revoit ?
0: Eh ben oui, tout à fait. Claude, c'est devenu un grand et beau garçon. Il va passer beaucoup de temps avec lui et avec son ami Sartre. Alors, c'est un pseudo en hommage à Jean-Paul. Sartre, il recueille des orphelins tutsis depuis le génocide et il les entretient grâce à des petits trafics, petits commerces de livres et de disques qu'il a récupérés lorsque les Blancs ont quitté le Rwanda au début du génocide. Et justement, il y a une scène plutôt amusante sur la couleur de peau. Donc, Milan est en train de se promener à Kigali avec Claude. Et puis, il dit « Mais pourquoi tout le monde me dévisage ?»« Quoi ? Bah, pourquoi tout le monde me fixe ? C'est flippant, pourquoi ils font ça ?»« Ah ça, c'est parce que t'es blanc. »« Blanc ? Bah, pas du tout, je suis aussi blanc que noir. Bah, »« Qu'est-ce que tu racontes ? T'es blanc, pur blanc, comme ta mère d'ailleurs. C'est une noire devenue blanche. » Mais n'importe quoi, ma mère est aussi noire que toi. Ta mère, rien qu'à ses manières, sa démarche, ses habits, on sait très bien qu'elle est blanche. C'est comme toi, tu peux pas le cacher. Faut accepter, c'est tout, pas besoin de se vexer. Mais je suis pas vexée, je dis simplement que je suis métisse. Quoi ? Je suis métisse. Ah oui, métisse. Oublie ça, t'es un Muzungu, blanc comme neige, c'est tout. Métisse, ça n'existe pas. En fait, la couleur de peau, c'est pas ce qui fait la personne. Et moi, ce que j'aime bien, c'est que Gaël Faye, il a vraiment le don d'écrire des choses profondes avec légèreté.
3: J'ai l'impression qu'on est encore qu'au tout début et on est déjà en 98. Il ne parle pas vraiment du génocide, alors ce roman ?
0: Eh ben, en fait, pas directement. Ici, il va surtout évoquer l'après, les séquelles, le procès. Comme le témoignage de Claude lors d'un procès organisé à Kigali. Alors vous savez, c'était des procès organisés par les habitants eux-mêmes. C'était un peu des sortes de tribunaux populaires. Et donc là, c'est le témoignage de Claude qu'on va entendre. Donc c'est Claude ici qui parle. Il dit « Mes cousines tremblaient et pleuraient, répétaient les noms de leurs parents, de Jésus-Marie et tous les saints. Maman était en face de moi, terrifiée, les yeux fermés, récitant 1000 prières. » Nous entendions les chants et les sifflets se rapprocher. Je ne voulais pas mourir. J'ai regardé maman. Son chapelet pendait à son cou. C'est là que j'ai vu le reflet. Je ne saurais pas dire si c'était un rayon de soleil ou un miracle, mais la lumière m'a éblouie et m'a réveillée. Je ne devais pas rester là. J'ai attendu que maman ouvre les yeux pour lui dire adieu. Elle ne l'a pas fait. J'ai lâché les mains des cousines et je me suis mis à courir droit devant. Mais je n'avais pas fait quelques mètres que le chat m'a barré la route. Je me souviens du rire qu'il y a eu, du cri de maman derrière moi, de la trajectoire de la lame, puis plus rien. J'ai repris connaissance plusieurs jours après chez une femme Hutu qui m'avait recueillie et avait soigné ma blessure, tout en me cachant de son mari qui faisait partie du groupe des tueurs. Alors, avec ces témoignages, on va aussi voir apparaître des envies de vengeance, des histoires cachées également parce que trop honteuses ou trop douloureuses. L'histoire de Stella, par exemple, dont j'ai parlé au début, et son lien avec Milan. Et puis, est-ce que Claude, finalement, va savoir ce qui est arrivé à sa famille ? Eh bien, vous le saurez en lisant « Jacaranda » de Gaël Faye.
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0: Auditrices et auditeurs, on est toujours dans l'émission « Couleurs du monde ». Et comme je vous l'ai annoncé tout à l'heure en introduction, on est en compagnie de Baptiste. Et donc, dans cette première partie, Baptiste, on va un peu parler de ton adolescence, qui est particulière, hein, puisque tu as passé ton adolescence à l'OL. Tu peux nous raconter un peu comment c'est arrivé comment t'en es arrivé à ce niveau de foot?
1: Déjà, tout d'abord, j'ai commencé le foot très tôt, à 4 ans, dans le club de mon village.
0: Okay.
1: Et rapidement, j'ai une certaine passion qui m'a frappé. Et j'avais toujours cette envie de faire plus, d'aller plus loin, avec beaucoup d'objectifs. Et puis rapidement, j'ai rejoint le club de Villefranche,
0: okay,
1: donc du FC Villefranche-Beaujolais, où j'ai passé 3 ans. Et en fait, une année avant de rentrer à l'Olympique Lyonnais, j'ai un ami, Lenny Jouad, qui jouait également à Villefranche avec moi,
0: ouais,
1: qui a rejoint l'Olympique Lyonnais. Et je l'ai regardé, je lui ai dit, je te promets, l'année prochaine, je te rejoins.
0: Ok, donc c'était un défi finalement, en quelque sorte.
2: À ce moment-là, t'as quel âge à peu près?
1: À ce moment-là, j'ai 10 ans.
2: Ah
1: donc,
2: oui,
1: donc je suis très jeune,
0: ouais.
1: et quand je dis ça, en fait, je sais pas si je crois vraiment mes paroles, mais l'année qui suit, j'ai une force un peu nouvelle qui s'est prend de moi, où chaque match, j'ai l'impression d'être meilleur encore et encore, je me mets énormément en avant, et rapidement, j'ai plusieurs clubs qui me supervisent, Saint-Etienne, l'OL, Montpellier, et Nantes, et donc okay, naturellement, des détections se mettent en place, et l'OL me recrute, quoi.
2: Et ça, c'est ton choix logique parmi les autres clubs, parce que tu es plutôt supporter de l'Olympique Lyonnais, j'imagine.
1: Oui, bah depuis petit, l'Olympique Lyonnais, c'était vraiment mon club de cœur. Moi, j'allais à Gerland bien avant le Parc OL. Aujourd'hui, je vais au Groupama Stadium encore. Mmh. Et véritablement, quand je vois les photos enfants, j'ai toujours un maillot de l'OL. Donc, c'était un peu un choix logique et géographiquement, parce que je reste à côté, pas trop loin de la famille. Mmh. Et aussi parce que finalement, j'ai un amour déjà inconditionnel pour ce club.
0: Ok. Et du coup, tu quittes ta famille là quand tu rentres à l'OL?
1: Ouais, c'est ça. En fait, ce qui se passe, c'est que moi, je rentrais donc en cinquième. Mmh. J'allais sur ma 12e année.
0: Ouais.
1: Et on rentre en fait à l'internat de Saint-Louis-Saint-Bruno.
0: Okay.
1: Et donc là, à partir de ce moment-là, je quitte ma famille, je quitte le quotidien familial. Ma famille était très présente par des appels, des messages, ou dès que j'en avais besoin, venait me chercher. Mais véritablement, c'est vrai qu'on quitte le quotidien familial.
0: Ouais.
1: Je pars de ma petite campagne, je me retrouve en ville, confronté à une nouvelle réalité entre sport et études dans un quotidien finalement qui est assez dense et assez rude.
0: Ouais, t'arrives à rentrer le week-end quand même ou non, j'imagine avec les matchs, pas toujours?
1: Il y avait quand même la possibilité de rentrer le week-end sur les premières années, donc quand j'étais encore au collège. Donc là, bah, c'est un équilibre certain, hein, de revoir la famille, les parents, mon frère.
0: Mm-hmm.
1: Mais ça reste un quotidien particulier puisque finalement on a que 12 ans à ce moment-là.
0: Eh ouais, tout à fait.
2: T'étais donc à l'internat, c'est comment la vie à l'internat?
1: La vie en internat, c'est assez particulier parce qu'en fait, du jour au lendemain, on est habitué un peu à avoir les parents toujours à nos côtés, qui nous dictent un peu quoi faire, qui nous poussent pour les devoirs. Et du jour au lendemain, on se retrouve un peu livré à nous-mêmes, à devoir agir avec une parfaite autonomie et dans un milieu qui est parfois hostile, puisqu'on a des coéquipiers
2: très concurrentiels. Ouais, tes coéquipiers sont aussi ton concurrent finalement.
1: En fait, c'est ça la particularité, ouais, c'est qu'à l'Olympique Lyonnais, il y a une concurrence qui est monstre, mais en plus, on a un peu cette forme de peut-être rejet quand il y a un nouveau qui arrive, et donc on a des grands qui sont parfois à la limite du harcèlement, et dans ce milieu-là, comment exister? Et ben, il faut être capable de se faire respecter.
0: Ouais, bien sûr. Et à l'internat, vous étiez que des footeux ou il y avait aussi d'autres jeunes?
1: La particularité de Saint-Louis-Saint-Bruno, c'est que ça regroupe énormément de sportifs. Donc, on avait des basketteurs, on avait des nageurs, on avait des cyclistes, et nous, footballeurs. Mais donc, on était quand même dans un milieu très particulier, un peu un entre-soi, vraiment, ouais, de sportifs.
0: De compétition, quand même.
1: C'est ça.
0: Okay.
2: Et après, tu passes au lycée. C'est quel lycée qui s'occupe des joueurs de l'OL?
1: Et donc là, c'est une rupture profonde. C'est-à-dire que là, il y a un peu une séparation, puisqu'il y a ceux qui vont aller en bac général et d'autres qui vont aller plutôt en bac professionnel. Ceux qui sont en bac professionnel, ils sont à Saint-Louis-Saint-Bruno encore. Et nous, les bacs généraux, on était au lycée Lumière sur la première année. Puis le lycée a été internalisé. Okay. Et là, c'est la vraie rupture. Un lycée internalisé, c'est plus de possibilités de créer de nouvelles rencontres. L'entre-soi se renforce. On mange, on dort et on étudie avec les mêmes personnes.
0: Ouais, c'est-à-dire que vous quittez Saint-Louis-Saint-Bruno après la première année, c'est ça?
1: Alors moi, j'étais lycée Lumière.
0: Ouais.
1: Donc un an après, je me retrouve au centre de formation, finalement dormir au centre de formation.
0: Okay. Ah oui, okay.
2: Et à tout le temps être au centre de formation.
1: C'est quoi, ça, ouais. Et avec les mêmes personnes.
2: Ouais.
1: Et là, ça a été vraiment un changement majeur, puisque du coup, j'avais plus la possibilité de voir des personnes extérieures à l'Olympique Lyonnais.
0: Ouais.
1: Et il y avait un enseignement qui différait, puisqu'on était 6 dans ma classe.
0: Ah ouais.
1: Et dans mes enseignements de spécialité, donc notamment humanité, littérature, philosophie, j'étais seul avec mon professeur.
2: Ah oui, d'accord.
1: Donc c'est la particularité.
0: Ah ouais, et t'avais l'aspect sport du coup, enfin il y a pas d'aspect sport.
1: Alors nous,
0: je sais pas si ça existe.
1: Nous on passait les épreuves en candidat libre.
0: Ouais, okay.
1: Donc c'était un peu particulier, c'est-à-dire qu'on passait toutes les épreuves et même en fait le sport on n'en faisait même pas du tout de l'année et on faisait l'épreuve de fin d'année et fini.
2: Il me semble que t'étais un brillant élève d'après ce que j'ai entendu.
1: Oui effectivement pendant ces années je m'en suis plutôt bien sorti. C'était un peu particulier parce qu'on est dans un milieu où beaucoup de joueurs sont à fond sur l'aspect foot et moi j'avais vraiment cette volonté et cette envie profonde d'être animé par les deux et les études et le foot, donc j'ai réussi à avoir mon bac mention très bien malgré des conditions de cours très particulières, puisque comme j'ai dit, on passait toutes les épreuves et on avait des heures de cours qui étaient vraiment moindres.
2: Ça demande quand même une sacrée organisation pour réussir à bosser autant les cours à côté d'un foot qui est très physique, j'imagine. Tu t'organisais bien?
1: Ouais, bah comme je l'ai dit, depuis petit, il y avait cette autonomie que j'ai appris à acquérir, et donc en fait, au fur et à mesure, ça s'est imposé assez naturellement. Quand on avait des moments de creux, moi finalement, ça comblait un vide que parfois je pouvais ressentir, que de travailler, que de lire, que de creuser, et la littérature, notamment dans l'aspect des cours, m'a beaucoup aidé puisque je lisais tellement que ça nourrissait aussi mes copies. Donc

0: Il y a moins de vacances, c'est-à-dire que nous on faisait généralement une semaine de vacances scolaires et pas trop de vacances sportives. Mais c'est vrai que ouais, le centre de formation pour l'aspect purement sportif, là sur cet aspect-là, on rentrait très tôt l'été puisque j'ai des rentrées sportives le 12 juillet.
1: Ah ouais.
0: Donc rapidement, en fait, c'est énormément de sacrifices parce que du coup il y a plus de vacances,
1: ah ouais, plus de vacances d'été. Plus de vacances en fait. T'as deux semaines début juillet et après terminé, c'est rebelote le foot. Quoi.
0: C'est ça, fini. Ouais. Et il y a cet enchaînement encore et encore. Et à chaque fois, dès qu'on s'arrête, on a un programme à suivre pour être en forme. Donc c'est vrai que c'est tout se résume un peu au football, vacances, quotidien.
1: Ok. Et du coup, alors ça dure. Donc après ton bac, en fait, t'es encore resté là-bas ou comment ça s'est passé?
0: Donc ce qui s'est passé, c'est que moi, à 14 ans, j'ai signé un contrat aspirant professionnel.
1: Okay.
0: Donc un contrat qui me portait pour 3 ans. Jusqu'au juin 2024. Et donc ce qui s'est passé, c'est qu'à la fin de mes 3 années, malheureusement, des années qui étaient assez compliquées, où j'ai connu beaucoup de blessures, un peu moins de temps de jeu,
1: ouais,
0: où je n'ai pas été conservé.
1: D'accord.
0: Et donc à la fin de ces 3 années, bah, on ne prolonge pas mon contrat. Et donc là, il y a et le Parcoursup qui arrive, donc
1: ouais,
0: pour choisir qu'est-ce que je vais faire comme études,
1: ouais,
0: et la nécessité de retrouver un nouveau club. Et en fait,
1: et ouais,
0: à ce moment-là, bah, on a deux échéances particulières. Je sais pas où je vais être. Je sais pas les études que je vais faire. Et donc les études, j'opte pour une licence de droit à distance à l'université Paris 1 Panthéon-Sorbonne.
1: Okay.
0: Et j'opte aussi pour un retour au FC Villefranche-Beaujolais,
1: okay,
0: au niveau du sport. Un retour qui se passera pas exactement comme je l'avais souhaité, puisqu'aujourd'hui,
1: ouais,
0: je suis même plus à Villefranche.
1: D'accord. Okay.
0: Mais ouais, c'était une fin un peu particulière puisqu'il fallait jongler entre les deux.
1: Ouais, c'est ça, compliqué de se projeter dans des études alors que tu sais même pas dans quel club tu vas être finalement, ça c'est...
2: Ouais. Pour revenir juste sur le contrat aspirant, qu'est-ce qu'il y a effectivement dans ces contrats aspirants alors?
0: En fait, le contrat aspirant, c'est un contrat...
2: D'exclusivité un petit peu, non?
0: C'est un contrat, oui, voilà, un peu d'exclusivité, ouais, dans le sens où déjà, nous, joueurs, on va être payés. Et ensuite, il y a un contrat, les clubs ne peuvent pas nous recruter. En fait, un autre club professionnel, s'il veut nous recruter, il faut qu'il paye 300 000 euros. C'est une estimation à peu près de nos coûts de formation. Donc ouais, c'est un contrat de non-sollicitation qui nous porte sur plusieurs années et qui peut souvent aboutir soit sur un stagiaire professionnel, soit sur un contrat professionnel.
2: Ok. Et la blessure, ça devait être compliqué à gérer, non? J'imagine, seul dans le centre de formation, avec des soins particuliers, etc.
0: Oui, c'est ça. Et comme je t'ai dit, j'ai eu d'innombrables blessures tout le long de ces années. Et en fait, on n'a jamais envie d'être blessé. Mmh. Et pourtant, ça arrive. Et pourtant, ça nous freine dans la progression. Donc mentalement, c'est dur parce qu'on voit les autres avancer. On sait que c'est une compétition. Et on sait qu'on n'est plus capable de tenir tête. Et il y a aussi le regard des coachs vis-à-vis de ça. Les coachs qui, quand ils voient un joueur beaucoup blessé, petit à petit, il peut être délaissé, mis de côté.
1: Mmh.
0: Et puis à côté, en fait, on se dit que le quotidien peut être plus léger. Bah non, en fait, on fait encore plus d'entraînement en dehors justement des séances traditionnelles avec un staff médical d'excellence qui nous pousse pour qu'on revienne le plus vite et le mieux possible.
1: Ok, et du coup, ouais, psychologiquement, t'avais un suivi un peu parce que ouais, ça demande quand même un sacré mental.
0: Ce qu'il faut dire, c'est que l'aspect santé mentale dans le foot, c'est un énorme tabou. C'est-à-dire qu'aujourd'hui, il y a une cellule d'optimisation des habiletés mentales qui a été mise en place à l'Olympique Lyonnais. Mais si vous voulez, si on y allait de nous-mêmes, on était un peu considérés comme fous par les coéquipiers.
1: Okay,
0: c'est assez fou, mais c'est ce milieu où il ne faut pas montrer de faiblesse.
1: Ouais.
0: Il faut être capable, justement, d'outrepasser la difficulté. Et donc moi, durant ces années-là, effectivement, moi, j'ai pas eu forcément... j'ai pas eu la peur, finalement, de recourir à cette cellule-là, parce que moi, je me suis toujours dit que c'était un moyen, justement, un levier pour que je devienne plus fort, pour que je me renforce et dépasser ce regard des autres. Donc oui, j'ai eu un accompagnement, mais je pense que l'accompagnement dans ces milieux-là n'est jamais suffisant finalement.
1: Ouais, ouais, c'est compliqué en termes de visuel.
2: T'as des camarades de promo un peu connus, non? Qu'on percé dans le football professionnel?
0: Ouais, moi je suis un 2006, donc les joueurs commencent à émerger, mais actuellement des joueurs qui jouent avec l'équipe professionnelle, on a Kalis Mera, qui pendant 6 années je l'ai côtoyé, on a Rémi Imbert qui commence un peu à jouer, Enzo Molebe qui est prêté à Montpellier, on a eu Mamadou Sarr que j'ai pu côtoyer au quotidien qui est à Chelsea aujourd'hui, donc il y a des profils, les Cherki, les Barcola, je les ai croisés sans les côtoyer vraiment, mais c'est vrai que c'est un milieu, comme on l'a dit, élitiste. En plus, on à l'OL qui est le meilleur, qui était pendant des années le meilleur centre de formation
2: de France.
0: Ouais. Donc forcément, c'est une pression supplémentaire par rapport aux autres centres.
2: Okay.
1: On va passer à une petite pause musicale et on se retrouve juste après ça.

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1: Tu te poses encore des questions? C'est pas important ce que je suis, c'est ce que tu es qui est important. Et si je te suis depuis le début de ton aventure, c'est pour t'aider à comprendre ça. 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J'espère que tu continueras à avancer dans ce tunnel, même si tu ne vois pas la lumière qui est au bout.
2: On est toujours dans l'émission Couleur du Monde, en compagnie de Baptiste Monveneur, qui nous a parlé dans une première partie de l'OL. Et donc là, on va changer un peu de thème, mais d'abord, dis-nous, qu'est-ce qu'on vient d'écouter ?
3: Alors, on vient d'écouter Une histoire étrange de Laylo, qui est un artiste qui m'a beaucoup marqué pendant ces années à l'Olympique Lyonnais, puisque dans Une histoire étrange, j'avais vraiment l'impression de retrouver véritablement le schéma que je vivais, cette quête, ces déceptions, la tristesse parfois, mais toujours cette volonté de passer au-dessus, de continuer d'avancer. Et donc, c'est une musique qui me donnait finalement un souffle de force pour continuer au quotidien à me battre. Et j'en parle beaucoup dans le livre qu'on évoquera après. Aussi, j'ai ces souvenirs sur le balcon à regarder les couchers de soleil, écouter cette musique et me dire, allez, demain, une nouvelle journée, on y retourne.
2: Ouais, ok, donc c'est vraiment une chanson vraiment particulière et qui t'a porté en fait pendant toutes ces années.
3: Ouais, clairement, c'est ça.
2: Ok.
4: Et comment tu t'es passionné littérature? Parce que pour quelqu'un qui est à fond dans le sport, c'est peut-être pas très commun.
3: Ouais, alors c'est un peu, j'ai envie de dire, c'est pas forcément un hasard, parce que quand j'étais petit, il m'arrivait de lire un peu et aussi même d'écrire. Mais en fait, durant mon année de troisième, j'ai rencontré un professeur qui m'a apporté, qui m'a déposé un peu la littérature, mais d'une nouvelle manière. Il dépassait vraiment le cadre académique et il offrait véritablement une dose d'humanité supplémentaire justement à la littérature.
2: Okay.
3: Et moi, d'un coup, je me suis dit, ok, pourquoi pas en discuter, pourquoi pas creuser, parce que c'est quelque chose de tellement vaste. Et donc, j'ai eu de nombreuses discussions avec ce professeur, je me suis mis à écrire dans mon agenda pendant les cours, dès que j'entendais un beau mot, essayer de faire de belles phrases.
2: Okay.
3: Et puis on a beaucoup discuté, il m'a prêté des livres, et puis rapidement, je me suis rué dans les bibliothèques, acheter tout et n'importe quoi, à ne rien comprendre parfois en lisant, et à sentir justement cette beauté un peu me frapper. Quoi.
5: Et quels livres ont pu être déclencheurs justement là-dedans?
3: Alors, je me souviens, l'un des, alors pas le premier, mais l'un des premiers qui m'a prêté, c'est Le Joueur d'échecs de Stefan Zweig. Et Le Joueur d'échecs de Stefan Zweig, qui est super, il me l'a prêté, c'était son exemplaire à noter.
2: Ah ouais.
3: Et je suis rentré dans ma chambre d'internat et je l'ai lu. Et en fait, j'ai compris déjà qu'on pouvait raconter des histoires, mais des histoires qui en plus pouvaient être engagées. Mmh. Et puis peu à peu, Stefan Zweig, je me suis dit, ok, magnifique. Je me suis renseigné
5: sur ce qu'il a écrit d'autres,
3: sur ce qu'il a écrit. Donc j'ai tout lu de Stefan Zweig, sur sa vie qui est marquante, qui est romanesque, qui est touchante. Mmh. Et là, j'ai compris, ok, la littérature, c'est pas que l'école, la littérature, c'est bien plus grand.
2: Ah, c'est génial. Et tu veux donner le nom de ton prof?
3: Alors le professeur, c'est Jean-Louis Durier qui était donc à Saint-Louis-Saint-Bruno, qui m'a beaucoup accompagné et qui notamment était il y a 2 semaines à la soirée de lancement de mon livre et ça m'a fait grand plaisir, grand bonheur de le retrouver.
2: Bah ouais, c'est super. Et donc alors, t'as commencé par Zweig et après, ça a été quoi tes coups de cœur littéraires?
3: Et ben il y a un autre livre qui est arrivé cette même année et qui m'a profondément marqué et que je suis d'ailleurs en train de lire de nouveau en ce moment.
2: Ah.
3: C'est Martin Eden de Jack London.
2: Okay.
3: Martin Eden de Jack London qui, j'ai envie de dire, de nouveau à apporter un nouveau souffle, parce que indirectement, lointain, parce que j'ai pas la même vie que Martin Eden, mais je me reconnaissais aussi dans le personnage, justement, qui avait cette volonté d'apprendre, de s'élever, qui cultivait la beauté, l'authenticité, la volonté justement aussi d'écrire, cette passion, plus qu'une passion, une vocation.
2: Ouais.
3: Et en fait, véritablement, quand je l'ai lu, pareil, j'étais dans ma petite chambre d'internat, Saint-Louis-Saint-Bruno, au bord de ma fenêtre, à me dire, mais qu'est-ce que c'est beau, parce que c'est bien écrit. Et en plus, les images naient naturellement à moi et à un nouvel exutoire qui arrivait, quoi.
5: Donc là, t'es au collège seulement. T'as 14 ans, par là.
3: C'est ça, là,
5: t'as déjà une belle maturité, quand même.
3: C'est ça. Donc là, je suis en année de troisième. Et en fait, ce qui est assez intéressant, c'est que j'ai toujours eu depuis petit ce besoin mimétique un peu de faire de grandes choses, entre guillemets.
2: Ouais.
3: Cette volonté d'être footballeur professionnel et cette volonté maintenant d'écrire. Et donc en lisant Stefan Zweig, en lisant Jack London, je me suis dit, moi aussi j'ai envie d'écrire. Et c'était nul au début, c'était terriblement nul. Mais je prenais un plaisir à créer des histoires, à assembler des mots et à sentir que on pouvait s'évader de la réalité le temps de quelques heures.
2: Ouais. Du coup, dès la troisième, t'as commencé à écrire. Tu écrivais quoi? Des nouvelles, des romans
3: Donc là, en troisième, ouais, j'ai beaucoup commencé à écrire et ça commençait justement, comme je t'ai dit, en cours. Dès que le professeur disait un mot que je connaissais pas trop, que je trouvais beau,
2: ah ouais, okay.
3: J'écrivais des sortes de maximes dans mon agenda que j'ai tout déchiré et jeté à la poubelle parce que je trouvais ça honteux.
2: Oh mais non, faut pas faire ça.
3: Mais j'ai aussi après commencé à écrire des petites nouvelles, des petits fragments de pensée. Et,
2: ouais.
3: Et en fait, c'était. Et puis des fois, je me disais c'était des ébauches de romans, mais c'était beaucoup trop court pour être un roman.
2: Ouais, ouais, ouais.
3: Donc voilà, un peu touché à tout. Et puis bah, toutes ces années, j'ai continué sur ce chemin-là.
5: Et les thèmes que qui t'inspiraient n'avaient rien à voir avec le football ou des fois il y avait des liens un petit peu?
3: Et bah justement, ça avait toujours rien à voir avec le ouais. football. Je pense que c'était besoin
5: de s'évader un peu.
3: Besoin de s'évader. Donc ouais. On retrouvait des thèmes assez classiques pour l'âge adolescent. L'âge adolescent, l'amour, aussi l'amitié, parce qu'en fait, ce qui est important de dire, mais c'est que quand je suis parti de mon premier collège,
2: oui.
3: bah, j'ai quitté un groupe d'amis jeunes que je n'ai jamais vraiment retrouvé, et il y avait un peu cette peur, cette crainte de nouveau perdre à cause du football, et donc peut-être que à travers l'écriture, j'essayais de pallier à ça, et l'écriture a comblé voilà certains vides durant ces années.
2: Alors, t'as dit que t'avais l'amour un peu des beaux mots. T'as des mots préférés, toi?
3: Alors, des mots préférés, j'aime beaucoup le mot authenticité.
2: Okay.
3: Alors, c'est parce que c'est un mot, je trouve que par sa portée, il veut dire beaucoup de choses. Et,
2: ouais.
3: et je trouve que dans une époque où on est de plus en plus dans le paraître, dans un
2: Bien
3: milieu
2: sûr.
3: Comme le football où on
2: en
3: l'est
2: plus,
3: autant,
2: dans
3: l'authenticité,
2: il y a beaucoup de superficialité.
3: C'est
2: ouais.
3: ça, l'authenticité, c'est très important. Et moi, je l'ai beaucoup utilisé dans le livre que je publie aussi. J'en parle beaucoup.
2: Ouais.
3: Et Martin Eden, je trouve que c'est aussi l'authenticité qui est mise en avant au-delà voilà de ces classes sociales qui peuvent parfois entretenir des préjugés qui sont malheureux et dangereux ouais. puisqu'ils clivent.
2: Ouais, tout à fait.
5: Super, ouais, c'est bien, ouais.
2: Ouais.
5: On va pas tarder de faire une deuxième pause, mais on a encore deux minutes pour.
2: Ouais. Ok. Et ben, alors j'ai encore une petite question. T'as dit que la littérature, ça te permettait de t'évader, tout ça, mais t'as aussi parlé de littérature engagée. Est-ce que du coup pour toi, enfin parce que c'est compliqué d'être engagé dans le foot, enfin c'est un peu assez perso finalement le foot. Est-ce que du coup tu penses que la littérature, au contraire, c'est quelque chose qui t'a permis de t'ouvrir vers les autres quand le foot c'est quand même quelque chose qui tourne beaucoup autour de soi.
3: Ouais, alors aujourd'hui l'un de mes grand combat entre grosses guillemets encore, mais c'est vraiment de prôner l'ouverture aussi auprès des directeurs de centres de formation. Lundi, j'étais avec le directeur du centre de formation de Lorient,
2: ouais.
3: où on échangeait sur ce sujet-là, et je disais que l'ouverture était très importante parce qu'elle permettait justement de casser ce préjugé qui dit bah il y a que le foot dans la vie et que si on échoue dans le foot,
2: ouais.
3: et bah finalement on échoue un peu notre vie. C'est ce qu'on peut penser. Et donc la littérature, j'ai l'impression qu'il y a vraiment un caractère universel puisque il y a finalement autant d'histoires que d'auteurs,
2: oui.
3: il y a autant de livres, enfin il y a autant d'histoires que de livres publiés, et à chaque fois on a véritablement des messages beaux qui peuvent être passés, des messages d'espoir, parfois des messages aussi de désespoir, de parler de la réalité
2: oui.
3: et de comment y pallier. Et je pense que la littérature c'est un levier magnifique pour aussi développer cette empathie, cette compassion qui parfois nous manque cruellement.
5: Mmh. Et puis oui, c'est important de revenir sur les centres de formation. Hein. Il y a beaucoup de candidats, mais très peu d'élus au final pour la carrière professionnelle. La norme c'est d'échouer hein, au centre de formation.
2: Ben ouais.
5: Donc effectivement, il faut réussir à trouver autre chose à derrière, et c'est bien d'avoir ce ressort. Bon.
2: Et je me demandais par rapport à tes camarades de footeux, ils te regardaient un peu comme un ovni, ou est-ce que t'as pu leur donner un peu ce goût-là aussi
3: Et ben justement, c'est... Je le disais, il y a ce côté où on a besoin à un moment de se faire respecter. Et donc on va avoir justement entre mes coéquipiers et moi une forme de respect réciproque qui fait que quand moi j'arrive avec la littérature, quand je lis un livre dans le bus ou dans le vestiaire, je suis pas regardé comme un extraterrestre.
2: Ouais.
3: Je suis regardé, respecté, considéré. Mmh. Et j'ai même une fois un coéquipier qui est venu dans ma chambre et qui me dit « Est-ce que tu peux me prêter un livre ?»
2: Okay.
3: Je lui ai prêté Le joueur d'échecs de Stefan Zweig. Il m'a dit « Ne le dis pas aux autres. » Et j'ai même un coéquipier de chambre avec qui j'étais et où tous les soirs on se lisait en fait un poème des Contemplations de Victor Hugo à voix haute. On partageait ce petit moment ensemble et je trouve que c'est toute la beauté aussi de la littérature, c'est le partage.
2: Mais vous étiez qu'un petit groupe, c'était pas.
3: C'était minoritaire, mais au niveau, par contre, des staffs, donc que ce soit coach, même les cuistots ou le staff médical, là, on s'échangeait souvent des livres, on avait des petites discussions entre deux entraînements ou dans les couloirs. Donc, malgré tout, la littérature était un peu présente au sein du centre de formation de l'Olympique Lyonnais.
2: Ok, et ben, il va être temps de passer à une deuxième pause musicale.

0: prochaine.
1: Auditrices et auditeurs de Caladma Radio, on est toujours dans l'émission du mois de mai de Couleurs du Monde en compagnie de Baptiste, de Jean-François et d'Héloïse. Et on vient d'écouter une chanson, dis-nous de quoi il s'agit.
2: Donc Monde de Luigi, c'est une musique que j'ai énormément écoutée pendant ma dernière année au centre de formation de l'OL.
1: Ouais.
2: Les matins en me levant, toujours sur l'enceinte. Et c'était vraiment une sensation particulière aussi de cette image. Il dit beaucoup rêver d'être un grand de ce monde. Et l'image ouais. de dire que toutes ces jeunes années, en fait, on a cet objectif de devenir footballeur professionnel, mais finalement ouais. indirectement aussi de devenir quelqu'un. Ouais. Parfois, on le fait plus pour cette image-là que peut-être pour une passion propre.
1: Ouais.
2: Et donc, c'est cette image de dire, ça me parlait parce que ça faisait écho de répéter en boucle. Est-ce qu'un jour je pourrais devenir parmi les grands de ce monde? Je pense que beaucoup en rêvent, mais ouais. pourquoi en fait?
1: Ok, et donc ça t'a fait réfléchir.
2: Ça m'a fait écho et réfléchir, oui.
1: Ok.
3: Le foot, c'est presque fini. Tu fais quoi maintenant? T'as quoi comme projet?
2: Aujourd'hui, je mène plusieurs choses de fond. Alors déjà, sur l'aspect foot, je joue plutôt pour le loisir aujourd'hui au club de Misérieux-Trévoux. J'entraîne aussi des enfants de 6 à 10 ans au club de Saône-Franc-Lyonnais, donc à Cailloux.
1: Okay.
2: Et puis à côté, je fais des études de droit à l'université Panthéon-Sorbonne, comme je t'ai dit tout à l'heure,
1: ouais.
2: en distance. Et puis, bien sûr, je continue à mener les projets littéraires. Et le 24 avril dernier est notamment sorti mon premier livre intitulé « À l'aube du jeu et des mots » qui retrace mes jeunes années en centre de formation entre littérature et football. Raconter les dessous, les coulisses d'un monde qu'on connaît que trop peu finalement.
1: Ouais.
2: Et l'idée première, c'était de raconter le centre de formation pendant le centre de formation
1: okay.
2: par un jeune de centre de formation, quelque chose qui n'avait jamais été fait auparavant.
1: Ok. Et donc, et ce livre, tu l'as commencé quand t'étais déjà au centre de formation ou tu t'y es mis après?
2: J'ai ce souvenir le 12 juillet 2023. Je viens de rentrer au centre de formation, un peu le moral dans les chaussettes parce que tout le monde part en vacances et moi je retourne au centre de formation.
1: Et, ouais.
2: et là, j'ai mon coach Jérémy Bréchet 3 jours après. Donc Jérémy Bréchet qui est coach professionnel à Lille, ancien footballeur
4: ancien
2: professionnel.
4: Joueur de l'OL.
2: Joueur de l'OL qui a gagné des titres, qui a international français également.
4: Ouais.
2: Il me dit déjà que ça va être très compliqué que je sois conservé à la fin de l'année au vu des années qui ont précédé à cause de mes blessures, du retard que j'avais emmagasiné.
1: Ouais.
2: Et il me dit, tu devrais écrire sur le centre de formation.
1: Okay.
2: Et là, à ce moment-là, je suis un peu réticent, mais je commence quand même à écrire des ébauches. Et quelques mois plus tard, lorsqu'il m'annonce en novembre, de manière un peu officieuse, que je serai pas un joueur de l'OL pour l'année d'après,
1: ouais.
2: je rentre dans ma chambre, j'appelle, personne ne répond, et j'appelle finalement ma fidèle amie qui est la littérature, et je me mets à écrire
1: okay.
2: ce livre à 17 ans. Et donc j'écris des moments dans le feu de l'action, les émotions à vif,
1: ouais.
2: et même parfois avec la rancœur du moment de se dire mais pourquoi l'incompréhension.
1: Ouais, il y a une déception en fait, et finalement tu l'as couché sur le papier.
2: C'est ça. Lundi dernier, j'étais dans une émission où on me disait mais est-ce que l'écriture était une thérapie. Et en fait, on parlait avec d'autres générations, mais qui étaient également passées par le centre de formation de l'Olympique Lyonnais, qui ont plusieurs dizaines d'années de plus que moi,
1: ouais.
2: et qui disaient que des fois, pour se remettre du centre de formation, il faut des années, des
1: okay.
2: dizaines d'années, et
1: ouais.
2: que peut-être que moi, ce livre, il m'a fait gagner du temps.
4: Accélérer. Ouais.
1: Et ouais, c'est
4: et
1: ça.
4: Tu l'as écrit en combien de temps alors ce livre?
2: Alors le livre, je l'ai écrit en 2 ans et demi.
4: 2 ans et demi.
2: C'est un processus qui est long parce qu'il
1: ouais.
2: faut écrire, réécrire, relire, affiner. Puis après, il faut trouver l'éditeur. Puis après, il faut travailler avec l'éditeur.
1: Ouais.
2: Donc, je l'ai commencé pendant mes années à l'Olympique Lyonnais. Et sur les 1 an et demi depuis que je ne suis plus à l'OL, j'ai travaillé, j'ai peaufiné. J'ai cherché véritablement à être le plus fidèle possible et à essayer de parler au plus de monde possible également.
1: Ouais. Et à l'Olympique Lyonnais, ça ne leur pose pas de soucis. Ils étaient plutôt OK, contents. Comment ils ont réagi à cette annonce de
2: ils ne le savaient pas vraiment, finalement.
1: Okay.
2: Le staff le savait parce qu'on en discutait entre nous, mais à l'échelle qui pourrait poser problème, donc peut-être de la direction
4: ouais.
2: ils le savaient pas forcément.
1: D'accord.
2: Mais ces derniers temps, quand ça a commencé à plus parler, plus sortir, j'ai eu la direction qui m'a contacté pour venir d'ailleurs à la soirée de lancement de mon livre, faire une vidéo.
1: D'accord.
2: Donc il y a vraiment cette volonté finalement de réconciliation, de montrer,
1: ouais.
2: parce que le but du livre, c'est pas d'attaquer l'Olympique
1: ouais,
2: Lyonnais, c'est de mettre en avant une expérience de vie, une expérience de vie qui peut être rude, mais qui peut apporter aussi des choses formidables.
1: Ouais.
2: Et donc l'OL l'a plutôt bien accueilli et j'étais très heureux de retrouver des dirigeants et coachs qui ont marqué ces jeunes années de vie et qui ont remémoré de magnifiques souvenirs.
1: Super.
4: Ouais,
1: est-ce que du coup, quand tu as écrit, est-ce que tu as écrit un peu dans l'ordre ou est-ce que tu as écrit comme ça venait
4: avec des thèmes un peu
0: C'est chronologique ou thématique?
1: Parce que du coup, alors il faut quand même qu'on dise aux auditeurs, aux auditrices que c'était un choix, on l'a pas encore lu nous. Donc on est vraiment, on découvre comme vous, auditrices et auditeurs, et on espère bien que comme nous, vous allez aller l'acheter après.
2: Alors sur le livre, il a été écrit de manière chronologique, de raconter de mes jeunes années, même avant l'OL en fait, pour poser les bases, les fondements et de ma personnalité.
1: Comment t'en étais arrivé là?
2: Comment j'en suis arrivé là? Et puis en fait, au fur et à mesure, il y a quand même donc 5 parties qui développent justement toutes ces années, d'une partie de commencement à la rupture avec la rentrée à l'Olympique Lyonnais, à ces difficultés qui jalonnent. Et puis il y a un fil rouge un peu qui est la personnification de Madame Littérature et Monsieur Football. Okay. Comment ces deux mondes opposés finalement, ces deux passions antinomiques arrivent à être source de complémentarité. Ouais. Et comment en fait on recherche un équilibre entre les deux milieux qui ont tout pour s'opposer. Mmh. Et en fait le livre c'est aussi ça, c'est une illustration d'une quête d'équilibre entre le football et la littérature.
1: C'est génial.
3: Les passages que tu avais écrits du coup en étant à l'OL, tu les as gardés dans ton livre ou tu les as modifiés, repris
2: Alors sur les passages que j'ai écrits quand j'étais à l'OL, je les ai tous gardés en fait. Et comme je te dis, il y a des passages qui sont écrits à vif. Ça veut dire que le jour où on m'annonce que je suis pas gardé, je monte dans ma chambre, j'écris le passage. Il y a aussi eu un moment où j'ai été en milieu de saison au Monaco qui a approché mes agents. Mmh. Et avec la possibilité que ça se fasse, et finalement ça ne s'est pas fait, ouais. Et j'écris de nouveau dans le feu de l'action. Ouais. Donc en fait, je trouve qu'il y a cette particularité dans l'ouvrage où on monte crescendo. Je parle d'années, de dizaines, enfin 10 années en arrière, 5 années en arrière, et d'un coup, je parle de quelque chose qui s'est passé 10 minutes avant, 1 heure avant. Et je pense que c'est aussi la force du livre.
0: Avec l'émotion qui est là, bien présente.
2: Je pense que c'est aussi la beauté du livre. Et j'ai réécrit, j'ai peaufiné, mais le cœur est là.
1: Ouais, ok. C'est-à-dire qu'en fait, on a à la fois un recul déjà important, alors que t'es jeune, un recul sur ta vie, et des moments vraiment dans le feu de l'action, sur le vif, avec des émotions fortes.
2: Ouais, c'est ça. Je pense que c'était aussi une manière de rentrer en rupture avec tout ce qui se fait déjà dans la littérature sportive. Mm-hmm. C'était de dire qu'aujourd'hui, on a énormément de témoignages de carrières réussies, mais qui sont écrits avec 10, 15 ans de recul. Mm-hmm. Ouais. Moi, j'ai voulu justement briser ce recul pour dire non, mais il faut pas polir, il faut pas montrer justement que les beaux aspects, parce que j'écrivais le livre maintenant, il serait peut-être beaucoup plus positif que ce que je l'ai écrit. Bien qu'il est positif, mais il y aurait véritablement une image différente.
1: Ouais, là en fait, tu parlais d'authenticité tout à l'heure, et j'ai l'impression que t'es complètement dans l'authenticité parce que t'es dans le vif de l'action et sur le sujet. Et du coup là, tout le moment où t'as peaufiné le livre, etc., c'était en parallèle de tes études de droit. Du coup, t'as vraiment mené les deux de front.
2: Ouais, c'est ça. J'avais même mené, je dirais, trois choses de front, puisque j'étais encore joueur à Villefranche sur le gros du travail. Ouais. Donc j'avais un quotidien où je m'entraînais énormément. J'avais des cours à mener. Mmh. Et puis le manuscrit véritablement à peaufiner, c'était plus de peaufiner, de réécrire.
1: Ouais, c'était de la relecture. C'est t'avais ça. Déjà écrit le plus gros.
2: J'avais écrit le plus gros. Alors bien sûr, il y a des repassages. Enfin, il y a de la réécriture qui a été faite. Moi, j'ai le souvenir juste avant de conclure et d'envoyer le manuscrit final à mon éditeur. Mmh. Je me suis enfermé 2 jours, un peu comme le cliché de l'écrivain.
1: Ouais, ouais.
2: Couper les réseaux sociaux. Et vraiment lire à voix haute tout le texte, essayer de m'en imprégner et trouver à quel moment on pourrait peaufiner, enlever la virgule ou rajouter une phrase. Et voilà. Et puis avec les discussions qui sont survenues aussi sur les derniers mois, dernières années, ça m'a permis de rajouter des éléments qui étaient, je le pense, pertinents pour parler au plus grand nombre.
0: Et est-ce que tu as senti le besoin de demander de l'aide à tes profs, par exemple, ou à d'autres personnes, ou tu as vraiment fait ça tout seul?
2: Et ben en fait, ce qui s'est passé, c'est que j'avais énormément de doutes. Énormément de doutes sur l'écriture. Et en fait, déjà, j'aimais pas trop l'idée de parler de moi, de mon expérience personnelle. Ouais. Et il y a ce prof de 3e, Monsieur Durier, que j'ai appelé, et qui me dit: Baptiste, c'est quand on parle le mieux de soi qu'on parle le mieux des autres. Là, déjà, ça a brisé une première barrière de dire, ok, là, maintenant, je vais travailler vraiment en parlant en mon nom. Bien sûr, j'ai, entre la première version et la dernière, j'ai enlevé des choses trop personnelles. Mmh. Et puis après, il y a eu un deuxième passage qui m'a beaucoup soutenu. C'est ma professeure Valérie Porteret, qui est une historienne, qui a sorti un livre notamment sur le sauvetage des enfants de Vénissieux dans la région.
1: D'accord.
2: À qui j'ai transmis le manuscrit et qui de nouveau m'a beaucoup encouragé. Elle m'a pas fait forcément de correction, mais elle m'a dit, mais il faut que tu fonces. La publication est possible.
1: Okay.
2: Et donc, il y a eu des personnes qui, par intermittence, sont arrivées, qui ont apporté une touche et de confiance. Et pour la mère d'une amie qui m'a notamment un peu aidé à corriger avant la version que j'ai envoyée, bien sûr, à mon éditeur, où là on travaille avec un professionnel pour toucher tout ça.
1: Ouais, ok. En fait, t'as eu besoin que quelqu'un te dise, mais si, c'est, tu peux le faire. Ça fonctionne.
0: Te lance vraiment, finalement. Quoi. Te donne vraiment bien confiance.
2: Ouais, bah, c'est ça, parce qu'on a un âge où c'est dur aussi de prendre ce genre de responsabilité. Oui, bien sûr. Ouais. Et puis, j'ai tendance à c'est ma professeure qui disait ça, mais j'ai repris l'expression, c'est on a des petites étoiles qui arrivent dans notre vie et qui nous permettent justement de prendre des initiatives, de passer la peur, parce qu'il y a toujours une crainte en fait qui reste. Et puis aujourd'hui, quand je vois ce qui se passe depuis 2 semaines, les retours que j'ai, les appels, les échanges, je me dis ok, bah finalement j'ai bien fait de passer au-dessus de cette crainte, parce que toutes les idées mauvaises que je m'en faisais finalement ne sont pas là.
0: Et ce travail avec l'éditeur, ça dure combien de temps? Qu'est-ce qui se passe concrètement?
2: Et ben en fait, le premier rendez-vous, il est arrivé en avril 2025. Donc là, on a échangé un peu sur le sujet en lui-même. Alors déjà, l'éditeur, il a pas devant moi, mais il a dû rigoler quand il a dû voir un jeune de 19 ans arriver. Ouais. Et puis, c'est ce qu'il disait pendant le discours à la soirée d'inauguration. Il disait, mais en fait, au début, je me suis dit, mais un jeune de 19 ans qui écrit, mais qu'est-ce que je vais lire? Il a lu les premiers chapitres, il a été élogieux. Et puis, rapidement, en fait, il y a la signature du contrat. Et puis, il y a un rétro-planning qui se met en place avant de travailler avec un correcteur attitré qui va envoyer des épreuves, voilà, où on s'échange les épreuves, on retouche des passages. Mais c'est vrai que c'est assez léger, hein. Sur le texte en lui-même, il y a très peu qui finalement a changé.
0: Ouais, ça peut être dur, ça, des fois, de voir des correctifs alors qu'on a envie vraiment de mettre sa vie.
2: C'est ça, et puis moi, justement, sur cet aspect-là, j'ai eu, je trouve, assez peu de correctifs qui m'ont permis d'enlever des gros blocs ou quoi. Il y en a très très peu, c'est très fidèle.
1: Ouais, t'as l'impression qu'on t'a vraiment laissé libre d'écrire tout ce que tu avais envie d'écrire.
2: Clairement.
0: Tu peux peut-être évoquer le nom de l'éditeur parce qu'on l'a pas cité encore.
1: C'est vrai.
2: Bien sûr. Donc l'éditeur, c'est les éditions des passionnés de bouquins. Donc qui est une petite maison d'édition indépendante dans la région qui publie beaucoup de livres depuis des années. Ouais. Et donc je tiens à remercier Guillaume Deufredi qui m'a fait énormément confiance et qui m'a beaucoup apporté dans ce processus.
1: Ok. Et alors, donc là, tu fais des études de droit, mais on voit bien que tu as écrit un premier livre. Comment tu envisages la suite? Entre foot, littérature, droit, comment tu vois les choses?
2: J'ai envie de dire que c'est toujours difficile de choisir, mais choisir est un privilège. Et donc, pour l'instant, je fais le choix de l'indécision, de plutôt rester comme ça, et donc toujours mener les études, parce que c'est aussi peut-être le cœur de mon avenir professionnel. Ouais. Garder cette littérature plutôt en toile de fond pour dire c'est ma passion, j'ai pas envie de transformer ça en un peu comme le foot l'a été par le passé, en enjeu professionnel plus qu'un plaisir personnel.
1: Ouais, en gros, tu te dis pas je vais être écrivain pour l'instant.
2: Bien sûr, j'écris en continu, c'est sûr. Et encore une fois, quand on me demande si je vais publier de nouveau, si j'estime qu'il y a quelque chose qui a vocation à être publié, à être partagé, ça sera le cas.
1: Ouais.
0: Et tu écris encore là, un petit peu?
2: Justement, pour confirmer, j'ai écrit un recueil de nouvelles sur les dernières années qui regroupe aussi des écrits que j'ai fait à l'Olympique Lyonnais.
1: D'accord.
2: Et ce qui sera publié, je ne sais pas. Je travaille aussi sur divers projets d'écriture. J'aime bien aussi garder, ne pas trop en dire, j'ai l'impression de trahir ces histoires-là, mais bien sûr qu'il y a des projets en cours. Là, avec la publication du livre, j'écris un peu moins entre les partiels et la promotion, c'est un peu compliqué. Mais cet été, c'est sûr que j'avancerai.
1: Ok. Très bien.
0: Et dans le droit, quel futur tu vois?
2: Dans le droit, tous les jours, je me pose la question, est-ce que je suis au bon endroit? J'aime ce que je fais, c'est très stimulant intellectuellement, mais il y a toujours, en fait, comme je t'ai dit, on est à un âge, en fait, on sait jamais ce qu'on veut faire. Ouais. Surtout dans le droit, il y a une multitude de métiers, ça touche à énormément de choses. Mais peut-être que, comme ça l'a été par le passé avec la littérature, peut-être que je tomberai sur une branche de droit ou sur une profession qui me tombera un peu dessus et qui me dira, ok, plus qu'une profession, c'est une vocation également.
1: D'accord. Bon, finalement, t'es un garçon de vocation entre foot, littérature, et puis là, tu sais pas trop.
2: C'est ça. Je pense que c'est important parce que, comme je le dis, le cœur a souvent dicté mes choix. La tête n'a fait que le regretter. C'est une phrase que je dis dans le livre, et je pense que je veux garder cette idée de dire, avançons avec le cœur, et en faisant ça, en fait, on peut regretter, mais finalement, regretter quoi? D'avoir suivi son envie profonde. Je pense que c'est plutôt un beau regret.
1: Ouais, donc pas de regret pour toi.
2: Aucun.
0: Super de nous avoir donné envie de lire ton livre. Tu peux nous rappeler où on peut le trouver?
2: Alors le livre, il est disponible actuellement sur la Fnac, sur Amazon, à Cultura, et s'il continue de plutôt bien se vendre, je pense qu'il sera même disponible en magasin directement en physique. Il est notamment pour les habitants de Villefranche à la librairie de Velay, également à la librairie de Trévoux.
1: D'accord.
2: Donc il est un peu dans le coin, et puis bien sûr on peut se le procurer sur le site aussi de mon éditeur, édition des passionnés de bouquins, où le livre est bien évidemment présent.
1: Alors, je rappelle le titre, donc c'est À l'aube du jeu et des mots. de Baptiste Monveneur. Et on te remercie beaucoup, Baptiste, pour le temps que tu nous as consacré. C'était vraiment chouette. Et on a, je sais pas toi, Jean-François et Louise, mais moi, j'ai vraiment envie de le lire. Et pourtant, à la base, le foot, c'est pas mon truc. Mais là, vraiment, vraiment, merci beaucoup, Baptiste.
2: Et ben, merci beaucoup de m'avoir reçu.
1: Auditrice et auditeur de Calade, on se retrouve le mois prochain.
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3: 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Eh bien, bonjour à toutes et à tous. Bienvenue dans votre émission Calade Jazz. Je suis toujours avec Julien. Bonjour Julien.
4: Bonjour Richard, bonjour tout le monde.
3: En pleine forme.
4: Toujours, bah là oui. Aujourd'hui, oui.
3: Alors aujourd'hui, nous allons parler des femmes dans le jazz d'aujourd'hui. Alors que historiquement, les musiciennes les plus connues dans le monde du jazz sont les chanteuses, parmi lesquelles Billie Holiday et Ella Fitzgerald se sont imposées. Malgré leur présence dès le début de l'histoire du jazz, les instrumentistes féministes sont, elles, presque invisibles.
4: Comme beaucoup de femmes dans les autres arts.
3: On est d'accord. Dans le monde de la musique et du jazz, les femmes ont longtemps été marginalisées et ont dû faire face à des difficultés sociales, historiques et culturelles. Mais aujourd'hui, de nombreuses artistes féminines tiennent le haut du pavé et le jazz s'agrandit de leur présence. Chanteuses, interprètes, auteurs, compositrices et solistes féminines ajoutent une empreinte et une sensibilité forte au passé et au présent du jazz. Donc beaucoup de femmes ont eu encore une influence importante dans le jazz. Et on va commencer, Julien, avec Abel Lincoln, que tu as choisi. Alors, c'est un peu l'exception, parce qu'elle, elle est décédée.
4: Elle est décédée, ouais.
3: Elle était née en 1930 et morte en 2010. Américaine, donc née à Chicago, elle était influencée très tôt par Billie Holiday, Sarah Vaughan. Mais alors, ce qui est curieux, je ne sais pas si tu as remarqué, mais elle était plus connue comme actrice que comme chanteuse dans les années 70.
4: Ouais, j'ai lu ça, ouais.
3: Elle a même tourné avec Sidney Poitier, nommée au Golden Globe. Enfin bon, c'est marrant. Puis après, elle a travaillé avec des jeunes musiciens de la scène jazz américaine, comme Steve Coleman, par exemple. Voilà, je me permets de le citer. Elle a enregistré un album en hommage à Billie Holiday. Et puis, c'est à partir de cette période, elle a vraiment commencé à composer ses propres textes. Alors, qu'est-ce que tu vas nous proposer sur elle?
4: Alors, du coup, je vais choisir... donc, c'est un album qui s'appelle Straight Red. C'est sorti en 61, je crois que c'est un de ses premiers albums. Et c'est autour, si je ne dis pas de bêtises, des compositions de Thelonious Monk. Où elle a rajouté des paroles, parce que Thelonious Monk ne mettait pas de paroles. Donc, comme tu disais, elle est aussi actrice, mais elle est aussi activiste et militante pour les droits civiques. Et sur cet album-là, elle joue avec Mal Waldron, qui est le dernier pianiste de Billie Holiday, qu'elle admirait beaucoup, beaucoup. Eric Dolphy, qui est le nouveau AD, on va dire, il commence à arriver, c'est un saxophoniste qui a beaucoup joué avec Mingus, proche du free jazz. Et ce qui est marrant, il y a Coleman Hawkins aussi, qui est lui un ancien, on en a parlé dans l'album des années 30. Et on trouve à la batterie son futur mari, qui s'appelle Max Roach. Et on va écouter un standard de Thelonious Monk. Les paroles sont écrites par Abel Lincoln. On va écouter Blue Monk.

0: C'était Blue Monk chanté par Abbé Lincoln. Le jazz moderne est un genre musical qui a évolué à partir des racines du jazz traditionnel et qui s'est développé au cours des dernières décennies en intégrant des éléments de différents styles musicaux. De nombreuses chanteuses ont laissé leur empreinte dans l'histoire du jazz moderne. Elles ont contribué à façonner et à définir le genre en apportant leur propre touche unique et en mélangeant les styles musicaux. Par exemple, certaines chanteuses ont incorporé des éléments de pop, de musique du monde, de folk ou de rhythm and blues dans leur musique, créant ainsi un son distinctif. Et alors là, comme exemple, tu as choisi une saxophoniste française, Sophie Allour, qui est née en 1974, qui a enregistré en trio, en quartet ou en quintette. Et les morceaux qu'elle interprète peuvent être entièrement ou partiellement composés, offrant ainsi la place à l'improvisation pour le groupe sans chercher à reproduire des codes ou les formats habituels du jazz. Son jeu au saxophone se caractérise par une posture souvent posée, une gestuelle simple sans déhancher au coup de menton. Elle est à l'aise dans les graves, élégant. Pas beau, ouais, ça ?
1: C'est beau. C'est beau. Et puis en plus, l'album s'appelle Le Temps Virtuose. Ah. Voilà, c'est sorti en 2023. Elle joue en trio, je crois, voilà, comme tu disais, avec. Et puis des comment on appelle ça, des compositions de musiciens qui sont pas très courantes. Donc on retrouve bien sûr Sophie au saxophone, mais elle est aussi avec Pierre Perchaud qui joue de la guitare et Guillaume Latil qui est au violoncelle. Donc ouais, c'est quelque chose qui est pas très courant dans le jazz. Et ce qui est marrant, alors c'est pour ça que je l'ai choisi, parce que je trouvais ça drôle, le titre du morceau. Du coup, le morceau s'appelle « Musique pour dames », pour ce qu'est la jazz, le spécial femme dans le jazz. Allez, c'est parti.

0: c'était Musique pour Dames de Sophie Allour. Magnifique.
1: C'était beau, hein.
0: Ah, c'est beau. Et alors, à travers leur voix, leur composition et leur performance, les femmes perpétuent une histoire musicale riche, rappelant que le jazz et la soul se sont aussi construits grâce à l'audace, au talent et à la créativité des femmes. Alors, nous continuons avec Terry Lynn Carrington, qui est née au Massachusetts en 65. Elle est à la batterie, elle, et avec la chanteuse qui s'appelle Christy Daciel, c'est ça ?
2: Ouais.
0: Et Terry Lynn à la batterie, rapidement considérée comme un prodige. Elle a joué aux côtés de grands musiciens comme Dizzy Gillespie, Stan Getz, Wayne Shorter, Al Jarreau. Et Christy Daciel est aussi américaine, elle est plus jeune, elle est née en 88.
1: Ouais, c'est une jeunette.
0: Donc, voilà, donc je te laisse nous présenter le...
1: Le propos. Donc en fait, j'avais envie de faire quelques liens et on va revenir sur Abbey Lincoln. Abbey Lincoln, quelques années plus tard, en 62 ou 63, avec son mari Max Roach, sort un album qui s'appelle We Insist. Donc We Insist, c'est vraiment un cri pour les droits civiques, un album fait et vraiment pour très activiste et très militant. Et la batteuse, donc Terry Lynn Carrington, et la chanteuse Christine Daciel décident de reprendre l'album culte en entier. Donc, cet album s'appelle We Insist 2025, ou 2025. Et c'est, comme je disais, c'est plus qu'un album, hein. C'est un appel à l'action, une commémoration à la résilience et un hommage au pouvoir durable de la musique qui inspire le changement. Et là, du coup, ça va devenir très fusion, c'est entre tradition et innovation. L'album rend non seulement hommage au passé, mais il pointe également vers l'avenir du jazz en tant que musique dynamique et complète. Ouais, ça, vous voyez, c'est un grand... L'album est super bien. Et du coup, on va écouter Freedom Day, le jour de la liberté. Donc, c'est un morceau de Max Roach, et c'est interprété par Terry Lynn Carrington et tous ses musiciens, et chanté par Christy Daciel.

0: Voilà, c'était Freedom Day avec Terry Lynn Carrington, chanté par Christy Daciel. Et nous continuons avec une trompettiste espagnole, Milena Casado, aujourd'hui basée à New York. Elle fait partie des artistes évidents de la scène contemporaine américaine. Elle avait défini son premier disque comme une introspection totale, à la fois sur ses racines, sur son vécu de femme noire, en but à de nombreux préjugés. Leader de son propre coin de tête depuis 2 ans, elle a déjà su conquérir des festivals d'envergure internationale. Et tu nous en dis plus, Julien, sur elle.
1: Alors, je ne sais pas si vous avez entendu une petite trompette sur l'album d'avant.
0: Ah. Donc, très léger.
1: La petite trompette sur l'album d'avant, c'est Milena Casado. Donc, comme tu disais, c'est une jeune trompettiste espagnole qui est basée à New York et qui a été découverte et formée par Terry Lynn Carrington. Donc elle vient de sortir un super album qui s'appelle Reflection of Another Self, et on va écouter le titre OCT, Oda to the Crazy Times, où elle invite un rappeur Kokai. Alors Kokai, moi je l'adore parce que c'est un gars qui joue beaucoup avec un de mes artistes préférés qui s'appelle Steve Coleman. Donc on écoute OCT.

0: Voilà, c'était Oda to the Crazy Times avec deux Milena Casado et avec Milena Casado à la trompette. Voilà, maintenant on va vous présenter une artiste américaine, Mary Halvorson, guitariste, qui est un instrument dans le jazz dont on parle moins, je pense.
1: Oui, et puis des femmes à la guitare aussi, c'est moins courant.
0: Moins courant, on est bien d'accord. Elle a 45 ans, elle multiplie les projets, elle développe son sens très raffiné de l'écriture. Elle a un style particulier aux sinuosités imprévisibles qui en font l'une des guitaristes les plus atypiques et les plus recherchées du moment, qui n'hésite pas à aller vers le rock d'avant-garde. Elle poursuit sa carrière au travers de ses diverses formations, trio, quintet, sextet, octet même. Et là, on va l'écouter, c'est un magnifique duo que tu vas nous présenter, Julien.
1: Ouais, c'est un album en duo. Elle a invité Ambrose. Alors, c'est un peu dur à dire, je sais pas comment trop ça se prononce, hein.
0: Excusez-moi.
1: Akin Musir. Donc, c'est un trompettiste, moi, que j'adore, hein. C'est un super trompettiste. Je vous conseille d'aller voir ses albums solo. Donc, comme tu disais, hein, Mary Halvorson, c'est vraiment quelqu'un qui cherche, hein. C'est une chercheuse dans la musique. Elle est aussi beaucoup sur la scène jazz contemporain. Et pour ceux qui connaissent, elle a été formée par Anthony Braxton, qui est un saxophoniste, qui fait vraiment du jazz très, très contemporain, qui fait même ses partitions avec des équations de mathématiques. Que ça part un peu dans toutes les choses. Donc voilà, elle a un bon bagage musical derrière elle. Et donc elle va sortir, l'album n'est pas encore sorti, hein. Elle sort en juin cet album qui s'appelle Slow Mo Neon Luminate Overings. Et on va écouter l'album qui s'appelle Soundcheck. Donc on retrouve Mary Halvorson. Moi, au départ, je pensais qu'elle était suédoise.
0: Oui, moi aussi, j'ai cru. Mais...
1: à la guitare et Ambrose Akin-Musir à la trompette.

0: Voilà, c'était Soundcheck de Mary Halvorsen, qui n'est pas suédoise. Hein. Je confirme, elle est américaine. Nous continuons avec Melissa Aldana, encore une très jeune artiste, 37 ans, saxophoniste ténor de jazz chilienne. Elle a commencé à jouer du saxophone alto à 6 ans, sous l'influence de Charlie Parker ou Cannonball Adderley, par exemple. Et alors là...
1: Ici, si t'as dit... Ah oui, vas-y, continue.
0: Elle a adopté le saxophone ténor quand elle découvre la musique de Sonny Rollins, qui vient de
1: mourir,
0: quitter à 95
1: ans.
0: On a appris ça ce matin. Ouais. Elle a grandi au Chili, mais elle va passer également des auditions dans des écoles de musique aux États-Unis. C'est ainsi qu'elle va rentrer au Berklee College of Music de Boston, où elle étudie notamment près de Joe Lovano et Greg Osby. Elle est diplômée, va s'installer à New York pour étudier auprès de George Coleman. Et alors, à 24 ans, elle est la première femme et la première sud-américaine à gagner le concours international de saxophone Thelonious Monk, dont son père avait été demi-finaliste en 91. Et dans le jury se trouvait notamment un dénommé
1: Wayne Shorter.
0: Elle a même fait un hommage à l'artiste mexicaine Frida Kahlo, un disque, mais tu vas nous présenter, je crois, son dernier album.
1: Ouais, son dernier album. Elle a sorti un album, là, en 2026, en début de l'année, qui s'appelle Filin. Oh, faut le prononcer à l'espagnol. Donc, en fait, elle avait envie de faire un album de ballade, un peu comme a fait John Coltrane. Il a sorti dans les années 60 un album qui s'appelle Ballade. Et elle s'est aidée sur des ballades cubaines, en fait. Donc, elle a repris que des ballades cubaines. Et elle les a réarrangées pour son groupe. On peut retrouver dans ce groupe au piano Rubalcaba Gonzalo, à la basse Peter Washington et au batteur Kush Abade. Et en plus, j'avais envie de vous faire découvrir une chanteuse qui est aussi récente, qui vit pas mal en France et qui est américaine, et qui, voilà, vu qu'on avait plein de choses à faire écouter, je me suis dit je vais faire une pierre deux coups. Et sur ce morceau-là, on en va entendre Cécile McLaurin-Salvant qui chante et qui a une super voix, c'est une super musicienne. C'est une chanteuse et une musicienne, ses albums sont super, je vous conseille d'aller les écouter. Et du coup, le morceau s'appelle Los Rosas No Hablan, c'est un morceau d'un monsieur qui s'appelle Cartola. Et donc, c'est interprété au saxophone par Melissa Aldana et on entend à la voix Cécile McLaurin-Salvant.

0: Sasno Ablan de Mélissa Aldana. Vous êtes bien sur Kala de ma radio. Si vous nous rejoignez maintenant, sachez que vous êtes bien dans votre émission Kala Jazz. Et sachez que nous continuons à vous présenter les femmes dans le jazz d'aujourd'hui qui nous régalent par leur talent. On va continuer avec Adèle Viret, 27 ans, violoncelliste, improvisatrice et compositrice. Adèle Viret fait partie des jeunes musiciennes prometteuses de sa génération, issue de famille de musiciens, son père est contrebassiste. Elle compose dès son plus jeune âge et explore des territoires musicaux variés au fil de son enseignement à Paris ou Bruxelles et l'expérience pluridisciplinaire en tant que jeune professionnelle. Elle est lauréate aux Victoires du Jazz 2025 et Adèle Viret goûte au bonheur des collaborations interculturelles en intégrant l'Orchestre des Jeunes de la Méditerranée d'un collectif réunissant musiciens bulgares, français, portugais, tunisiens. C'est incroyable. Julien, qu'est-ce que tu nous présentes sur elle?
1: Alors, en 2024, elle sort un album Close to Wet Water. C'est du coup le fameux disque qui a été distingué par les Victoires du Jazz. C'est un album, en fait, très réfléchi, car tous les morceaux ont été écrits près de la mer ou de l'océan. C'est pour ça qu'il s'appelle Close to the Water. Voilà, je vous conseille d'aller l'écouter parce que c'est très très beau. Et tu disais que son père était contrebassiste, mais son frère est aussi trompettiste. Ah. Et oui, et son frère joue avec elle sur cet album qui s'appelle Close to the Water, je vous dis à dire. Et le titre qu'on va écouter s'appelle Watchmaker, et c'est toujours Adèle Viret.

0: Voilà, c'était Watchmaker d'Adèle Virey, magnifique. Tu régales comme d'habitude, Julien.
1: Merci.
0: Voilà. Il y a eu de nombreuses chanteuses de jazz moderne qui ont marqué cette ère et qui continuent d'influencer les artistes d'aujourd'hui. Parmi elles, citons Diana Krall, Nora Jones, Katie Melua, Esperanza Spalding, Cécile McLaurin-Salvant et Mélodie Gardot. Chacune de ces chanteuses a apporté sa propre vision, son propre style au genre, en contribuant à façonner et à définir le jazz moderne d'aujourd'hui. Nous allons continuer avec une artiste suisse, Louise Knobel, très jeune aussi, mais plein de talent. Et je pense savoir pourquoi tu l'as choisie, rapport à son instrument.
2: Moi, je ne sais pas du tout pourquoi tu dis ça. Louise Knobel, mais les albums s'appellent Knobel, tout court, c'est son nom.
0: Oui, c'est ce que j'ai vu.
2: K-N-O-B-I-L. Alors, je vous conseille d'aller voir les pochettes d'albums, c'est un régal, elles sont rigolotes. Donc, c'est une Suissesse qui est contrebassiste, bien entendu, et c'est une chanceuse, et moi, j'aime bien ces morceaux, parce que c'est entre tradition et c'est hyper moderne aussi, c'est vachement bien. Et elle propose, ouais, comme je disais, un jazz un peu foutraque, esprit punk, entre classique et même contemporain, c'est plein d'humour, c'est plein de poésie, et on va écouter un titre... Alors, l'album dont c'est sorti s'appelle « Knobizou », donc Knobel, donc Knobel nous fait des bisous. Et c'est un titre qui se passe sous les lampadaires. Le titre s'appelle Lampadaire.

0: C'était Lampadaire de Louise Knobil. Et nous continuons avec une autre artiste européenne, Anna Paulsberg. Alors là, je confirme, Julien, elle est bien norvégienne.
1: Ouais, elle est norvégienne.
0: T'es rassuré? 38 ans, saxophone ténor, influencée par Stan Getz. Elle est la fondatrice et compositrice du trio vocal Girls.
1: Ouais, c'est vachement bien. Bonnet. Je vous conseille aussi.
0: Bon, bah, écoute, je te laisse maintenant nous présenter Anna Paulsberg.
1: Alors, je vais aller très vite. Hein. Fallait qu'on aille dans le nord quand même, hein, parce que le jazz se passe aussi dans les pays scandinaves. Et donc, on va écouter son groupe qui s'appelle Anna Paulsberg Concept. C'est sorti en 2025, là, son dernier album qui s'appelle Immer Over Ave. Donc je pense que c'est du norvégien, je pense. Et l'album s'appelle Gop.

0: Voilà, c'était Gad de Anna Paulsberg. Les chanteuses de jazz moderne ont apporté d'importantes contributions à la musique et à la culture en général. Et en plus de leur succès individuel et de leurs nombreux prix et distinctions, elles ont également aidé à faire connaître le jazz moderne à un public plus large et à attirer de nouveaux fans au genre. Par leur collaboration avec d'autres artistes et musiciens, elles ont également contribué à créer des ponts entre les genres musicaux et à promouvoir un esprit d'innovation et de créativité dans le monde de la musique. Leurs œuvres ont inspiré de nombreux jeunes artistes et ont servi de modèle pour les générations futures de chanteuses de jazz moderne. Mais Julien, je vois que nous arrivons à la fin de l'émission.
1: Eh oui. Et on malheureusement.
0: Peut dire... On peut dire qu'aujourd'hui encore, les tendances actuelles dans le jazz moderne témoignent d'une diversification croissante des styles et des influences. Les artistes, et notamment les chanteuses de jazz, intègrent des éléments de musique du monde et d'électronique, enrichissant leur travail de nouvelles sonorités. Les femmes occupent une place centrale dans la scène jazz et soul actuelle. Elles continuent de faire évoluer ces musiques en y apportant de nouvelles couleurs et sensibilités. Voilà, merci Julien. On va continuer d'autres aventures jazz dans d'autres émissions.
1: Oui, je pense.
0: Il n'y a pas de raison. Merci, chères auditrices, auditeurs, pour votre fidélité. Je rappelle que vous pouvez nous réécouter le dimanche et midi, le jeudi à 19h, en podcast sur le site Radio Calade, bien sûr. Mais on va pas se quitter comme ça. Tu vas bien nous trouver un dernier morceau, Julien.
1: Ouais, il est déjà tout trouvé, hein, parce que, je sais pas si vous savez, mais cette année, nous fêtons le 100e anniversaire de Miles Davis. Hein. Il est né, en mai 2026, 1926. Et voilà, du coup, je peux sauter en même temps sur une chanteuse que j'adore qui s'appelle Cassandra Wilson, qui a aussi joué avec Ornette Coleman, qui faisait partie du collectif M-Baz. Elle a sorti un album en 99 en hommage à Miles Davis qui s'appelle Traveling Miles. Et j'ai trouvé la chanson qui fait rêver toutes les jeunes filles, toutes les jeunes femmes.
0: Oh, dis donc.
1: Elle va interpréter Someday My Prince Will Come.

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2: Bonjour ou bien rebonjour, bienvenue à ceux qui nous rejoignent. 11h TU, 13h à Paris, le journal sur RFI.
0: Gilles Moreau.
2: Dans l'actualité, les difficiles négociations sur un accord cadre entre Américains et Iraniens. Une délégation du Qatar, pays médiateur, est à Téhéran actuellement dans le cadre de ces pourparlers. De son côté, Israël ne relâche pas sa pression sur le sud du Liban. Il annonce avoir mené des frappes sur le sud de Beyrouth. Dans un instant, les précisions sur place de Michel Paul. Dans ce journal aussi, le probable retour à Toulon du Charles de Gaulle, le porte-avions français considéré comme le fer de lance de la coalition pour sécuriser le détroit d'Ormuz. Londres annonce la station en mer d'un pétrolier de la flotte fantôme russe. L'Ukraine salue un coup porté à la machine de guerre du Kremlin. En football, Côte d'Ivoire, Équateur et Pays-Bas, Japon, ce sont deux des matchs du jour au Mondial 2026. La conclusion d'un accord de paix entre Américains et Iraniens se fait attendre. Donc, dernier épisode en date, l'arrivée à Téhéran d'une délégation du Qatar, pays médiateur, de même que le Pakistan. Donald Trump, lui, continue d'affirmer que les États-Unis signeront dès ce dimanche. Perspective qui fait monter la tension à Jérusalem. Les dirigeants israéliens ne cachent pas leur vive inquiétude. Pour comprendre les raisons de cette méfiance et les enjeux de cette séquence diplomatique tendue, nous retrouvons notre correspondant à Jérusalem, Michel Paul.
3: Un mauvais accord, Israël reste avec l'inquiétude, titre les journaux, mutisme au niveau officiel de l'entourage du Premier ministre Netanyahou, mais la classe politique israélienne tire la sonnette d'alarme. Au cœur des critiques, le retrait dans un avenir incertain de l'uranium enrichi. Pour de nombreux experts, ce geste est cosmétique. Il ne réduit ni les capacités de production, ni l'arsenal balistique iranien. Plus grave encore, Israël craint une impasse stratégique. L'accord ne verrouille pas le soutien iranien au Hezbollah et laisse planer un doute immense sur les leviers réels des États-Unis en cas de violation. Hier, le chef de l'opposition dénonce un échec total de Benjamin Netanyahou, transformant, selon lui, Israël en un État sous tutelle. Face à la volonté de Donald Trump de clore ce dossier, le cabinet israélien se réunit ce soir dans un climat de défiance. Malgré les assurances américaines sur le droit à l'autodéfense, la crainte ici est palpable, celle de voir Téhéran conserver à terme la pleine capacité de reconstruire son programme nucléaire.
2: Michel Paul, Israël vient d'annoncer avoir mené une frappe dans la banlieue sud de Beyrouth. Information majeure à la veille d'un possible accord entre Américains et Iraniens.
3: Alors, pas de précision à ce stade. L'armée israélienne se contente d'affirmer avoir frappé avec précision un site d'infrastructure du Hezbollah dans la Dahieh à Beyrouth. Dans un communiqué, le Premier ministre Netanyahou et le ministre de la Défense Katz ont déclaré qu'Israël ne tolérera pas les tirs sur son territoire. Dimanche dernier, une frappe similaire dans la banlieue sud de Beyrouth avait déclenché une riposte iranienne. Et depuis ce matin, au total, 3 drones lancés depuis le Liban ont frappé le territoire israélien, marquant une escalade significative, alors même que cet accord de paix au Moyen-Orient est déjà présenté comme imminent.
2: Merci Michel pour toutes ces précisions. C'était Michel Paul en direct de Jérusalem. Alors qu'un accord pour la paix au Moyen-Orient pourrait être signé prochainement, le Charles de Gaulle devrait rentrer prochainement à Toulon. Le porte-avions français est considéré comme le fer de lance de la coalition pour sécuriser le détroit d'Ormuz. Il devrait être remplacé par un autre bâtiment de la Marine nationale. Les précisions de notre spécialiste Franck Alexandre.
4: Le Charles de Gaulle et son groupe aéronaval sont peut-être partis trop tôt vers le Moyen-Orient début mars sur un coup de sifflet bref de l'Elysée. Il avait quitté le Grand Nord pour la Méditerranée orientale. Puis fin avril, il avait franchi la mer Rouge en direction du détroit d'Ormuz. 4 mois de mer, en attendant en vain une opportunité d'agir pour sécuriser le détroit. Si mi-juillet, le porte-avions doit passer en révision, d'ici là, sa mission se poursuit, insiste le porte-parole de l'état-major des armées, le colonel Guillaume Vernet.
5: Le Charles de Gaulle est prévu de rester sur zone jusqu'à nouvel ordre. Aucune décision n'a été prise dans un autre sens. Les sujets de maintenance et les échéances techniques sont des éléments qui font partie des éléments de décision pour une planification opérationnelle, mais ce ne sont pas les seuls. Une maintenance France est toujours reportable. Donc là, c'est bien les contingences OPS qui priment. Et la France est particulièrement impliquée dans le maintien de la liberté de navigation. Le groupe aéronaval n'est pas le seul moyen déployé. Donc on a notamment déployé aussi des moyens de guerre des mines qui sont d'ores et déjà sur place.
4: Si le Charles de Gaulle devait prochainement rentrer à Toulon, il serait remplacé par le porte-hélicoptère Mistral, un bâtiment adapté à la guerre des mines et dont les hélicoptères embarqués se sont révélés très efficaces pour lutter contre les drones aériens.
2: Franck Alexandre, Londres annonce l'arrestation dans la Manche entre côtes anglaises et françaises d'un pétrolier de la flotte fantôme russe en étroite collaboration avec la France. C'est la première opération de ce type dirigée par le Royaume-Uni. L'Ukraine a réagi à cette interception pour s'en féliciter. Elle y voit, je cite, un coup porté à la machine de guerre du Kremlin. On y revient plus en détail dans le journal de 14h. La ville d'Évian, dans le sud-est de la France, accueille à partir de demain le sommet du G7. Sur place, toutes les précautions ont été prises pour éviter des violences entre forces de l'ordre et manifestants. À Genève, ville voisine mais en Suisse, des milliers de manifestants convergent ce dimanche à l'appel de la coalition No G7. Les autorités suisses ont autorisé cette marche à Genève, mais en l'encadrant d'un important dispositif de maintien de l'ordre. On reste en Suisse où l'on votait ce matin. Les opérations ont déjà pris fin. Le scrutin porte sur une initiative populaire et l'une des deux questions posées est ouvertement anti-immigration. Elle vise à la limiter pour que la population suisse ne dépasse pas 10 millions d'habitants d'ici à 2050 contre 9,5 millions actuellement. On s'oriente vers une victoire du non à cette proposition. À suivre l'invité de RFI Midi vers 14h15. En France, une nouvelle vague de forte chaleur est annoncée dans les prochains jours, de l'ordre de 35 degrés, voire 40 degrés, même au thermomètre. Cet épisode caniculaire coïncide avec les épreuves du baccalauréat. Après l'épreuve de français jeudi, pour la première fois celle de mathématiques vendredi pour les élèves de première, les élèves de terminale sont invités à plancher lundi dès 8h du matin sur un des trois sujets de philosophie. Ils auront jusqu'à midi pour rendre leur copie. Dans ces conditions, le ministre de l'Éducation ne souhaite plus que des examens de fin d'année type baccalauréat aient lieu l'après-midi. On écoute Édouard Geffray.
1: Il y a une première chose assez simple, c'est que moi je ne souhaite plus qu'aucun examen se déroule les après-midi. Parce que malgré tout, globalement, entre 8h et midi, si vous avez erré le matin avant d'arriver, ça reste à peu près frais. On ne peut plus se permettre d'avoir des épreuves aujourd'hui, en mai ou en juin, on voit bien, qui font 14h-18h, c'est pas possible. Donc, c'est rustique.
6: Vous allez dépasser le bac en novembre et dans la matinée.
1: Et, matinée suffira, et par contre pas en novembre, non.
2: Le ministre de l'Éducation nationale, Édouard Geffray, ce matin chez nos confrères de France Inter. Au Mondial 2026 de football, les Marocains ont tenu tête à la Seleção, 5 fois championne du monde. Score final entre le Maroc et le Brésil, 1-1. Parmi les autres résultats, Haïti s'est incliné 1-0 contre l'Écosse. Quant à la Suisse, elle n'a pu faire mieux que 1-1 contre le Qatar. À New York, le Mondial de foot a démarré hier après-midi, donc avec le match Brésil-Maroc. Vite éclipsé en soirée par le sacre des Knicks en basket, leur premier sacre en NBA depuis plus d'un demi-siècle. Face aux Spurs de San Antonio, ils l'ont emporté 94-90. Dès la fin du match, des scènes de liesse populaire ont éclaté à New York. Reportage de notre correspondante Karine Auton.
7: Une 6e avenue qui a pris cette nuit des airs de Champs-Élysées en 1998. Les New Yorkais fêtent la victoire de leur champion de NBA au cœur de la nuit, aux alentours du stade de légende du Madison Square Garden. Et ce, alors que les Knicks sont à San Antonio, à 1500 km de là. Les gens chantent dans les rues, dans les métros, ça monte sur les taxis, ça joue de la trompette.
8: Incredible, unbelievable.
9: C'est incroyable, incroyable. Jusqu'au dernier moment, ils ont tout défoncé. Ils ont été si bons, tellement de joie. New York est la meilleure première ville du monde.
8: New York is the best, number one city in the world. Let's go.
7: Et ils ont été tenus en haleine cette nuit, les New Yorkais. Les manœuvres de Wembanyama ont été huées tout au long du jeu. Les 8 dernières minutes ont été particulièrement éprouvantes. Des bras en pleuraient.
10: Ce sont des larmes de joie. On a gagné après toutes ces années. C'était un match dur à regarder. J'ai failli tomber dans les pommes, mais on a gagné.
7: Le dernier sacre des Knicks remonte à 1973. Ça rend l'émotion encore plus intense.
9: Ça ne pouvait pas être mieux. Ça fait 53 ans qu'on attendait ça. Ça fait 53 ans que j'attendais ça. Allez les Knicks.
7: En remportant cette 5e manche, les Knicks ont mis fin au suspense des New Yorkais qui vont être sur leur petit nuage pour quelques jours, c'est sûr, mais qui vont aussi pouvoir enfin passer à la Coupe du Monde de foot qu'ils avaient plutôt ignoré jusqu'ici. Tout le monde n'avait que cette finale de la NBA en tête. Karine Auton, New York RF.
2: Donc dans l'actualité, que des ballons ronds, hein, basket ou foot. À propos de foot, je vous rappelle pour finir que vous trouverez sur notre site internet le calendrier du mondial avec le programme complet, date et horaire des matchs, tous les résultats de nombreux
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2: Sur toute la ligne.
3: Mélodique.
2: Bonsoir.
3: Bonsoir Caroline.
2: Content de se retrouver.
3: Et ben voilà une nouvelle émission qui...
2: Et on se disait que la chanson précédente, alors c'est comme un fait exprès, annonce notre émission.
3: Ah oui, dis donc, c'est
2: incroyable.
3: Trop
2: c'est le trop grand
3: mal.
2: Dédé.
3: Je ne crois pas, dis donc, c'est fait exprès, quoi.
2: Ouais.
3: Voilà. Donc, bah, écoute, on va essayer de faire donc, une émission, comme d'habitude, très, très mélodique.
2: Oui, mais alors, c'est pas tout à fait comme d'habitude, parce qu'on a un thème.
3: On a un thème. Alors, j'ai improvisé un thème, en fait. Parce qu'à un moment donné, je me suis dit, mais c'est bien, on passe des morceaux très mélodiques. C'est très beau, mais nous, en France, on a quand même trois géants de la chanson française. Je veux citer par là Monsieur Brassens, Monsieur Morel et Monsieur Ferré, qui pendant toutes nos années à nous, nous ont amené des tas de choses, que ce soit au niveau musique et surtout au niveau des textes.
2: Poètes, c'est de la poésie.
3: C'est de la poésie, voilà. Donc,
2: mais notre thème, c'est pas vraiment la poésie.
3: Mais c'est pas vraiment la poésie. Alors, c'est évidemment les trois artistes. Mais comme j'ai commencé par Brassens, je me suis dit, Brassens, forcément, le petit cheval blanc, c'est une chanson qui m'a toujours ému, qui m'a toujours beaucoup travaillé. Alors, j'ai essayé de trouver. Dans la suite pour les autres.
2: Et moi, évidemment, je t'ai pris au jeu, je t'ai répondu. Donc,
3: voilà.
2: On va descendre un petit peu chez nos amis les Bêtes.
3: Voilà.
2: Un petit peu. Et pourquoi pas les associer aussi à la musique, puisqu'ils sont très présents chez tous ces chanteurs, et ceux que je vais présenter aussi. Mais alors, le petit cheval blanc, excuse-moi, mais moi, je l'avais étudié, entendu à l'école, et qu'est-ce que j'ai pu pleurer. Alors on commence avec une petite note triste ou nette quand même.
3: Ouais, non mais c'est pas forcément triste, parce que bon, oui bien sûr, c'est l'histoire des petits cheval blancs, mais ce texte il est tiré d'un poème de Paul Ford, qui était né en 1872 et mort en 1960, et paru en 1910 dans le recueil Ballade du Beau Hasard, également dénommé Ballade française. À l'origine, ce court poème est composé de 6 quatrains. Il relate la vie et la mort d'un petit cheval courageux dans un paysage désolé, où seul le mauvais temps semble exister, ce qui lui est fatal.
2: C'est un destin lié au mauvais temps.
3: Voilà.
2: Mais il est courageux, il l'affronte quand même.
3: Très, très courageux. Alors, on ne va pas partir dans la... On va pas prendre le cafard, au contraire. Hein. Moi, la chanson, elle est très belle, elle est très bien écrite.
2: Elle est
3: très bien suivie mélodiquement et tout, donc il n'y a pas de souci. Donc, on va écouter, on commence
2: on part au petit galop.
3: On part au petit galop avec Monsieur Brassens.

0: Voilà, c'est belle chanson de Brassens.
1: En tout cas, c'est vrai qu'il y a un rythme enlevé et voilà. La musique en elle-même n'est pas triste, ça c'est
0: donc,
1: sûr.
0: Donc la chanson donc, a été retravaillée par Brassens et donc il a transformé les quatrains en six-uns. Voilà, pour que ça aille avec la musique. Donc ça ne correspond plus tout à fait au poème de Paul Ford. Mais c'est
1: l'adaptation musicale, voilà. Mais souvent c'est à huit pieds d'ailleurs, les vers en général. Voilà. Alors on va changer complètement d'animal. Puisque on va passer d'un animal mammifère à quatre pattes à un animal de l'eau, on va passer au poisson. Et nous allons écouter une chanson en espagnol, Los Peces, qui vient de la très très grande chanteuse Lassa de Cela, qui est décédée tragiquement d'une maladie en 2010, à 37 ans, elle était très jeune. Et c'est un personnage très particulier, cette chanteuse, parce qu'elle n'a pas fait beaucoup d'albums, mais c'est devenu un album culte de l'album La Llorona, qui raconte ici une histoire de poisson, littéralement Los Peces que beben l'agua del río, c'est qui boivent l'eau du fleuve, ça ne veut pas dire grand chose. C'est une petite comptine médiévale du 19e siècle qu'on chantait pour Noël en Espagne.
0: D'accord.
1: Donc elle reprend ça avec cette voix très particulière de Lassa où il y a beaucoup d'intensité et on va suivre les poissons dans le fleuve, donc on plonge, plouf,

0: bah dis donc, beau final.
1: Et t'as vu que la guitare s'enchaînait bien après Brassens, il y avait des points communs. Alors c'était une chanson de l'album de 1998, Los Peces, les poissons. On va quitter l'eau pour aller dans les airs,
0: On va aller dans les airs là maintenant, donc avec Monsieur Brel. Après Brassens, c'est normal qu'on passe Brel.
1: Enfin, pas de jaloux.
0: Pour moi, ça me semble complètement logique. Donc on va une chanson qui s'appelle La Colombe. Alors cette chanson, c'est un petit peu comme celle de Brassens tout à l'heure. C'est l'oiseau au symbole de la paix. Mais quand on parle de paix, ça veut dire qu'il y a la guerre. Donc c'est une chanson qui est aussi un peu difficile.
1: Toujours nostalgique chez Brel, très souvent.
0: Malheureusement, on est pile dedans. Hein, on pensait pas que ça allait revenir, mais on est là. La guerre, malheureusement, des gens qui pensent qu'on leur doit tout. Enfin bref, on peut en faire le... Hein. En tout état de cause, moi j'ai trouvé que c'est cette chanson très très belle et j'avais envie de la passer.
1: Et je la connaissais pas, moi, tu me l'as fait découvrir.
0: Ah ben voilà, écoute, on va l'écouter, voilà.

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1: Voilà une chanson cool selon Dédé.
2: Non, c'est pas très cool, c'est émouvant, c'est
1: très
2: sûr.
1: Tragique.
2: C'est, voilà. Mais je
1: voulais... c'est dans la thématique.
2: C'est dans la thématique et puis elle me tient quand même parce qu'il se passe tellement de choses.
1: C'est un texte qui est très fort.
2: Voilà.
1: Et puis on voit aussi la question de la perte derrière. Mmh. Donc voilà, on va peut-être.
2: On va avoir rigolé un peu.
1: Ouais, un petit peu, un peu. On va prendre de la légèreté, mais on va replonger.
2: Ouais.
1: On va replonger cette fois-ci. Mais pas dans le fleuve cette fois-ci. Dans la mer. Et donc c'est une chanson qui m'a été soufflée par un jeune collègue talentueux. Donc petite dédicace pour Théo, sans qui je n'aurais pas pensé à cette chanson qui est quand même très amusante, Octopus Garden des Beatles sur l'album de Abbey Road de 1969, célébrissime. Alors là, c'est l'album entier qui a un monument.
2: Oui.
1: Voilà. Et c'est Ringo Starr qui l'a composé, qui était le batteur. Et alors là, c'est une chanson qui est vraiment une petite mélodie légère, mais qui est basée apparemment sur une anecdote réelle. En vacances en Sardaigne, notre quart de Beatles aurait appris que les pieuvres, qui sont intelligentes, on le sait, parfois plus que tout un tas de gens que je connais, auraient tendance à ramasser les objets brillants et à organiser des petits jardins, des petits éléments décoratifs pour leur propre plaisir, comme ça, sous la mer. Alors il a imaginé une chanson qui racontait ça. Franchement, ça donne envie d'aller faire un peu de plongée en Sardaigne,
2: Ah oui, c'est clair.
1: Allez.

0: vrai que c'est plus léger.
1: C'était relax, là. Ouais, hein, on avait repris un petit peu de détente après.
0: Voilà. Donc, moi, je vais continuer donc, avec mes trois lascars. La photo. La fameuse photo qui sont tous les trois attablés.
1: En train de cloper comme des malades.
0: Bah, bien sûr, à l'époque, c'était normal. Hein, c'était comme ça. Hein,
1: Elle est géniale, cette photo.
0: Bah oui. Donc. On va donc
1: alors Léo Ferré là. Donc.
0: Maintenant, ça va être Léo Ferré avec le titre CPP. C'est ce fameux chimpanzé qu'ils avaient adopté. Donc au début, c'est tout beau, quoi. C'est super bien. Pépé, c'était leur vie, c'était leur fille. D'ailleurs, leur véritable fille devait l'appeler petite sœur.
1: Ça allait loin.
0: Mais ça allait très loin, et ça allait si loin en fait que ça s'est pas très bien fini dans la famille. D'autant plus que, avec le succès, ils ont acheté une grande propriété. Donc là, il est arrivé plein d'animaux avec. Ils ont fait un petit peu
1: l'arche de Noé finalement.
0: Un peu l'arche de Noé, mais ça s'est pas très bien fini dans la famille parce que, à un moment donné, ça pouvait plus le faire. La fameuse Pépé, elle est tombée, elle s'est fait très mal, donc il fallait la soigner. Et il n'a pas supporté les offres.

0: Voilà, Léo Ferré. Toujours.
1: Toujours une époque.
0: Je suis toujours ému quand j'écoute cette chanson. Quoi.
1: Elle parle de la place des animaux dans nos vies, voilà. Qui sont toujours très importantes. Bon, toi et moi, on aime beaucoup les animaux.
0: Bien sûr.
1: Toi, t'es plutôt chien, moi, je suis plutôt chat, mais
0: ouais,
1: c'est
0: mais
1: vrai
0: qu'ils
1: ont une immense place, et c'est ce que raconte la chanson.
0: J'aime à peu près tous les animaux.
1: Les animaux.
0: En fait. Sauf les reptiles.
1: Mais est-ce que c'est vraiment des animaux, les reptiles? C'est une vraie question.
0: Ça m'a toujours fait peur.
1: En tout cas, là, nous allons passer de. L'animal de compagnie ou qui est presque inclus dans la famille à l'animal qui est plus anthropomorphique, c'est-à-dire l'animal humain un petit peu, avec une grande silhouette dégingandée qu'on reconnaît tous et qui, moi, me rappelle une petite figurine en caoutchouc qu'on m'avait achetée

0: quand j'étais petite.
1: Ah bon, en plus.
0: Ah ouais, mais j'ai tellement joué avec qu'elle a fini en morceaux. Et nous parlons évidemment de The Pink Panther. Alors en fait, la Panthère Rose, avant d'être ce dessin animé avec ce personnage que moi j'adorais, vraiment, je sais pas pourquoi ça.
2: Ah, tout le monde, je sais pas, moi aussi.
0: Et ça, pour moi, c'est vraiment le modèle du cool, du personnage qui arrive toujours à rebondir. En fait, en me penchant un peu sur la question, j'ai vu que c'était bien un film qui cherchait, dans le film policier comique américain avec Peter Sellers. Et en fait, c'est un diamant, la Panthère Rose, à la base. Voilà, donc tu vois, pas grand chose à voir avec les animaux, mais moi, ce qui me plaisait, bien sûr, c'était cette grande panthère un peu anthropomorphe. Et puis le thème de Mancini, bien sûr.
2: Attends, c'est trop beau.
0: Saxophone ténor. Donc c'est un thème que tout le monde connaît, je suis sûre qu'après on va nous en vouloir, parce qu'on le garde dans la tête celui-là. Mais si ça c'est pas cool, c'est dur de faire plus cool.

0: pavillon rose, ça t'a plu?
1: Ah ouais, non, mais la musique, elle est extraordinaire, hein, ça c'est clair. Ouais.
0: Et je disais donc, il y a eu tout un tas d'innombrables reprises, y compris un de tes chouchous, d'Imeola. Donc ça mériterait peut-être d'aller y faire un tour.
1: Bien sûr, bien sûr.
0: Bon, puis après tous ces animaux, maintenant on va les mettre en groupe alors.
1: Ben, disons que maintenant, on va revenir un peu en France.
0: Allez.
1: Enfin, en France, bien que la carrière a été beaucoup aux États-Unis. Mais... Donc, moi, je voudrais parler un petit peu de quelqu'un qui nous a quittés il y a quelques années. C'est Michel Legrand.
0: Grand compositeur.
1: Alors, Michel Legrand, c'est plus qu'un grand compositeur. C'est un compositeur hors norme, en fait. Hein. En fait... Un jour, ça s'est passé pas trop bien. Il avait un peu épuisé ce qu'il avait envie de faire en France. Il est parti donc aux États-Unis.
0: Dorado.
1: Et là, il était avec un réalisateur qui s'appelle Norman Jevison. Donc, il l'appelle à la rescousse parce qu'en fait, il n'arrivait pas à faire ce film, à finir ce film. Ça n'allait pas à tout. La musique n'allait pas. Donc, Michel Legrand, il a dit, bah, écoute, ce que je vais faire, je vais me mettre tout seul. Je vais composer seul dans mon coin. Et je vais la mettre sur le film. Et ça, c'était le début, c'était nouveau, ça n'existait pas.
0: C'était quel film ?
1: Ça c'est un film que tout le monde connaît, puisque c'est je le trouve pas. T'as bien fait de me poser la question. Les moulins de mon cœur.
0: Ah d'accord.
1: Voilà. Donc avec ça, ça a démarré. C'est une nouvelle façon de faire. Après, il y a eu des comédies musicales qui
0: sont. Un vrai compositeur pour le cinéma, pour l'image.
1: Bah, vraiment pour. Il a composé pour James Bond, il a composé pour... Il a fait vraiment plein... En fait, il a 203 films.
0: Ça fait la liaison avec Mancini, qui était aussi...
1: Donc c'est incroyable, quoi. Hein. Et donc...
0: prolifique, alors.
1: C'est très prolifique. Et c'est quelqu'un, c'est un très grand musicien, et passionné de films et de musique, ça pouvait pas sortir autre chose. Donc moi, pour illustrer ça, puisqu'on était dans les animaux, je me suis dit, on va écouter la marche lente des animaux. C'est la fameuse émission sur la vie. Qui passe à la télé.
0: Mais par contre, là, c'est pas un film, c'est une petite série.
1: C'est une petite série, voilà. Ah ben, il a fait plein de choses, hein, de toute façon. Donc,
0: tous ceux qui ont regardé ça petit vont le reconnaître un peu comme. Finalement, entre ça et la Panthère Rose, on fait un peu la pilule nostalgie, là.
1: Après, les trois qui étaient un petit peu. Voilà, on est remonté.
0: On allège un tout petit peu l'ambiance.

0: Voilà une composition de Michel Legrand, une parmi tant d'autres, puisqu'il en a fait plus de 200.
1: La marche lente des animaux. Alors, voilà. Comme je te disais, moi, ça m'évoquait un autre grand compositeur qui est Camille Saint-Saëns, avec le Carnaval des animaux, mais ce n'est pas ce qu'on va passer. Et j'ai choisi un autre compositeur classique, d'autant plus que ce n'est même pas lui qui a composé l'air qu'on lui attribue. Donc, il s'agit du, bien sûr, du duo des chats. Je ne pouvais pas faire l'émission sans parler des chats. Je pense que tu as bien compris mon amour pour les félins de maison à quatre pattes.
0: Brigitte.
1: Dont, voilà, Brigitte.
0: Brigitte,
1: ah, spéciale dédicace Brigitte aux yeux bleus.
0: Oui.
1: Voilà, qui est l'animal qui partage ma vie. Et donc, pourquoi ce duo des chats? D'abord, parce que c'est hilarant, puisqu'il y a une seule parole tout le long du duo, c'est miaou. Voilà, si on n'a pas compris que c'est une histoire de chat, c'est plutôt clair, là. Mmh. Donc, ce sont ces deux voix. Hein, ça a été attribué à Rossini pendant très longtemps. Mais ce serait plutôt un certain Robert Lucas de Pircelle qui a même utilisé un pseudo qui s'appelait Bertolt, qui en 1825 a composé cette espèce de parodie de grand air d'opéra, puisqu'on retrouve tous les éléments, hein, les voix d'opéra, donc une soprano et un baryton, un dialogue, un duo dans la plus pure tradition, qui est en fait une dispute domestique, c'est une dispute conjugale où on comprend bien que les affres des sentiments, de la jalousie, du reproche et des retrouvailles sont en jeu et sont animés par les chanteurs. En général, c'est plutôt en fin de concert, en fin d'oratorio qu'on joue. Et là, j'ai choisi une version particulièrement réussie. Et je ne sais pas, ce morceau, moi, je l'avais découvert avec une autre chanteuse il y a bien longtemps. Et au début, je croyais que c'était une blague. Je croyais que c'était vraiment un canular, mais pas du tout. C'est un morceau qui n'est pas si facile vocalement. Et bon, je pense que beaucoup le connaissent.

0: Eh ben dis-donc, j'ai jamais entendu autant de miaou, moi.
1: Voilà, comme quoi on peut tout faire. Et c'est très expressif, un chat, qu'est-ce que tu crois?
0: Ben ouais, non.
1: Alors, je tiens à dire que c'était la version qui a été passée en direct sur France Musique avec Barbara Hannigan, qui fait tout un tas de simagrées. J'encourage à aller voir la, en ligne, parce que c'est très très drôle. Il y a une partie spectacle, spectaculaire. Et puis, de toute façon, les chats sont quand même les animaux les meilleurs au monde, ça on le sait.
0: Bon,
1: on va quitter le confort du chat domestique et les aristochats.
0: Voilà, là on va partir un peu dans la forêt, non?
1: Ah purée, c'est plus que la forêt là. Ouais. Alors ça va faire écho à la chanson de Brel, La Colombe, puisque les déchireurs de paix et les massacreurs de gens sont d'actualité. Donc cette chanson, Les loups sont entrés dans Paris de Reggiani, date de 1967 et montre un petit peu cette France mécontente qui gronde et qui s'apprête à se révolter en 68. Mais en réalité, c'est presque un peu les fils qui demandent des comptes au père sur ce qui s'est passé pendant l'occupation. On sait très bien que la référence des loups dans cette chanson, c'est les Allemands qui menacent la ville. Et donc, on a toute cette allégorie, cette personnification des loups qui serait l'approche nazie. Et puis, dans l'imaginaire collectif, bon, je t'apprends rien, le loup, c'est quand même l'animal menaçant qui, l'hiver, va manger les petits-enfants.
0: Voilà. Ce que je voulais juste rajouter, on a passé des artistes français qui, ce soir, c'est vrai, ne sont pas toujours très, très amusants. Mais on avait un petit cœur avec un petit peu envie d'y passer avec les animaux, avec tout ça, donc c'est pour ça. Et je vous garantis qu'il y a plein d'artistes français qui vont nous faire rigoler. La
1: oui,
0: fois.
1: Mais de toute façon, les chats, ils étaient assez rigolos, même si c'était pas français, c'était une incursion amusante. Alors là, c'est pas ni amusant ni pas amusant, c'est plutôt extrêmement intense, extrêmement menaçant, puisque
0: ça reste dramatique.
1: C'est un peu dramatique, ça, c'est pas tout à fait cool, on avoue pour ce soir. On a une marche, c'est très martial, on a du tambour, on a quelque chose de très militaire. Et moi, cette chanson, quand j'étais petite, je crois que c'est mon père ou chez mon père on écoutait ça, je sais plus exactement où je l'ai, mais je crois qu'elle me terrorisait là pour le coup.
0: Ça m'étonne pas.
1: Et ce qui est dommage, parce que les pauvres loups n'ont rien demandé à personne finalement, mais c'est cet imaginaire de la menace et de l'ennemi sanguinaire.
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0: quand même sur une note intéressante. Hein. Oui. L'amour et la fraternité.
1: L'amour
0: quoi.
1: Et la fraternité, bien sûr.
0: Si on pouvait
1: bien
0: éviter sûr de se taper sur la gueule, en gros, ce serait pas plus mal. Je voulais juste dire que ce drôle de personnage de la chanson, là, Elvire, je me suis vraiment demandé, mais qu'est-ce qu'il vient faire au milieu? Et en fait, c'était une référence à une pièce de théâtre des années 40. Voilà.
1: D'accord.
0: Et donc, le parolier, Albert Vidali, devait connaître ça, c'était pas si vieux. Et à l'époque, c'était une chanson qui a vraiment été un tube. Et je pense que, oui, en effet, je ne la passerai peut-être pas dans un cours d'histoire, parce que ça peut traumatiser les élèves, là.
1: Oui,
0: pas gagné.
1: Je ne pense pas qu'en ce moment...
0: On va les épargner.
1: Il faut les épargner.
0: Non, oui.
1: Par contre, dis donc, Caroline, là, tu nous fais une sacrée drôle de transition, parce qu'après les loups, le complexe de la truite, alors là, ça, c'est
0: mais
1: quelque
0: rien,
1: chose.
0: Mais c'est la même période, en
1: c'est
0: fait.
1: C'est quelque chose. Hein.
0: C'est la même période.
1: Vas-y, explique-nous.
0: Alors, déjà, c'est une référence de la référence, finalement, parce que nous, on est dans les animaux, on avait fait déjà un peu les poissons, mais on n'avait pas fait assez, tu vois. Enfin, le poisson qui se mange, on va passer à la truite. Mais pas celle de Schubert, c'est le complexe de la truite, en référence à Schubert, mais chanté par quatre bonhommes très facétieux en juste au corps moule machin, que je te dis pas le bon goût.
1: Oh, c'était trop.
0: C'était les frères Jacques. Et qui connaît encore aujourd'hui les frères Jacques? Franchement, j'en sais rien. Pourtant, ils ont chanté Gainsbourg, ils ont chanté tout un tas d'auteurs, et ils étaient quand même extrêmement drôles. Ils ont un petit côté 1900, un peu comme ça, c'est l'art du musical.
1: Bien sûr.
0: Et ben moi, j'ai beaucoup écouté ça chez mon père, notamment, et il y a des chansons qui sont hilarantes, hein. Notamment, j'ai beaucoup hésité avec le chat, mais c'est le chat d'Iran, c'était peut-être pas le moment.
1: Oui.
0: Et évidemment, le complexe de la truite nous raconte cette pauvre jeune fille à qui il arrive quelques aventures, et il faut bien écouter le texte, ça vaut son pesant de cacahuètes. Évidemment, c'est Francis Blanche, le texte, il s'est bien amusé. Toujours plein de poésie aussi, hein, les frères Jacques, mais bon, c'est tellement désuet, c'est très vintage.
1: C'est trop, on écoute.

0: Ah, dis donc, quelle histoire, la truite.
1: Voilà, pour tous ceux qui n'aiment pas le poisson, spécial dédicace.
0: Pas nous.
1: Il y en a qui n'aiment pas ça. Donc, on va quitter un peu les eaux troubles.
0: Et voilà, on va...
1: On arrive à la fin de l'émission.
0: Pas loin, donc on va finir un petit peu...
1: Différemment.
0: Plus léger.
1: Alors, c'est-à-dire que on reste dans le thème, hein, notre sens, mais point d'animaux, cette fois-ci, c'est l'animal humain.
0: C'est l'animal humain.
1: Alors l'animal humain, il peut être amoureux, il peut s'adonner à toutes sortes d'addictions plus ou moins dangereuses, celle-ci est plutôt dangereuse, et on va terminer dans une espèce de fausse valse qui est intéressante parce qu'il y a un instrument classique à l'intérieur, qui est le clavecin, donc c'est Golden Brown des Stranglers, une chanson de 1982, et ce qui est intéressant, c'est que le titre a donné lieu à toute une polémique pendant hyper longtemps, mais de quoi il parle, est-ce que c'est l'héroïne? En fait, c'était plutôt la copine d'un des trois membres du groupe qui était méditerranéenne et qui avait une peau dorée. Voilà, c'était ça, Golden Brown. C'était la peau d'une belle femme. Donc, j'ai pas dit qu'une femme était un animal. Ne me faites pas dire ce que j'ai pas dit. Hein. C'est l'humain qui est un animal.
0: On n'a rien dit.

0: pop baroque.
1: On finit tout en douceur, là.
0: Ouais, c'est agréable quand même.
1: C'est bien.
0: Et en fait, on avait le chat sur les genoux. Mmh. Voilà.
1: Mmh. Ah, ben voilà.
0: On se dit à bientôt.
1: Eh ben écoute, voilà encore voilà une belle émission qui se termine.
0: L'été arrive, ça va peut-être nous donner des idées.
1: Oui, bien sûr, on vous donne surtout rendez-vous très bientôt, la prochaine émission. On a plein d'idées encore.
0: Partager toutes nos musiques
1: qui
0: cool,
1: sont
0: relax.
1: Certainement très différentes de celle-ci.
0: Et
1: mais...
0: puis des petites mélodies qui vont rester.
1: Voilà, parce que n'oublions pas que nous, c'est toujours sur la ligne mélodique.
0: À bientôt,
1: Caroline,
0: ciao.
1: À bientôt, à la prochaine.

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Hein? 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Je crois qu'ils dansent avec les requins.

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0: 17h.
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1: Une association qui accompagne la création d'entreprises dans le Val de Saône. Bonjour à tous les auditeurs et auditrices de Caladma Radio. Bienvenue dans notre émission Courant Porteur. Aujourd'hui, nous avons une particularité à la technique et qui nous rejoint également sur la production de l'émission. Benjamin Jaïr, grand permaculteur qui fait partie de notre gouvernance et qui va nous accompagner aujourd'hui et sur les prochaines émissions. Bonjour Benjamin.
3: Bonjour Elisabeth.
1: Merci de nous écouter aujourd'hui. Au sommaire de notre émission, nous recevons dans cette première partie qui est destinée à l'initiative de territoire, on reçoit Lucille Méjean. Bonjour Lucille.
4: Bonjour Elisabeth.
1: Elle nous parlera de son projet. Vous allez voir, on va parler de pâtisserie. Et dans la deuxième partie de l'émission, sur la rubrique de fond, on reçoit Monsieur Olivier Frérot. Bonjour Olivier.
5: Bonjour Elisabeth.
1: Olivier est philosophe et il nous parlera de quelques-uns de ses derniers livres et d'une question qui nous anime tous. Qu'est-ce qu'on vit en ce moment dans notre société? Mais ça, ce sera pour la deuxième partie. Lucille, tu es prête?
4: Je suis prête.
1: Eh bien, on démarre. Alors Lucille, qui es-tu? Est-ce que tu peux nous raconter un petit peu quel a été ton parcours?
4: Eh bien, j'ai un parcours plutôt classique, en tout cas dans les débuts. Disons qu'après le lycée, je ne savais pas vraiment quoi faire. Donc je m'oriente dans un domaine plutôt large et je me rends dans une école de commerce. Et je me dis que je vais pouvoir y découvrir pas mal de domaines différents. Et je découvre en effet la communication notamment et l'entrepreneuriat, deux domaines qui sortent un peu du lot par rapport aux autres.
1: C'était quoi comme diplôme?
4: C'était donc un diplôme d'école de commerce en bac plus 5 et du coup je me suis spécialisée et j'ai fait deux ans de master en communication digitale.
1: D'accord, effectivement, ouais. Okay, je comprends mieux le lien entrepreneuriat-communication.
4: Exactement. Donc je choisis la communication parce que ça me paraît être un choix plus terre à terre et plus raisonné, en tout cas à ce moment-là de ma vie. Et donc je commence à bosser là-dedans. Et à côté de ça, dans mon perso, j'ai toujours été un peu passionnée de pâtisserie. Et je voulais me lancer un challenge. Et donc je décide de passer mon CAP en même temps que le boulot. Donc en autodidacte et en autonomie complète.
1: En candidat libre, comme on dit.
4: Exactement, en candidat libre.
1: Incroyable.
4: Et donc je réussis ça. Et je mets un peu de côté. Et en fait, je pense que je me suis toujours dit que ça me servirait peut-être un jour. Et puis de toute façon, je le faisais plutôt pour le challenge au début. Donc voilà, j'étais contente de l'avoir réussi.
1: Déjà l'esprit entrepreneurial.
4: Exactement. Et donc je continue à bosser dans la com, mais toujours avec ce lien de l'entrepreneuriat derrière, parce que j'ai toujours bossé dans des petites, voire très petites boîtes. J'ai toujours été entourée d'entrepreneurs. J'ai bossé qu'avec des startups, etc. Des startupeurs.
1: Du coup, j'avais effectivement une question, c'est que tu as commencé à travailler dans la com, mais dans quel type de com?
4: En fait, c'était des petites boîtes. Donc, ma première boîte, c'était dans les cosmétiques biologiques. Et après, en fait, j'ai fait deux boîtes. Et la deuxième, c'était dans les compléments alimentaires.
1: Donc, tu étais en interne?
4: Exactement, j'ai toujours été en interne. Ouais, je voulais pas travailler en agence, ça m'intéressait pas. Je préférais développer et être libre dans l'entreprise de faire plein de choses différentes.
1: Super. Et le CAP, du coup, c'était du cours du soir, c'était comment?
4: Non, c'était en fait, j'avais pas de cours. J'ai pris mon ordi, j'ai regardé des vidéos YouTube et j'ai pris le programme du CAP et j'ai révisé comme ça.
1: Ok.
4: Et il y a eu le confinement, et donc j'en ai profité pour avoir un peu plus de temps pour pâtisser.
1: Eh ben oui.
4: Voilà.
1: On pratique pas, on pâtisse.
4: Exactement.
1: Génial. Et du coup, est-ce que tu as eu un point de bascule, un point de bifurcation ?
4: Eh ben, en fait, j'ai quitté ma première boîte parce qu'elle a fermé. Et du coup, j'ai décidé de trouver un autre boulot dans la com. Et j'arrive dans cette entreprise-là où je me sens pas trop à ma place. Je me sens pas bien, je me sens pas alignée avec, avec mes valeurs. Et je rentre le soir et je me dis, j'ai rien fait de ma journée. En tout cas, rien qui m'apportait. Et donc, le point de bascule, en fait, ça a été que je décide de quitter cette entreprise. Et c'est un peu là que tout commence. Et que je me dis que ça serait peut-être le temps de construire quelque chose à moi et quelque chose qui m'apporte plus.
1: Super. Est-ce qu'il y a un rêve à l'origine de ton engagement ?
4: Eh ben, le rêve, en fait, c'est, je pense, le tout premier rêve, c'est de retrouver une vie professionnelle qui m'inspire et surtout de retrouver le plaisir de me lever le matin et d'être heureuse d'aller bosser et de construire quelque chose aligné avec mes valeurs et qui me ressemble.
1: Oui, mais on ne fait pas de la pâtisserie comme ça.
4: Oui, mais en fait, y a deux choses qui se mêlent. C'est l'envie de partager. Et c'est, je pense, comme ça qu'est arrivée aussi la pâtisserie. Et aussi l'envie de construire quelque chose, un lieu qui rassemble. Et du coup, c'est comme ça que j'ai trouvé la symbiose parfaite, on va dire, pour l'instant.
1: Je crois qu'on est sur une parfaite transition.
2: Courant porteur.
1: Donc, parfaite transition. Et j'ai encore un peu le chat dans la gorge, mais tant pis, on va faire avec. Puisque aujourd'hui, tu as ton lieu et tu pâtisses.
4: Exactement. J'ai repris une pâtisserie salon de thé à Poligny-au-Mont-d'Or. Ça fait 3 mois que j'ai ouvert.
1: Ça s'appelle Chez Lucille.
4: Exactement, tout simplement, Chez Lucille. C'est un endroit où je propose des pâtisseries 100% artisanales, moins sucrées, sans additifs, des choses saines avec lesquelles on peut quand même se faire plaisir. C'est en fait un lieu de rencontre où dans un village où les commerces de proximité sont importants et c'est un lieu de rencontre qui est logé dans un petit village où c'est difficile pour les petits commerces de proximité de s'implanter. Parce que c'est des petits villages et ce sont les habitants qui font vivre les petits commerces.
1: Et toi, t'amènes le côté convivial.
4: Exactement.
1: Le petit moment de plaisir.
4: C'est ça. Je vois les gens qui sont heureux de venir prendre un café, discuter, prendre le temps de déguster une pâtisserie. Et je vois que l'échange et avoir créé ce lieu d'échange, c'est quelque chose qui me nourrit beaucoup et j'ai, je pense, trouvé le parfait mélange entre ma passion pour la pâtisserie et l'envie de rassembler grâce à ce lieu convivial.
1: C'est drôle parce que même dans tes mots, en fait, on entend, tu vois, tu parles de mélanger, tu parles de...
4: Oui, c'est le champ lexical. Nourrir,
1: le champ lexical, c'est full pâtisserie.
4: Exactement.
0: Est-ce qu'on mange tes mots.
1: Ouais, c'est ça. Est-ce que tu peux nous en dire un peu plus, nous donner peut-être l'eau à la bouche, quel type de pâtisserie ou un exemple ?
4: On peut retrouver beaucoup de choses, des petits déjeuners comme donc des petites brioches, etc. Mais des goûters aussi pour les enfants. Du flan pâtissier, c'est le best-seller, venez bien sûr le goûter. Et puis après, des pâtisseries un peu plus travaillées pour le dimanche et des tartes à foison.
1: Donc tu peux aussi donner libre cours à ta créativité.
4: Exactement, et c'est ça que j'aime, c'est d'arriver et en fait de me dire « Ah bah aujourd'hui, j'ai pas du tout envie de faire une tarte au citron, ben je fais pas de tarte au citron et je fais complètement autre chose. » Et c'est surtout le pouvoir d'être libre, d'arriver le matin et vraiment de proposer ce que je veux.
1: Super. Tu pâtisses où ?
4: Je pâtisse dans mon petit labo et dans cette boutique. C'est au 94 chemin du Cruy à Polybio-Mondor. C'est dans une montée pour accéder au Mondor. Donc vélo et randonneur, n'hésitez pas à venir me retrouver là-bas.
1: Tu fais bien la pub, hein.
4: C'est mon métier de base.
1: C'est vrai, en plus. Un bon mix. Es-tu ouverte tous les jours ?
4: Je suis ouverte du mercredi au dimanche midi.
1: Mercredi au dimanche midi. Oh, ça laisse une plage horaire
4: exactement.
1: Assez vaste. Ben écoute, avec grand plaisir de venir à Polémio Mondor, chez Lucille, dans ta super pâtisserie pour goûter tes gâteaux. Deuxième partie de ton interview sur ton projet, et puis peut-être qu'on élargit un peu plus. Qu'est-ce qui t'anime dans faire partie de l'écosystème local, de contribuer finalement ? Tu l'as déjà un peu répondu, mais qu'est-ce qui fait sens pour toi ?
4: En fait, j'aime l'idée de créer un lieu de vie et un lieu de partage où les gens créent du lien. Et j'aime le fait aussi de valoriser l'artisanat et de valoriser le savoir-faire artisanal. Et c'est ça qui m'anime au quotidien, c'est vraiment l'échange et le savoir-faire manuel et la satisfaction d'arriver et de créer de toute pièce quelque chose qu'on va vendre.
1: Avec en plus, comme tu l'as dit, des produits locaux.
4: Exactement, j'essaye d'utiliser des matières premières locales. Alors ça fait 3 mois que j'ai ouvert, donc... ça va être de plus en plus à travailler, mais voilà, j'utilise des fruits de saison, etc. Et c'est un enjeu important d'ailleurs du projet d'utiliser des matières premières qui font sens aussi avec les valeurs que je prône.
1: Tu as déjà trouvé un moulin pour des farines ou des farines plus particulières? Le sans gluten ou je sais pas.
4: J'ai pas encore trouvé tout ce que je voulais en local, mais c'est dans les box,
1: dans les tuyaux.
4: Parce qu'en fait ça demande du temps et pour l'instant le temps je cours un peu après.
1: En même temps ce que t'as fait c'est immense.
4: Oui, bah j'ai du mal à prendre le recul nécessaire là. Et de me dire tout le chemin parcouru, mais c'est vrai que quand on a la tête dans le guidon et qu'on est que
1: dans l'opérationnel,
4: c'est difficile de prendre le recul et le temps nécessaire pour ajuster tout ce qui doit être ajusté.
1: Et quel est ton lien avec Sonnaissance du coup?
4: Eh bien, j'ai été accompagnée par Sonnaissance. J'ai commencé...
1: Par Ludovic.
4: Exactement, par Ludovic. C'était fin 2024, je crois que j'ai commencé à être accompagnée par Sonnaissance.
1: Ça s'est bien passé ?
4: Ça s'est super bien passé. Ça a mis en lumière tous les points importants et les valeurs auxquelles je vais me raccrocher. Quand je construisais le projet, je me souviens qu'on avait parlé de mes 3 valeurs essentielles, la bienveillance, la joie et la liberté. Et j'avoue que ces valeurs ne me quittent plus et que j'essaye de les chérir au quotidien pour avancer alignée avec ce que je suis.
1: Magnifique. Peut-être que tu peux toucher deux mots également sur la personnalité d'entrepreneur. Parce que tu n'es pas forcément la personne la plus extravertie qui soit.
4: Ah bon?
1: Et en même temps, voilà, tu es ouvert et tu reçois du monde. Et ouais, tu crées un lieu de partage et de convivialité. Je trouve ça exceptionnel.
4: C'est vrai que j'ai, on va dire, deux personnalités. Un côté... hyper introverti, surtout quand je connais pas les gens. Et finalement, un côté très clown quand je me sens à l'aise.
1: Génial.
4: Et pour le coup, j'avais un peu peur de ce lien avec qu'un petit commerce peut créer avec les clients. Et en fait, j'ai été agréablement surprise de moi. Parce que ça se passe hyper bien, les échanges sont hyper fluides, je sais tenir les conversations, et en fait, je me rappelle de tout ce que les clients me disent, et donc c'est hyper simple pour moi de créer le lien avec les clients.
1: C'est fou comme être connecté à la fois à tes valeurs, à quelque chose qui te plaît, et de l'incarner, waouh.
4: Exactement,
1: et du
4: ouais.
1: coup, faut le connecter, quoi.
4: Et oui, c'est ça.
1: Génial. Merci beaucoup. Allez, une dernière question. On se projette un peu dans l'avenir, on est dans 5 ans. Comment ça se passe pour toi, ton projet et ton équilibre de vie pro, perso, le fameux
4: Alors honnêtement, dans 5 ans, j'en ai aucune idée. Je sais même pas ce que je vais faire demain.
1: Des gâteaux, s'il te plaît.
4: Exactement. En fait, je sais que ce projet-là, c'est un tremplin pour... autre chose, je pense, de plus grand, mais je ne sais pas encore quoi. Mais c'est un tremplin hyper important qui me permet de prendre confiance en moi, d'apprendre plein de choses et d'apprendre à gérer une boîte, finalement. Et tout ce que je me souhaite dans 5 ans, c'est effectivement de trouver ce fameux équilibre vie pro-vie perso, parce qu'aujourd'hui, il n'est pas encore là. Après, bon, c'est normal, ça fait 3 mois que j'ai ouvert, donc ça va mettre un peu de temps à arriver.
1: C'est normal.
4: Mais voilà, ouais, dans 5 ans, je me souhaite en tout cas d'être encore alignée avec mes valeurs et peut-être que ça sera dans ce salon de thé-là ou peut-être ailleurs.
1: Mmh. Ben, je me rappelle quand on a fait la structure du coup du gâteau et de la part de gâteau.
4: Oui.
1: On comptait les œufs, le morceau de sucre.
4: Oui, la fameuse formule Excel des matières premières.
1: Et puis peut-être aussi une anecdote dont je me souviens, c'est que la pâtisserie où tu es, c'est la pâtisserie de quelqu'un que connaissait Ludo.
4: Oui. Ah,
1: voilà, c'est aussi ça aussi, l'écosystème local.
4: Tout à fait.
1: Le lien.
4: Il m'a donné ce contact. J'ai fait un stage chez cette dame. Et finalement, maintenant, c'est moi qui suis à sa place.
1: Et voilà. C'est une belle histoire, ça aussi. Merci beaucoup, Lucille.
4: Merci à toi.
1: À tout bientôt.
4: À bientôt.
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0: Et nous voilà dans la deuxième partie de l'émission. Et on te retrouve, Olivier, donc pour les auditeurs, Olivier Frérot, qui nous rejoint aujourd'hui. En première partie, on a entendu Lucille et son témoignage d'entrepreneur dans la pâtisserie. Et avec toi, Olivier, on avait envie de parler d'un sujet qui te touche particulièrement, qui est qu'est-ce que nous sommes en train de vivre en ce moment. Mais peut-être que tu avais envie de rebondir sur le témoignage de Lucille.
1: Ben oui, parce que Lucille, son cheminement, il est assez, je dirais, paradigmatique de ce basculement, voilà, de ce basculement que les individus et la société vit aujourd'hui. Voilà. De ces tipping points, comme on dit en anglais. Hein,
0: ces
1: points de bascule. Lucille, elle a commencé une école de commerce, elle a été diplômée, elle a commencé dans la communication, quoi. Typique, quoi. Et puis, non, c'était comme elle dit, c'était pas aligné. Hein. Elle devient pâtissière et entrepreneuse. Bon, c'est des moments difficiles, parce que ce qu'elle fait, c'est magnifique. Hein. Tu l'as beaucoup dit. Beaucoup d'entre nous sommes en recherche de ces basculements-là pour retrouver du sens profond, quoi. Et moi, j'essaie d'essayer de comprendre de façon plus intellectuelle, on va dire, ce qui se passe dans notre société, qui nous traverse tous. C'est-à-dire à la fois des effondrements, des choses qui marchaient mais qui ne marchent plus, qui avaient de la bonne énergie mais qui aujourd'hui deviennent négatives. C'était positif et ça devient négatif, ça se retourne contre nous. Ça nous a du bien, maintenant ça nous fait du mal. Et puis, des choses qui émergent dans les marges. Et c'est là qu'il faut être, quoi. Parce que c'est là que se trouve la création, c'est là que se trouve la joie. J'essaie de penser ça à toutes les échelles, à l'échelle des personnes, des individus. Donc là, je donne l'exemple de Lucille, ou même de moi, hein, qui suis passé de fonctionnaire, où j'ai aimé ces boulots-là, mais qui aujourd'hui sont devenus, non seulement pour une part inintéressants, mais aussi même contre-productifs, du côté de la création et de l'entrepreneuriat. Et puis au niveau sociétal, hein, de toute la société.
0: Oui, alors Olivier, vous le retrouverez dans la prochaine émission également, où il vous expliquera plus avant son parcours. Vous pourrez retrouver tous ces éléments-là. Mais Olivier a écrit six livres, dont les deux derniers là que j'ai en main, ou presque les deux derniers. L'édition, je trouve qu'elle porte très bien son nom. C'est l'édition Comprendre la société. Et j'ai deux livres devant moi. Le premier s'appelle « Contribuer à l'émergence d'une société neuve et vive, des chemins à investir ». Et il a donné lieu, par la suite, à un ouvrage peut-être plus abouti, plus complet, je ne sais pas comment on peut dire, en tout cas, qui est la forme du récit de cette nouvelle dynamique de

0: Donc mon éditeur, c'est Chronique Sociale. Et la collection, c'est Comprendre la société. Tu vois, Chronique Sociale, qui est un petit éditeur lyonnais, mais qui a une centaine d'années d'existence.
1: Merci pour la précision.
0: Et qui a eu la générosité de m'accueillir en 2015, la première fois. C'est ça qu'effectivement qui m'importe, c'est qu'est-ce que nous sommes en train de vivre, comment l'interpréter. Alors moi, dans mes différentes histoires personnelles, j'ai vécu ce que je dis de façon un peu violente, l'effondrement intellectuel du corps des ponts et chaussées. Alors ça ne parlera peut-être pas à grand monde cette affaire-là, mais le corps des ponts et chaussées qui a 300 ans d'existence, hein, qui est né en 1716 et qui a fait beaucoup de bien dans le cadre d'une civilisation moderne technoscientifique, les grands scientifiques et mathématiciens du 18e, les grands ingénieurs du 19e, les grands administrateurs du 20e, ça c'est ce que les gens peuvent connaître un peu plus, ça a été très très productif ça. Mais au tournant des années 2000, bon, j'ai 65 ans aujourd'hui, donc j'ai fait l'école des ponts il y a peut-être une quarantaine d'années. Ça marchait bien à l'époque, mais j'ai vécu quelque part son vrillement. Hein. C'est-à-dire que le bien commun des seigneurs des ponts et chaussées, qui était de faire des ponts et des chaussées pour que ça circule, quoi, ça devenait presque un objectif. Hein, les personnes qui sont toujours d'ailleurs, pour eux, ceux qui sont encore dans ce corps, avaient une vie de plus en plus clanique. Hein, qui était de moins en moins ouvert aux autres, qui était plus de cap, parce que c'est la culture générale qui s'est développée dans notre société, d'accaparement, de prendre pour soi. Et donc au niveau intellectuel aussi, d'avoir beaucoup moins de générosité, de créativité. Hein, au tournant des années 2000, j'ai vraiment vécu ça à l'intérieur même du corps.
1: Le quant à soi, comme on dit.
0: Le quant à soi, tu vois, l'individualisme, ou le clanisme, quoi. Et ce que j'ai vu au corps des ponts, en fait, j'ai vu partout dans les autres institutions publiques. Alors, de la société française, mais globalement dans la société occidentale. Hein. Et comme l'Occident s'est répandu sur le monde depuis quelques temps, ça touche, ça gangrène tout le monde, cette affaire-là. Donc, c'est ça qui m'a mis au moment. Qu'est-ce qui se passe? Qu'est-ce qui se perd, quoi? Comment une civilisation s'épuise? Parce que ça démarre sur des très belles valeurs, les valeurs d'une vision rationnelle du réel. Au 17e, au 18e, c'est là qu'il faut être, hein, découvrir les équations
1: régissent le monde.
0: Voilà, qui régissent le monde. Alors, au moins en partie, c'est sûr, mais la question, c'est que c'est devenu en totalité.
1: Oui, c'est ça. C'est-à-dire qu'à l'époque, on a cherché à comprendre le monde et on a rationalisé. On a fait des équations, on a fait des concepts, des théories. Et là, ce que tu constates, ce que tu exprimes, c'est que ça a pris trop de place.
0: Ben, c'est qu'on oublie ce qui ne rentrait pas dans les équations.
1: Voilà.
0: Parce que ça n'existe plus, ce qui ne rentre pas dans les algorithmes aujourd'hui.
1: Ça existe toujours, mais en tout cas, c'est pas reconnu comme ayant de la valeur potentiellement.
0: Mais c'est pire que ça. Non, je suis sûr que ça n'existe pas dans un point de vue philosophique, d'un point de vue paradigmatique.
1: Ok. Tu le sais mieux que moi.
0: Non, mais au niveau intellectuel, j'entends. Hein, c'est pas effectivement. Ben, on a encore la matière est toujours là. Hein, mais quelque part, elle est niée. Enfin, quand on part vraiment dans le numérique et dans le virtuel au sens numérique, la matière disparaît. Tu vois. Or, effectivement, la matière est là. Et c'est ce rappel du réel qui revient en pleine figure. Et c'est pour ça que cette promesse de maîtriser le réel par les mathématiques échoue. Vraiment. Mais quand on écoute aussi les grands penseurs de ces temps-là, il y avait aussi cette espérance qu'on allait, enfin, tout allait quand même quelque part partir dans cette sphère intellectuelle, hein, dire.
1: C'était le must.
0: Il est archétypal de ça, tu vois. C'est pour ça qu'il est très intéressant. Je pose pas de questions morales, mais ça, il est vraiment totalement. Il est la continuité même, il est la réalisation du rêve galiléen, j'ai tendance à dire, tu vois, pour exagérer à peine les choses.
1: C'était quoi le rêve galiléen?
0: Ben, c'est que le réel écrit en langage mathématique. Tu vois, c'est ça. Et donc, tout est chiffre, tout est technologie. Et ce qui ne rentre pas là-dedans, ça n'existe pas. Je force le trait pour juste nous faire réfléchir à ça. Mmh. Or, comme je suis un être vivant de chair et de sang, et que je me dis, mais au nom d'une pipe, qu'est-ce qui m'émeut?
1: 0, 1.
0: Ben, pas vraiment, 1, justement. 0. Ça marche plus. Alors, j'aime bien combien les équations. Elles sont belles, les équations. Moi, je sais beaucoup aimer, j'aime aussi. Mais en fait, aujourd'hui, ce qui m'émeut, c'est mes petites plantes qui poussent dans mon jardin, quoi. Mmh. Les fleurs, les fruits. Bon, bref. En tout cas, ce que je pense, c'est que ce monde qui a été un monde passionnant que de la modernité, il a plus de jus. Et il se retourne, maintenant, il nous fait du mal, globalement. Hein.

0: beaucoup d'entre nous, on n'est quand même pas très bien. Hein, on n'est pas très bien et ça n'a pas l'air de s'améliorer. Par contre, si je vais du côté de l'attention à la vie, dont je suis partie prenante, hein, je suis là, quelque chose qui renaît, qui se relance, qui se réjouit, tu vois. Bon, donc, c'est ça que j'essaie d'un peu d'intellectualiser. Et dans les événements qui surgissent dans le monde, de les penser de ces deux côtés. D'un côté, qu'est-ce que ça dit de l'effondrement d'une situation, et qu'est-ce que ça dit de la naissance d'une nouvelle. Et entre les deux, c'est pas tellement compatible, quoi. C'est même contradictoire. C'est pour ça que c'est difficile à penser. Parce qu'on n'aime pas penser la contradiction comme ça, c'est difficile.
1: Oui, je préférais trouver un équilibre.
0: Eh bien, il y a des moments dans l'histoire de l'humanité qu'il y a des déséquilibres qui sont plus forts que les équilibres. Et bien sûr, ça va redevenir un équilibre, mais dans quelques temps. Hein. Mais globalement, aujourd'hui, on est dans un point de bascule global. C'est une façon d'interpréter les choses. Hein. Bien sûr, beaucoup de gens le disent. C'est comme ça, c'est pas moi qui veux. Hein. J'essaie de comprendre ce qui se passe et de retrouver quelques boussoles intellectuelles pour me repérer là-dedans. Et peut-être moins... d'être moins perdu et donc de moins développer de l'amertume, du ressentiment et donc de moins...
1: De l'impuissance.
0: Voilà, et donc de moins être apte soit de donner de la violence, soit de recevoir de la violence. Mm. La violence, elle se développe dans ces moments-là, c'est pour ça qu'elle se développe, effectivement.
1: Oui, il y a un gros repli sur soi et de la haine de l'autre. Mm. En ce moment, beaucoup.
0: Voilà, notamment ça, oui.
1: J'aimerais revenir au bien commun.
0: Vas-y.
1: Tu dis que dans ce fameux livre contribue à l'émergence d'une société neuve et vive, que l'expression bien commun devient inopérante et qu'apparaît la notion de commun, le commons en anglais. Tu dis il ne prétend pas englober a priori un universel, mais est l'expression d'une communauté prenant en charge collectivement la gestion globale d'une ressource commune. Oula, il y a beaucoup de mots.
0: Oui, là,
1: mais la notion de commun, elle est intéressante. On regarde la culture aussi, ou d'une société.
0: Les modernes, à partir des Lumières, c'est l'idée qu'il y a des valeurs universelles. Et tout, donc le bien commun est devenu se représenter qu'il y a un bien commun universel. Mais ça, c'était très, je dirais, européano-centré, tu vois, anthropocentré. C'est ça qui s'est découvert au fil des... notamment des siècles passés, et puis de plus en plus, en fait, le monde, il est beaucoup plus... Il y a beaucoup de situations qui n'ont pas pensé ça du tout. Cette idée qu'il y a un universel qui s'impose à tous, ça, c'est vraiment une idée très européenne, occidentale.
1: Un peu colonialiste, peut-être.
0: Alors, qui a donné, effectivement, qui a justifié le colonialisme. Que, du point de vue... si je prends la Troisième République en France, hein, c'est un peu l'acmé de cette situation pour les Français. Mais la Troisième République, elle est absolument coloniale. Hein, tu vois. Mais pour le bien du monde. Et l'angle mort de l'esclavagisme qui va avec est...
1: Pour le bien du monde.
0: Oui, c'est pour le... Tu vois, mais c'est ça qui quand tu lis... si tu lis Jules Ferry, par exemple, tu vois. C'est ce qu'il pense et c'est ce qu'il dit, mais il pense très sincèrement. Oui. Et je pense qu'à sa place, j'aurais pensé ça sincèrement aussi. Tu vois.
1: Tu crois?
0: Oui, je crois. Je crois qu'on est aussi fait par sa culture et sa civilisation.
1: Enfin, je crois que l'environnement était tel que...
0: Il y avait une grande homogénéité de penser ça. Et là, le commun était là, si tu veux. Bien sûr que tu peux retrouver des gens qui étaient sur les marges. Alors, peut-être que j'aurais des sommages, j'en sais rien, mais ils ne sont pas nombreux à ce moment-là. Hein. Ils ne sont pas nombreux. Oui. Parce que vraiment, il faut avoir 100 ou 100, 200 ans d'avance. Hein. Bon, donc mais bon, grosso modo, il y a un accord politique au sens de la cité commune de dire ça c'est juste, ça c'est bon, ça c'est beau.
1: On va aller mettre notre bonne parole chez les autres.
0: Voilà, bon ben ça c'est fini. Voilà, ça c'est fini.
1: Bah, tant mieux.
0: Soit.
1: Le colonialisme. Oui. Tant mieux que ce soit.
0: Oui,
1: fini.
0: Mais bien sûr. Je suis d'accord avec ça.
1: C'est pas la question, Elisabeth.
0: Je ne suis pas sur cet angle-là. Oui, bien sûr, Elisabeth. Ce que je dis, c'est qu'aujourd'hui, mais comment on reconstruit à la fois du commun de fond et en même temps des tas de variétés de communs. Donc le commun de fond, c'est la valeur de fond qui va, tous les humains sur la Terre, on va partager. Et ma proposition, c'est prendre soin de la vie.
1: Ouais, c'est que le commun, ce soit la vie, quoi.
0: Le commun, c'est la...
1: Donc diversifié et mouvant.
0: Voilà, c'est ça. Mais la forme que ça va prendre, que ça prend, il est extrêmement diversifié.
1: Moi, j'ai au moins compris un truc. Oui.
0: Donc avec des Bushmen, avec des Inuits, avec des Chinois, avec des Argentins, on partagera. Je crois qu'on partage déjà. Mais c'est quoi cette vie, quoi ? Prenons-en soin. Déployons-la, nous les humains et tous les vivants. C'est ça que j'observe aujourd'hui. Et on parle de tout ça. La façon dont ça va se passer, ça va être très différent, parce que ce que tu disais dans la phrase tout à l'heure, c'est que ce commun, il faut qu'on le débatte entre nous. Donc il faut qu'on puisse... Tu vois, c'est pas un truc qui tombe, qui devient d'en haut. C'est ça le... C'est, comment on va le manifester, ça ?
1: Et c'est pas quelque chose comme la normalité ? La normalité, c'est un consensus autour de ce qu'on imagine comme...
0: Alors, c'est quoi ? Alors, ce qui est normal, c'est ce qui conforme à nos croyances, à notre philosophie, tu vois, à notre éthique. C'est ça, et si j'appelle ça la norme, tu vois bien que chaque situation a des normes tout à fait différentes les unes des autres. Donc la norme, elle change.
1: C'est pour ça que je te disais ça. Hein,
0: Donc la norme,
1: parce
0: elle
1: que
0: change.
1: Ça sert aussi le propos. Ça le dessert et ça le sert en même temps.
0: Voilà. Donc effectivement, si la norme, pour les modernes, ou pour les hypermodernes, c'est faire croître l'argent... C'est à faire croître la quantité, faire croître le nombre. Toi, ça va ensemble, ça.
1: En utilisant l'IA, s'il te plaît.
0: Bah oui, parce que ça fait croître plus vite et plus gros. Donc ça colle, tu vois. Non, ça, oui, ça, c'est la vision, effectivement, de la norme, de la modernité, de la post-modernité, on va dire, mais dans la continuité de cette vision mathématique du réel. Et puis, la norme dans le monde de la vie une, c'est faire croître la vie. C'est-à-dire les relations entre tous les vivants, la biodiversité, donc à la fois la biologie, la vie et la diversité. Tu vois.
1: Ça me semble important de dire qu'on n'est pas contre l'argent ou la viabilité économique des entreprises ou de quoi que ce soit de ce type-là. On est bien sur le fait que ça reste, tout ça reste vivant, en fait. Ça serve la vie et pas un profit maximum et toujours plus grand.
0: Non, l'argent, c'est un moyen pour faire circuler de la relation. Non, mais le but, c'est la relation, c'est pas l'argent. Alors que dans la modernité finissante, c'est l'argent qui est le but.
1: Voilà, on en revient...
0: Toujours au même sujet, c'est vrai.
1: Voilà.
0: C'est quand même... une fois qu'on a vu ça, tout découle quand même de cette vision-là.
1: Et tu dis que les solidarités émergentes construisent de nouvelles institutions.
0: Alors, les sociétés, pour tenir assez longtemps, il faut qu'elles aient des institutions.
1: Oui.
0: Mais ces institutions, elles reposent sur une philosophie commune, sur des valeurs communes. Alors, quand une situation s'effondre, part en vrille, ne donne plus les promesses qu'elle était censée donner, ces institutions, comment elles font ? Elles continuent, elles, ce pourquoi elles ont été faites. Le corps des ponts et chaussées, il continue à avoir le monde en ponts et en chaussées. Comme je dis un peu bêtement, mais c'est quand même ça. Hein.
1: Je te le dis, tu me perds un peu parce que des ponts et des chaussées, il y en a toujours besoin.
0: Oui, mais c'est le monde qui est en ponts et en chaussées, qui se calcule. C'est le calcul des matériaux, c'est les calculs qui vont avec.
1: Non, mais c'est bien de le redire parce que je suis sûr que je suis pas la seule.
0: C'est un monde de calcul, tu vois, c'est le calcul qui calcule.
1: Une rationalisation à l'extrême.
0: À l'extrême, tu vois.
1: Ouais.
0: Mais ça, c'est pas compatible avec faire croître la vie. Parce que ça fait même aujourd'hui l'inverse, puisque la biodiversité s'effondre.
1: Voilà. Le côté extractiviste,
0: l'inverse.
1: Le jour du dépassement, etc.
0: Donc nos institutions qui aujourd'hui peuplent notre espace collectif, ces fondements sont fondés sur cette vision calculatrice du réel. Donc elles ne peuvent pas le faire. Elles sont pas disponibles pour prendre soin de la vie.
1: Même si les gens à l'intérieur ont très envie.
0: Et c'est pour ça que les gens sont très malheureux.
1: Non, mais il y a plein de gens dans ces institutions qui essaient quand même de le faire.
0: Mais qui n'y arrivent plus. Dont moi, j'ai fait ça. Et j'ai compris que je ne pouvais pas y arriver.
1: Oui.
0: Que les institutions étaient plus fortes que moi. Donc je suis parti. Par contre, la nouvelle société qui arrive, bien sûr, elle va se consolider sur des nouvelles institutions. Qui vont, elles, prendre dans la vocation, les fondements, c'est de prendre soin de la vie et des relations. Donc où est-ce que ça s'invente, ça ? Ça ne peut pas s'inventer dans les institutions
1: à
0: qui
1: la
0: sont
1: marge.
0: Dans les marges qui seront demain le centre, dans les lieux où nous sommes en relation. Donc, les entreprises, les entre-donnes. Parce que c'est ça qui nous intéresse. C'est la qualité des relations entre les humains et tous les vivants. Et les règles qu'on se donne pour prendre soin de ces relations. Donc, on se donne des règles qui vont devenir des normes, qui seront donc instituées et qui sont déjà en train d'être... De grandir, puisqu'on est en train de faire des choses ensemble comme ça.
1: Donc tu parles d'entreprise, mais on est d'accord ?
0: Oui, je parle d'une communauté humaine qui fait des choses. Tu vois ? Nous sommes des êtres qui faisons des choses.
1: Et pas forcément l'organisation entreprise.
0: Non.
1: Ça peut aussi.
0: Alors, l'organisation de ces entre-donnes-là sont faites pour qu'effectivement la vie puisse croître dans les différences, dans la diversité. Et donc, ces organisations-là, ces règles qu'on se donne, qui vont petit à petit s'instituer dans toute la société.
1: Ok, c'est donc ça que je veux dire. Le changement de société naît à la marge, parce que tu dis que quand il y a un changement de société, quand il y a une société qui ne fait plus son objet, les institutions continuent à fonctionner à l'identique, mais ça ne marche plus.
0: Voilà.
1: Donc du coup, à la marge, il y a autre chose qui se développe, dans le lien au vivant, et du coup, ça devient le centre.
0: Ça deviendra.
1: Ça va devenir. C'est en train de devenir, j'ai envie d'être optimiste.
0: C'est tout ça, mais c'est
1: la nouvelle société.
0: Voilà. C'est cette espérance-là.
1: C'est ce qu'on appelle aussi faire société autrement.
0: C'est tout à fait ça. Il y a plein de mots pour dire ça, tu vois.
1: Et on développe du commun. Et là, ce qui est du commun, de valeur, en fait, et de fonctionnement.
0: Alors, on a des valeurs communes qui est prendre soin de la vie.
1: Okay.
0: Et ensuite, la façon, je dirais, concrètement manifestée, elle est un peu différente de chacun des groupes. C'est cette variété-là qui est fascinante.
1: Oui, pour moi, de la différence naît la richesse. Mais
0: c'est exactement ça, Elisabeth, qui se passe.
1: C'est quoi les ressources pour penser cette société ouverte et vive? C'est la relation, du coup?
0: Oui, c'est la relation, c'est la vie, c'est les affects, c'est les émotions, c'est la beauté, voilà. C'est la matière, c'est la concrétude du monde.
1: Et il faut que tu nous réexpliques, ou tu expliques aux auditeurs ce que c'est que l'entre-donne. Vite fait.
0: L'entre-donne, c'est l'entre-nous, c'est ce qui est entre nous, c'est ce qui se tisse, c'est le tissu qui se fabrique par nos relations, au sens où on fait aussi des choses, enfin nos émotions, mais la fabrique que nous, quand on fait des choses, quoi, très des artefacts, on a besoin, nous les humains, de tas de choses pour pouvoir tenir dans la vie. Donc c'est tout ce tissage-là qui est l'entre-nous et l'entre-donne. C'est un peu un jeu de mots par rapport à l'entreprise, entre-donner par rapport à entreprendre. Donc c'est pour insister sur le fait de pas accaparer les choses, quoi, mais d'être complètement ouvert à ce qui va arriver et qui va me transformer, en étant l'ouverture et non pas dans la fermeture. C'est plutôt cette idée fondamentalement. Et donc les humains qui se mettent ensemble pour faire des choses pour d'autres, ils sont ouverts à l'autre, à ce qui arrive, à ce qui se passe, quoi. Et donc ils sont à la fois, bien sûr, ils ont des pensées, ils ont des process, mais ces process ils sont secondaires par rapport à la finalité qui est de faire grandir les relations. C'est ça l'entre-donne.
1: Et quand on est dans une entreprise et que les relations se passent mal, comment on fonctionne, comment on fait?
0: Soit on peut contribuer à ce qu'elle se repasse bien, et si ça c'est pas possible, on s'en va.
1: Et du coup, on vient voir son essence et on vient
0: l'entendre. D'ailleurs, vous en avez des personnes comme ça.
1: Oui, et bien sûr. Énormément, quasiment que ça en fait.
0: Ben oui.
1: Et nous, c'est pour nous, c'est important de savoir comment on peut faire autrement. Voilà, pour contribuer à ça, je crois.
0: Le autrement, c'est prendre soin de la vie, tu vois. Et dont l'argent devient un moyen précieux, mais pas le but du jeu.
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1: C'est quoi passer de l'être à l'autre?
0: C'est un peu ça, tu vois. C'est le concept de être. Et le concept de autre, si je peux dire un peu pédant ce que je dis, mais dans l'être, il y a une stabilité. Hein. D'ailleurs, le ST du stable, c'est comme le ist en allemand, le stand en anglais, c'est un mot d'origine indo-européenne qui dit ça bouge pas. C'est stable, mais c'est mort, quoi, tu vois. Ben oui, quand ça bouge pas.
1: Je fais un peu la grimace, je ne vois pas les.
0: La vie, elle bouge tout le temps. Elle fait du neuf tout le temps. C'est du mouvement. L'autre, c'est justement ce qui va me sortir de cette stabilité-là.
1: Oui, par la friction, par l'expérience.
0: Par l'ouvert, par l'expérience, par la relation, par tout ça. Par tout ça. Donc c'est ça la dynamique. C'est que la vie, elle me traverse, elle vient d'ailleurs. elle vient de, voilà, de l'ailleurs, de l'autre, de l'autrui, de la vie. C'est, j'ai pas décidé de vivre.
1: Oui, mais cogito ergo sum, je pense comme je suis.
0: Ça, c'est la modernité. Donc je pense, donc je suis, mais où est la matière? Où est la vie là-dedans? Non, non. Elle est dans la pensée.
1: Je sais pas, Descartes, il est dans sa pensée. Manger.
0: Non, mais quand tu dis cogito, j'ai je pense. Donc Descartes, il est dans la pensée, oui, tu vois. Fait. Elle est plus, justement.
1: Non, mais je disais justement, ça revient à tu besoin matériel, tu besoin humain, et on retourne dans la relation, dans le mouvement.
0: Exactement. C'est cette attention-là, tu vois, justement. C'est cette altérité-là. Voilà.
1: L'altérité.
0: Oui, l'altérité de la, des personnes et de la matière.
1: Ce que j'aime dans le deuxième ouvrage qu'on a présenté, c'est qu'on est passé au moment du récit. Et alors, pour moi, le récit, c'est comme un conte, en fait, que tu racontes. Mais parler du conte, je crois que ça pose un cadre que tu n'aimes pas trop, en fait. Parce que tu dis que le cadre, c'est fait pour être traversé. La fonction du conte et du récit, c'est quelque chose d'important, je crois.
0: Nous sommes vraiment, nous, des êtres de langage, nous, les humains particulièrement. Hein. Des êtres fabulateurs, dit la philosophe Isabelle Stengers. On doit se raconter des histoires, on doit s'inventer des raisons d'être là. Et c'est ça ce que font les cultures. On se raconte des histoires, des récits pour justifier ce qui se passe. Sinon, on est perdu. Et ce qui est extraordinaire, c'est que les cultures sont très différentes les unes des autres, apparemment, parce que les récits ne sont pas les mêmes. De qu'est-ce que c'est que cette réalité-là? Qui suis-je? Où vais-je? C'est quoi le soleil? C'est quoi la lune? Donc, il y a des... Alors, les modernes, ils ont un récit qui s'appelle la science, qui me raconte le Big Bang, par exemple. Moi, j'étais pas au Big Bang, hein, mais je veux bien le croire, hein, tu vois, comme toi. Mais si j'étais inuit, on me raconte une autre histoire, auquel je croirais aussi bien. On est fabriqué comme ça, hein, parce qu'on sait pas pourquoi on est là, fondamentalement. On sait pas ce que c'est que le réel. On tourne autour. Mais une société doit stabiliser un petit peu les choses. Tu vois, dans des institutions.
1: Oui, mieux.
0: Tu vois, sinon ça tient pas longtemps. C'est la guerre. Et donc cette stabilisation, elle est sur des croyances communes, des récits communs. Et ce qui est délicat, c'est quand une situation s'effiloche et que le récit, on y croit de moins en moins. Et même là, si le récit commun se casse la figure, ben, ce qui relie les hommes entre eux, le commun se casse la figure. Et c'est ce qui se passe. En ce moment, c'est une façon de penser les choses. Mais à la fois, il y a un récit qui est en train de s'effondrer, mais un nouveau qui est en train d'apparaître. Et plus vite le nouveau apparaîtra, commun, autour de se prendre soin de la vie, hein, plus vite les violences cesseront. Et c'est bien ça notre enjeu aujourd'hui. C'est de prendre conscience qu'on est dans la fin d'un monde et la naissance d'un nouveau. Et que ces deux mondes sont incompatibles. Les récits ne sont pas les mêmes. Les institutions ne sont pas les mêmes. Et donc, donc c'est là où il y a un saut à faire, quoi, et c'est difficile.
1: C'est pour ça que la méthode du récit de vie est aussi une méthode formidable pour permettre à une personne de faire des bascules. Et quand on perd un job, quand on se fait licencier ou quand on vit une rupture comme ça, on dit qu'on a besoin de faire le deuil. C'est-à-dire qu'on a besoin de changer le récit qu'on se dit par rapport à ça. Et que ça permet justement la résilience, le retour à un état viable, ou voire meilleur. Donc on utilise beaucoup, en tout cas, dans une des étapes, il y a cette méthode du récit de vie qu'on utilise, et qu'on trouve hyper précieux, également pour réunifier les parts des gens. Parce que, comme tu le dis, les choses sont assez scindées, assez normées, assez rationnelles. Et quand on parle de récit, souvent les gens, ils nous racontent leur parcours professionnel. Or, on n'est pas que du professionnel, on est aussi du personnel, on est aussi du spirituel, peut-être un cultivateur avec son jardin, on a des passions. Et tout ça, en fait, c'est comme si ça devait être scindé, alors que ça ne l'est pas. Et donc, cette méthode du récit permet, à titre individuel, et je crois que ça contribue à créer un nouveau récit de société, ça permet de réunifier la personne, de la réunir dans quelque chose d'entier, et qui permet d'avancer.
0: C'est très juste. Et donc, ce que vit une personne dans ce récit de vie, c'est aussi vrai pour les sociétés, les civilisations.
1: Et je crois que chacun, pour arriver dans cette complexité que tu dis, à changer de civilisation. Parce que, comme tu l'as dit aussi, la civilisation, la nouvelle, elle naît à la marge. Mmh. Et là, je reviens à ma définition de la santé que j'aime bien, parce que la santé de l'OMS, elle dit aussi la santé sociale. Mmh. Alors la santé sociale, c'est quand t'es bien intégré. Or, quand on est dans un changement de société ou qu'on a envie d'un changement de société, on change son propre récit, mais on se met à la marge. Et du coup, on n'est plus en santé sociale. Donc comment on fait? Et voilà, il faut beaucoup bascule.
0: Oui, alors effectivement, alors dans les marges, il y a du monde quand même aujourd'hui.
1: Je suis d'accord.
0: Tu vois, et donc on n'est pas tout seul. Il y a eu des pionniers. Je pense que on sort petit à petit de l'ère des pionniers. On n'est pas nombreux encore. On n'est pas encore très nombreux.
1: Alors, tu connais les créatifs culturels?
0: Ben voilà, c'est un peu
1: cette étude, elle est trop bien.
0: Bon, par exemple, toi,
1: on était déjà 35% il y a 10 ans.
0: Bon, il y a pas mal de signes qui disent ça. Après, c'est qu'il faut voir dans son entourage comment ça se passe, parce que parfois dans sa famille, on est un peu isolé quand même quand on commence à basculer. Ouais. Ça, chaque fois, c'est différent. Mais il commence à y avoir un peu de monde, donc ces marges commencent à devenir. Voilà, il y a du monde. Hein. Et donc, il y a de l'intelligence qui s'est développée là. Il y a des échanges, il y a de l'entraide. C'est ça qui est en train de se passer en ce moment. Et vous, à son essence, vous contribuez vraiment à ça, à consolider ces entraides, à ces relations pour dire, allez, on y va, vas-y, ton récit, là, t'es à la pointe de toi, allez, vas-y, vas-y, continue. Ça va le faire, quoi. Mmh. Et je reviens sur l'exemple de Lucille. Voilà, c'est en train de le faire, quoi. Et puis son désir, dans 5 ans, on sera plus... Bon, là, ça y est, elle a basculé, Lucille. Et puis, elle retrouve d'autres qui sont... Ben, sûr, qui sont comme ça. Donc c'est comme ça qu'une nouvelle dynamique se met en route. Et donc se raconter ces histoires-là et s'en réjouir, tu vois. Ah ouais, qu'est-ce que c'est chouette, quoi. Tu disais, c'est magnifique. Ben oui, allez, c'est effectivement magnifique, tu vois.
1: Allez. Et tu sais quoi? C'est pile le moment de la fin. Tu viens de reboucler sur Lucille et on arrive à la fin de l'émission. Merci. Je trouve ça quand même assez top. Merci beaucoup, Olivier.
0: Merci,
1: on retrouve
0: Elisabeth.
1: Toutes tes informations dans la page de l'émission. Au revoir, Benjamin.
2: Au revoir, merci Olivier, merci oui. Elisabeth.
0: Merci Benjamin.
1: À tout bientôt pour une nouvelle émission. 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
1: Bonjour à toutes et bonjour à tous. Une heure d'émission pour échanger sur l'actualité du territoire. Vous le savez, l'émission Santé Beaujolais d'Ombe est disponible en podcast sur le site internet de la CPTS, sur le site internet de la radio. Et vous pouvez également nous retrouver sur la chaîne YouTube avec la mention, bien sûr, CPTS Beaujolais d'Ombe et Santé Beaujolais d'Ombe. On va aujourd'hui s'intéresser à une pathologie féminine qu'est l'endométriose. Et on a toujours notre équipe au complet. Oui, après, non, je ne pouvais pas dire ça.
4: Bonjour Ludovic.
1: Bonjour Marie, ça va?
4: Très bien.
1: Alexandra?
5: Ça va bien, merci, bonjour.
1: Je commence fort.
5: Oui, alors,
1: il faut dire quand même, pour vous montrer un peu les choses, il fait extrêmement chaud aujourd'hui et on est dans un studio où il fait très très chaud. Donc,
5: et on ne peut pas mettre la ventilation, sinon ça s'entend.
1: Voilà, tout à fait. Donc on va essayer de faire sans. Et Amaury commence déjà à se liquéfier au fond.
6: Non.
1: Et on lui dit bonjour.
6: Bonjour.
1: Donc, effectivement, on va parler donc de santé féminine, de maladies féminines, inflammatoires, chroniques, souvent douloureuses, très souvent douloureuses, même très douloureuses, pourrait-on dire.
5: Je m'excuse, est-ce que tu as bien dit que c'était l'endométriose?
1: Non, mais j'attendais que tu le dises.
5: Il me semblait.
1: C'était la fin de ma phrase.
5: D'accord.
1: Non, mais j'essaye de faire du spontané, là. Donc...
5: D'accord.
1: Donc, effectivement, aujourd'hui, nous allons parler endométriose. Alors, il faut savoir quand même qu'en 2024, c'était 2 millions de femmes qui sont atteintes, soit une femme sur 10. Et dans cette émission, nous allons comprendre ce qu'est cette maladie, comment elle est détectée, et ce qu'il faut faire, et comment on peut réduire ses symptômes. Pour en parler, nous accueillons aujourd'hui nos invités. Nous en avons deux. Et on commence par qui? Qui veut se présenter?
7: Alors, moi, je peux commencer. Bonjour.
1: Bonjour.
7: Donc, je suis Charlotte, une personne atteinte d'endométriose. Donc, un petit peu un retour sur un témoignage de parcours de soins, de la maladie et une expérience un peu plus personnelle.
1: Et retour intéressant parce que votre profession,
7: oui.
1: Effectivement, est aussi un peu sur l'enfance et sur la maladie en général, puisque vous êtes infirmière de métier.
7: C'est ça.
1: Bienvenue en tous les cas.
7: Merci.
8: Bonjour, moi je m'appelle Charline, je suis sage-femme libérale en cabinet dans le Beaujolais et j'accompagne entre autres des patientes qui sont suivies d'endométriose.
1: Pas trop stressée, ça va?
8: Un petit peu, mais ça va aller.
1: Ça va aller. Ça, vous allez voir, de toute façon.
5: Elles ont plus chaud que stressé.
1: On voit, ça compense.
8: Oui.
1: On va aborder donc tout de suite la première chronique. L'endométriose, c'est quoi exactement, Charline?
8: Alors, l'endométriose, c'est une maladie gynécologique chronique, c'est-à-dire dont les symptômes vont se répéter, qui est liée à la présence du tissu de l'utérus qu'on appelle l'endomètre, qu'on va retrouver dans d'autres parties du corps. Et du coup, ça va donner une inflammation tous les cycles, à chaque fois que la femme a ses règles, et avec pour symptômes, entre autres, des douleurs de règles assez importantes.
5: Et donc, ce sont des cellules de l'endomètre qui se baladent.
8: Voilà, c'est du tissu de l'endomètre qui est normalement à l'intérieur de l'utérus qu'on va retrouver dans d'autres parties du corps.
5: Comme par exemple
8: au niveau de l'ovaire, au niveau du rectum, de la vessie.
5: D'accord.
9: Et dans l'état normal, entre guillemets, ces cellules, elles sont censées...
8: Ces cellules, elles
9: sont censées rester là ou disparaître?
8: Elles sont censées être à l'intérieur de l'endomètre. Et si jamais il y a des cellules qui sont parties ailleurs dans le corps est censé avoir un système de nettoyage du corps qui supprime ces cellules qui se retrouvent à des endroits non appropriés.
1: Oui, parce que dites-moi si je me trompe, mais en fin de règle, en fait, généralement, ces cellules sont nettoyées.
8: Voilà, c'est exactement ça. Et chez la patiente, chez la femme qui a de l'endométriose, il n'y a justement pas ce système de nettoyage qui se fait à la fin des règles.
1: D'où une inflammation, qui cette inflammation va devenir chronique forcément, j'imagine.
8: Voilà, exactement.
1: Ok.
5: Est-ce qu'on connaît l'origine de cette pathologie ?
8: Alors, il y a plusieurs hypothèses sur l'origine de l'endométriose. Il pourrait y avoir une origine liée aux hormones. Il pourrait y avoir peut-être une origine liée à des migrations de cellules. Il pourrait y avoir des origines...
5: J'ai une petite question. Il y a des origines, mais est-ce qu'on est avec cette maladie ? Est-ce que ça arrive ?
8: Oui, on est avec la maladie. Par contre, on va commencer à avoir des symptômes qu'à partir du moment où on a ces règles, et parfois même plusieurs mois, voire plusieurs années après le début des règles.
5: Mais c'est pas forcément avec le début des règles.
8: C'est pas forcément aux premières règles qu'on aura des symptômes.
9: Et ça peut arriver à tout âge de la vie ?
8: Oui, on peut voir apparaître à tout âge de la vie, en tout cas pendant le temps où la femme a ses règles, donc entre la puberté et la ménopause.
5: Vous disiez tout à l'heure qu'il y avait des douleurs. Il y a d'autres symptômes que des douleurs, du coup ?
8: Alors, oui, il peut y avoir pendant les règles une femme qui a de la constipation et ou de la diarrhée. Il peut y avoir des difficultés pour aller uriner ou pour aller à la selle, parfois même avec des douleurs. Il peut y avoir des douleurs lors de l'activité sexuelle.
5: Des malaises aussi ?
8: Pardon. Il peut y avoir effectivement des malaises ou parfois des vomissements qui sont liés à l'intensité de la douleur, ouais, qui peut être vraiment très très importante.
5: Charlotte, est-ce que vous reconnaissez dans ces symptômes ?
7: Oui, exactement. Et après, j'ai pas tous les symptômes que vient d'énumérer Charline, mais effectivement, dans mon histoire, personnellement, j'ai eu des règles très très tôt. Donc du coup, j'ai eu effectivement des douleurs à très très tôt. Donc du coup, c'est vraiment similaire aux symptômes proposés.
1: On va y revenir après dans une autre chronique. Au niveau de la localisation de la douleur, je crois qu'il y a une particularité sur l'endométriose. Elle ne se situe pas forcément à un endroit.
8: Alors voilà, c'est ça. Il peut y avoir des douleurs qui viennent vraiment de l'utérus. Il peut y avoir des douleurs qui sont au niveau des ligaments qui tiennent l'utérus. Il peut y avoir des douleurs au niveau de l'ovaire. Et ces douleurs, elles ont un point de départ, mais c'est des douleurs qui peuvent se propager dans le corps et qui peuvent faire mal parfois dans le dos, au niveau des jambes, parfois même qui remontent au niveau des épaules. Il peut vraiment y avoir des tableaux très différents au niveau de la localisation des douleurs de ce que ressent la femme.
9: Et les douleurs, elles sont dues à ces cellules qui, justement, ont migré à ces endroits-là ?
8: Alors oui, elles sont liées aux cellules qui ont migré et qui, du coup, vont saigner au moment des règles, mais pas à l'intérieur de l'utérus, pas là où on s'attend à avoir des saignements de règles. Et du coup, avec ce système d'inflammation qui est très important chez ces femmes-là, ça va générer des douleurs importantes. Et ces douleurs, elles vont faire mal à l'endroit où il y a les lésions, mais parfois aussi effectivement autour, par propagation de la douleur dans d'autres endroits du corps.
5: Est-ce qu'on peut voir du coup des hématomes ?
8: Non, on va pas forcément voir d'hématomes. C'est des choses qui sont à l'intérieur, c'est pas des choses qu'on va voir sur l'extérieur du corps.
1: Oui, et puis ces douleurs irradiantes, effectivement, c'est aussi le muscle qui doit certainement combattre sur cette inflammation chronique et qui peut créer des tensions effectivement beaucoup plus haut. Donc à l'origine, effectivement, aussi de douleurs irradiantes au niveau rachidien, etc. C'est ce que vous disiez, en fait.
8: Oui, c'est ça.
1: Comme beaucoup de pathologies chroniques, en fait, qu'on retrouve.
8: Oui, c'est ça. Pour les patientes qui ont des douleurs dans les jambes, on ne va pas retrouver des lésions d'endométriose dans les jambes, mais les lésions sont à d'autres endroits, mais du coup, la douleur est propagée plus loin.
5: Et à chaque cycle, la douleur va se situer au même endroit pour chaque femme ? Enfin, je veux dire, une même femme va avoir toujours les mêmes
1: douleurs. Types de douleurs.
5: Oui, voilà, c'est ça.
8: Non, pas du tout. Les douleurs, elles peuvent être très variables d'un cycle à l'autre.
5: D'accord. Et donc ça, d'accord. Donc du coup, une fois, ce sera peut-être des douleurs dans les jambes, une autre fois abdominale. Enfin, il y aura pas.
8: Voilà, la localisation de la douleur peut varier selon les cycles et l'intensité aussi. Les femmes décrivent souvent certaines fois quand elles ont leurs règles, c'est plutôt correct en termes de douleur, et d'autres fois, ça va être vraiment totalement insupportable.
1: Alors, on parle de douleur pour bien essayer d'imaginer ce que peut être cette douleur. Au niveau médical, généralement, ce qu'on parle d'évaluation de la douleur, c'est ce qu'on appelle EVA, de 0 à 10. C'est, on va dire, international comme mesure. Est-ce qu'on a une idée de cette échelle de douleur ?
8: Alors oui, l'échelle de douleur, la douleur de la patiente qui a de l'endométriose, c'est une douleur très intense qu'on va estimer au-dessus de 7 à 8 sur 10 si on mettait une note à cette douleur. Et ce sont des douleurs qui vont résister aux antalgiques de premier niveau qu'on peut donner classiquement comme du paracétamol, ce genre de choses.
5: Les anti-inflammatoires aussi?
8: Alors, les anti-inflammatoires de premier niveau peuvent être partiellement efficaces, mais en général, ça ne suffit pas pour calmer les douleurs totalement.
1: Ah, vas-y, vas-y.
5: C'est du coup, si les lésions ne se voient pas particulièrement, est-ce que du coup, c'est compliqué de faire le diagnostic?
8: Oui, c'est très compliqué. Il y a souvent beaucoup d'errance médicale. On estime qu'il y a en moyenne 7 ans d'errance médicale avant qu'une femme ait son diagnostic d'endométriose.
1: Ah, pourquoi?
8: Parce que peut-être que déjà, toutes les femmes qui ont des grosses douleurs n'osent pas forcément en parler, parce que peut-être que dans leur tête, on leur a toujours dit que c'était normal et que quand on avait les règles, eh bien, c'était comme ça et qu'il fallait faire avec. Peut-être que parfois aussi, certaines femmes ne sont pas tombées sur des professionnels de santé forcément très très formés sur le sujet et qui du coup vont essayer d'aller trouver d'autres avis ailleurs pour pouvoir être prises en charge.
1: Donc en fait, il y a peut-être une incompréhension, il peut y avoir une incompréhension de l'entourage finalement, c'est ce que vous êtes en train de dire.
8: Je pense que oui, il peut tout à fait y avoir une incompréhension de l'entourage, notamment par quand il y a des femmes d'autres générations au-dessus qui elles ont connu des règles parfois très très douloureuses à qui on a dit que c'était normal, et bah du coup, sans penser à mal, mais elles vont retransmettre ce message aux générations suivantes en disant bah oui, c'est comme moi, j'ai toujours eu très très mal au ventre, on est de la même famille, et ben c'est pareil.
5: Est-ce qu'il faudrait, par exemple, que chaque jeune fille qui a ses règles ait une consultation chez la sage-femme pour voir si ça va bien, ou est-ce que c'est pas spécialement conseillé et qu'avec le médecin traitant, ça peut toujours tout de suite faire l'affaire et...
8: Alors non, pas forcément la sage-femme. Le médecin traitant, c'est très bien. Et puis si les règles se passent bien et qu'il n'y a pas de douleur, il n'y a pas forcément lieu d'aller consulter de manière systématique s'il n'y a pas d'autres demandes.
5: Si les douleurs persistent, le médecin traitant n'est pas forcément suffisant?
8: Si, il faut pouvoir prendre en charge la douleur, donner des médicaments pour la douleur. Donc, il n'y a pas de souci. Le médecin traitant peut tout à fait prendre en charge ces douleurs-là.
1: On a parlé de la jeune femme. Qu'en est-il de la femme un peu plus âgée?
8: Alors, les symptômes de l'endométriose, ils vont potentiellement durer tout le temps où la femme aura ses règles. Et ce sont des symptômes qui vont s'améliorer avec la ménopause.
5: Donc à l'arrêt des règles, les douleurs causées par l'inflammation ne disparaissent?
8: Alors elles vont diminuer, disparaître totalement, ah. C'est pas toujours le cas, mais en tout cas elles vont diminuer parce qu'il va pas y avoir une nouvelle inflammation tous les mois. Par contre, les lésions qui étaient préexistantes, qui sont déjà dans le corps, elles peuvent pas disparaître toutes seules.
9: On parlait d'inflammation tout à l'heure, et est-ce que du coup l'endométriose se voit sur les prises de sang avec les CRP et autres?
8: Non, on peut pas faire de diagnostic d'endométriose sur une prise de sang.
5: On précise juste, la CRP c'est un marqueur de l'inflammation.
9: Pardon, autant pour moi, ça y est.
5: C'est rien, je précise.
1: On va se séparer quelques instants et on parlera tout de suite d'un point essentiel, comment reconnaître les signes et arrêter de banaliser les douleurs qui ne sont pas normales. A tout de suite.
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1: Vous êtes sur Radio Calade et en notre compagnie Santé Beaujolais Dombes et vous venez d'écouter
2: Walk on By de Dionne Warwick.
1: L'endométriose, c'est notre émission du jour. Maintenant que nous savons que l'endométriose est une inflammation, je vais y arriver.
2: Un petit peu d'orthophonie.
1: Ami orthophonie, bonjour. Et qu'elle touche donc dès l'apparition des règles chez la jeune femme, elle handicape, on l'a vu, par des douleurs qui sont excessivement importantes et on va s'intéresser justement à cette douleur dans cette nouvelle chronique. Avant tout, Charlotte, avant de parler du parcours de soins, j'aimerais que vous puissiez nous dire comment cette maladie est entrée dans votre vie.
2: Elle a été découverte lors d'un examen sur une IRM en fait, et c'est un peu le parcours actuel en tout cas des jeunes femmes. En tout cas, quand on a des douleurs, c'est un peu l'un des seuls moyens de pouvoir déceler sans prise de sang, sans autre moyen. Ça a été découvert surtout via une IRM quand j'étais très jeune. Où il y avait déjà un aspect marqué kyste endométriosique. Donc déjà, il y avait déjà des mots. À l'époque, j'avais à peu près 16 ans, donc il y avait quand même quelques années. Et on parlait tout à l'heure d'errance médicale, et c'était vraiment ça. On m'a pas spécialement orienté, on m'a pas donné d'explication sur ces douleurs qui ont envahi petit à petit l'évolution de ma vie depuis le collège, on va dire.
3: Les douleurs, elles étaient importantes dès le départ?
2: Oui,
3: dès les premières règles.
2: Me concernant, oui. Mais comme disait Charline tout à l'heure, c'est propre à chaque femme. Mais effectivement, personnellement, ça a été dès le départ de mes premières règles.
4: Et donc déjà, jusqu'à 16 ans, ça fait, ça fait long.
2: Longtemps.
1: Donc vous avez parlé du diagnostic et de l'imagerie médicale. Finalement, ça a été quand même aussi une bonne chose, parce que je crois que ça n'a pas toujours été le cas d'avoir des examens non invasifs.
2: Exactement. Il y avait des échographies, on peut faire des échographies internes, où à ce jour, en tout cas, on n'en fait pas à partir du moment où les jeunes filles n'ont pas eu de rapport sexuel. Donc du coup, le seul moyen, entre guillemets, de découvrir des éventuelles cellules dans notre corps d'endométriose, c'est l'IRM.
1: Charline, une petite par rapport à ce qu'on vient de dire, c'est réel, c'est...
5: Alors oui, effectivement, l'examen de référence pour voir l'endométriose, c'est l'IRM pelvienne. On peut voir certaines formes d'endométriose, notamment quand il y a de l'endométriose sur les ovaires, avec une échographie, comme l'a dit Charlotte, par voie endovaginale, donc une échographie qu'on ne peut pas faire chez tout le monde. Mais en tout cas, maintenant, on va essayer d'éviter au maximum de faire ce qu'on appelle une cœlioscopie, c'est-à-dire d'aller endormir une femme et d'aller mettre des caméras dans son ventre pour aller voir ce qui se passe. C'est quelque chose qui se faisait avant et qu'on ne fait plus maintenant.
3: Vous avez eu ça, Charlotte?
2: Oui. Donc effectivement, c'était vraiment commun, on va dire, quand les douleurs étaient trop intenses, on nous parlait d'intervention. Donc ce qu'on essayait de faire, c'était une cœlioscopie pour aller voir ce qui se passait à l'intérieur et éventuellement retirer certains kystes qui pouvaient être douloureux, parce qu'il y a des kystes qui peuvent être très gros et pas spécialement douloureux, et des tout petits kystes qui ne se voient pas spécialement aux images d'IRM et qui peuvent, eux, faire très très mal. Et du coup, grâce à la cœlioscopie, on peut à ce moment-là intervenir à l'intérieur du corps, mais c'est très très invasif. Hein. Et puis les suites opératoires, il y a tout ce qui va derrière qui peut provoquer des complications. C'est une anesthésie générale, donc il faut aussi se remettre d'une anesthésie générale. Il y a la fréquence, ça veut dire que, en gros, à chaque fois qu'on a mal et qu'on a réussi à soulager un petit peu la femme pendant un ou deux ans, les douleurs reviennent, on reproposé une intervention. Donc ça veut dire, selon l'envahissement de chacune, parce que chacune est productrice aussi à certains degrés, ça pouvait être des interventions tous les deux ans. Et après, faut vivre aussi avec des programmations d'intervention dans la vie.
1: Quelle a été la réaction de l'entourage quand vous avez décrit ces douleurs?
2: Alors, j'ai un peu de chance. J'ai ma mère qui a été diagnostiquée tardivement, mais qui a été diagnostiquée atteinte d'endométriose aussi, mais qui a eu des enfants tôt. Donc du coup, quand on a une grossesse, ça endort, on va dire, la maladie. Donc du coup, elle a eu des douleurs jeunes. Du coup, comme elle a eu son premier enfant vers 20 ans, du coup, elle a eu un décalage de reprise de douleurs bien après toute sa période où elle a eu des enfants.
1: Il n'empêche que votre maman a pu vous accompagner.
2: Alors, oui et non, parce que du coup, errance médicale, en plus, encore pire à l'époque. Oui. Donc, pas vraiment. Mais après, elle avait notion d'endométriose. C'est plus tard, quand on a commencé à en parler, grâce à, par exemple, des émissions à la télé, où ça a été un peu plus reconnu, où là, il y a eu des similitudes. Et là, j'ai pu être orientée sur des parcours plus construit, en tout cas plus aidant, mais ça a été très tardif. À l'époque, on arrivait à diagnostiquer les endométrioses avec un accompagnement réel, c'était à peu près 10 ans. Donc déjà, là, on est à ce jour à 7 ans, donc il y a une évolution quand même qui est plutôt positive.
3: Est-ce qu'on est en retard par rapport aux autres pays européens
5: Non, pas forcément. La recherche, elle est vraiment en plein essor sur l'endométriose. Il y a plein de nouvelles techniques de dépistage, de traitement, même au niveau de la chirurgie. Il y a vraiment beaucoup de progrès qui sont en train d'être faits en ce moment. Et il y en a encore beaucoup qui vont venir dans les prochaines années.
3: On parle beaucoup de nouveaux tests.
5: Oui, alors effectivement, on entend parler du test salivaire, c'est-à-dire l'idée, ce serait de pouvoir diagnostiquer de l'endométriose avec simplement de la salive d'une femme, donc un test qui serait vraiment très très peu invasif. Pour le moment, ces tests-là, on les trouve dans certains centres hospitaliers qui ont un centre d'endométriose. Alors là, dans la région, en l'occurrence, le centre hospitalier Long Sud et la Croix-Rousse. Pour le moment, ce test salivaire, il est proposé aux patientes qui ont des symptômes qui nous font penser à

0: Du coup, après, il y a des paliers supérieurs qui peuvent nous accompagner. Comme expliquait Charline tout à l'heure, il y a des anti-inflammatoires, il y a différents corps paliers dans les anti-inflammatoires. Et c'est vraiment à la période où j'étais allée au bout de tout un parcours médicamenteux, où là, on a commencé à me proposer des antalgiques, enfin, à titre de morphinique. Donc là, ça fait très, très peur de se dire de prendre de la morphine si jeune et pour une maladie, en plus, qui ne se voit pas et qui est compliquée à comprendre et à gérer. Et du coup, c'est là où j'ai eu mes interventions qui m'ont permis de me soulager sur certaines périodes. Et après j'ai pu devenir maman aussi entre-temps, avec un parcours un peu compliqué, mais un beau parcours quand même. Et du coup, ça a permis de repousser mes douleurs à chaque fois que j'ai eu une grossesse.
1: Vous aviez des trucs pour essayer de soulager cette douleur ?
0: Oui, il existe. Alors ça, c'est...
1: Des astuces, c'est ça.
0: C'est plus de la recherche personnelle. Oui. Donc il existe plein de petites choses. À ce jour, en tout cas, il en existe beaucoup. Il existe des appareils qui peuvent envoyer des vibrations au niveau de la paroi utérine qui se colle en fait au niveau du ventre. Et, il peut y avoir au niveau alimentaire aussi. L'alimentation, moi personnellement, pareil, ça a marché sur moi, mais ça dépend de chacun. L'alimentaire m'a beaucoup apporté, en tout cas sur les douleurs, mais vraiment c'était impressionnant. C'est une alimentation anti-inflammatoire, donc c'est assez strict. Après, si on respecte, ça se passe plutôt bien. En tout cas, ça peut aider. Qu'est-ce qu'il y avait existé d'autre ?
1: Charline, vous pouvez l'aider sur les autres astuces ?
2: Oui, alors sur les méthodes non médicamenteuses, effectivement, il peut y avoir déjà le fait de pratiquer, de faire un petit peu de sport, notamment le yoga, où il y a des choses plus spécifiques sur l'endométriose. Il peut y avoir une prise en charge en acupuncture, il peut y avoir une prise en charge en hypnose, en sophrologie. Il existe vraiment plein de choses qui peuvent accompagner, hors des médicaments, cette endométriose et aider la patiente à se sentir mieux.
3: Et les systèmes qui se collent, c'est quelque chose qui est remboursé par la Sécurité sociale ?
2: Alors, ce sont des patchs d'électrostimulation. Non, au jour d'aujourd'hui, ce n'est pas remboursé par la Sécurité sociale. Il y a certains systèmes qui peuvent être mis en place en location pour les patientes, notamment quand on a consulté dans un centre spécialisé en douleur. Mais pour les patientes qui ne sont pas allées dans ces centres de douleur, c'est des dispositifs qui peuvent s'acheter, effectivement, qui ont un certain coût, mais qui sont en général quand même très bien appréciés par les patientes qui ont des douleurs et qui ont envie de baisser le nombre de médicaments qu'elles prennent tous les mois pour leur douleur.
1: Alors, non seulement effectivement efficace, mais il faut savoir aussi que ces appareils sont de plus en plus simples à utiliser, parce qu'avant, c'était quand même assez compliqué dans la gestion du courant. Et là, maintenant, c'est vraiment du clé en main, pratiquement. Hein. On pose les patchs et on le branche, et puis c'est tout, quoi.
2: Voilà, c'est ça. C'est là, les patchs, les laboratoires, il y en a plusieurs qui ont conçu des patchs d'électrostimulation, notamment pour l'endométriose. C'est vraiment un seul patch qui se colle sur le ventre, qui a très peu de programmes, et c'est effectivement très très simple d'utilisation et c'est vraiment utilisable par tout le monde.
4: J'avais une question parce qu'on parle beaucoup de la gestion de la douleur finalement, qui est centrale, mais on a aussi parlé de lésions tout à l'heure. Est-ce qu'il y a des choses qui nous permettent de limiter de nouvelles lésions ?
2: Alors oui, pour éviter que l'endométriose continue à s'exprimer dans le corps, on peut proposer aux femmes de couper leurs règles. Et donc ça va passer par la prise d'hormones, alors que ce soit par voie orale, par un stérilet ou un patch par exemple.
3: Ça veut dire une prise continue de pilule avec aucune règle, en fait.
2: Voilà, une prise continue d'hormones à but de couper totalement les saignements. Et si on coupe totalement les saignements, on peut mettre en sommeil un petit peu cette endométriose. On ne la guérit pas, mais on peut la mettre en sommeil et ralentir l'évolution des lésions sur le corps.
3: Est-ce que c'est une solution qui est souvent acceptée par vos patientes ?
2: Alors, ça dépend. C'est pas toujours bien accepté en première intention. Après, nous, professionnels de santé, on n'est pas là pour imposer des choses. On est là pour proposer à la patiente, pour lui expliquer que peut-être ça pourra lui apporter vraiment une meilleure qualité de vie au quotidien. C'est assez régulièrement, moi en tout cas, dans mes patientes, qu'on me dit non en première intention parce que on ne veut pas d'hormones, parce que on a entendu plein de choses sur les hormones, ça fait peur et ça donne plein d'effets secondaires. Et puis que régulièrement, je revois des patientes dans un second temps, quelques semaines, mois plus tard, où elles me disent bon bah si finalement en fait je crois que je vais essayer. Mais ce qui est important, c'est que ce soit la patiente qui choisisse, je pense, avec toutes les explications qui vont avec.
3: Et donc dans ces cas-là, les douleurs se disparaissent avec les règles, quoi.
2: les douleurs, elles peuvent disparaître. Il y a des patientes qui vont garder quand même certaines douleurs malgré

0: Malgré le fait qu'elle ne saigne plus, mais en général, on arrive toujours, dans 70% des cas, à régler la plupart des douleurs avec des hormones.
1: Dernière question, un peu bateau, mais pour moi qui a toujours de l'utilité. La bouillotte, ça fonctionne ou pas ?
0: Oui, le chaud, ça peut tout à fait fonctionner, effectivement, pour soulager les douleurs.
1: Merci. Après cette pause musicale, on revient tout de suite et on verra donc à qui en parler, quel examen, quel traitement et comment avancer dans le parcours. À tout de suite. 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
1: Let It Shine de Zadie.
0: J'ai rien.
1: Alors, parce que c'est la bouteille qui a fait du bruit. Moi, c'est Let It Shine de Zazie.
0: Yes. Bien, cher auditeur, vous avez entendu, c'était pas moi.
1: Oui. C'est facile, ça.
0: C'est vrai. Mais ça fait tellement du bien, surtout avec ces fortes chaleurs.
1: Ouais, l'émission n'est pas finie. Hein.
0: Oui, c'est vrai. Quand on suspecte une endométriose, quel est le parcours, Charline, peut-être?
2: Alors déjà, c'est d'aller consulter un professionnel de santé pour parler des symptômes, pour parler des douleurs. Donc ça peut être un médecin généraliste, ça peut être un ou une gynécologue ou une sage-femme pour commencer à parler des douleurs et voir un petit peu quelle va être la suite à donner.
0: Même le pharmacien d'ailleurs.
2: Oui, voilà, ce qui est important, c'est d'en parler à un professionnel de santé, peu importe qui, pour avoir un point de départ et ensuite éventuellement être réorienté si jamais la personne à qui on en parle n'est pas suffisamment formée sur le sujet pour pouvoir aller voir quelqu'un d'autre et avoir un second avis.
3: Et à partir du moment où on a un premier rendez-vous avec un praticien, quelle est la suite? Vers quoi on nous oriente concrètement?
2: Alors, ça va dépendre un petit peu des symptômes et de la demande de la femme. Déjà, la première chose, c'est de prendre en compte la douleur à sa juste valeur, c'est-à-dire comme nous l'a décrit la patiente, et de surtout pas minimiser les douleurs en disant que c'est normal, que les règles, ça fait mal, et qu'il faut faire avec, et puis c'est comme ça. Donc déjà, proposer des médicaments pour la douleur ou des méthodes non médicamenteuses, comme on en parlait tout à l'heure, comme en parlait Charlotte, pour pouvoir accompagner la patiente. On va pouvoir proposer la patiente, si elle le souhaite, d'essayer de couper ses règles par des hormones, comme on l'avait évoqué tout à l'heure, pour essayer de diminuer ses symptômes. Si jamais ce qu'on propose n'est pas efficace, on va pouvoir effectivement orienter la patiente vers un gynécologue, une gynécologue référent en endométriose, pour essayer d'éventuellement proposer des pilules, par exemple, spéciales pour l'endométriose, pour essayer de soulager la patiente, ou d'orienter vers des centres d'endométriose qui sont situés dans les structures hospitalières.
1: Les centres dans la région sont où?
2: Alors, il y a un centre à la Croix-Rousse, il y a un centre à l'hôpital Lyon-Sud.
0: C'est Andorra, c'est ça, hein?
2: Alors, Andorra, oui, c'est le nom du réseau, en fait, dans la région qui recense tous les professionnels de santé qui sont formés. Et effectivement, sur le site d'Andorra, on va trouver toutes les structures hospitalières, mais aussi tous les professionnels de santé libéraux qui sont en cabinet en ville, qui sont spécifiquement formés sur le sujet.
1: Andorra, ça parle que d'endométriose?
2: Andorra, c'est pour l'endométriose, oui.
1: Ok.
3: Et donc, il n'y a pas forcément besoin d'une imagerie en première intention. On prend en charge la douleur et on se pose la question après.
2: Alors, je dirais pareil que ça dépend des patientes. Si effectivement, on prend en charge la douleur avec des médicaments pour la douleur de premier niveau et que ça fonctionne très bien, il n'y a pas forcément lieu d'aller faire une imagerie tout de suite. Maintenant, si on est face à un tableau d'une patiente qui a des douleurs très intenses ou si les douleurs, on n'arrive pas à les soulager avec des médicaments ou qu'on n'arrive pas à stopper les règles de la patiente avec des hormones, il faut qu'on puisse proposer l'imagerie à la patiente assez rapidement.
0: Une question qu'on n'a pas posée tout à l'heure qui me paraît intéressante, c'est quand l'IRM est négative, est-ce qu'on peut d'emblée dire que ce n'est pas de l'endométriose, même si les symptômes restent très très évocateurs?
2: Alors, pas du tout. En fait, l'imagerie n'est pas toujours proportionnelle à ce que la patiente vit et à ses douleurs. C'est-à-dire qu'on va voir, dans la plupart des cas, l'endométriose à l'IRM, mais il y a quand même, dans certains cas, où on ne verra absolument rien à l'IRM, alors que la patiente peut avoir de l'endométriose et souffrir de douleurs très importantes.
3: On a parlé des grossesses tout à l'heure et voilà, on a en tête que quand il y a endométriose, il peut y avoir des difficultés à concevoir des enfants. Quel est réellement le lien? Est-ce qu'il y en a un d'ailleurs?
2: Alors oui, il y a un lien, il peut y avoir des problèmes de fertilité, je dis bien il peut parce que ce n'est absolument pas systématique, c'est pas parce qu'on a de l'endométriose qu'on aura des difficultés à avoir des enfants, mais oui, il peut y avoir des difficultés, notamment s'il y a de l'endométriose sur les ovaires, ceux qui vont produire les petits ovocytes qui vont devoir ensuite être fécondés, ça peut empêcher effectivement cette fécondation de se faire, il peut peut y avoir un défaut de migration des cellules. Si jamais on a des kystes dans l'utérus, eh bien ces kystes peuvent prendre de la place et empêcher à une grossesse de s'installer.
1: Pour les jeunes filles qui sont réglées depuis peu de temps, à partir de quel moment on va s'inquiéter et on va se dire qu'il faut peut-être l'emmener voir un spécialiste justement ou en tout cas consulter pour ces douleurs. Si on peut donner un conseil, alors souvent aux mamans, mais pas forcément, mais en tout cas à quel moment il faut qu'on les accompagne pour voir un praticien quoi.
2: Alors je pense qu'à partir du moment où on a essayé de donner du doliprane, du paracétamol et que ça ne suffit pas pour accompagner, pour calmer les douleurs des règles, je pense qu'il faut consulter.
1: Ok.
0: On a tous dans notre pharmacie des médicaments qui traînent. J'imagine que l'automédication, alors même si effectivement vous n'êtes pas médecin, mais vous pouvez quand même répondre à cette question, l'automédication n'est évidemment pas conseillée. Je pense surtout, entre autres, excusez-moi, aux anti-inflammatoires. On a tous des anti-inflammatoires qui traînent dans la pharmacie.
1: Je pense qu'on l'a toute faite.
0: c'est important de le dire.
2: Alors effectivement, c'est pas très grave d'avoir essayé de donner un anti-inflammatoire type Advil ou ibuprofène à sa fille par exemple parce qu'elle avait mal au ventre pendant ses règles. Par contre, si on doit en donner plusieurs mois d'affilée pour pouvoir soulager les douleurs, il faut consulter et il faut surtout faire attention si jamais on a d'autres médicaments un peu plus puissants qui traînent dans la pharmacie. Il y a quand même pas mal de médicaments qui sont contre-indiqués en dessous de 15 ans notamment, donc je pense aux jeunes filles qui ont des douleurs importantes, il ne faut pas se lancer dans des choses un peu farfelues, à donner des médicaments très puissants qu'on aurait pu avoir suite à une chirurgie ou autre. Pour essayer de soulager les douleurs, il vaut vraiment mieux consulter.
1: Il faut surtout faire attention, comme vous dites, à l'âge, parce que les médicaments ne sont pas forcément adaptés aux jeunes filles qui ont leurs règles tôt.
2: Voilà, c'est ça, l'âge et puis les contre-indications éventuelles. Voilà. Donner un peu de paracétamol, oui, sans souci. Éventuellement, un petit ibuprofène pour voir. Mais si on doit en donner tous les mois, il faut consulter pour faire le point.
0: On va se quitter un petit instant. On se retrouve juste après pour notre dernière chronique où on va parler des limites, peut-être aussi des fausses idées. Et puis, on va surtout résumer aussi, ça me paraît important, ce qu'il faut faire sur notre territoire pour prendre en charge correctement cette endométriose. À tout de suite.
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1: Fever de Dua Lipa et Angèle.
0: Dernière chronique. Finalement, qu'est-ce qu'on doit retenir de cette maladie de l'endométriose?
1: Alors, c'est vaste.
2: Voilà, c'est très vaste comme question, effectivement. Je pense que ce qu'on peut retenir, c'est que c'est pas normal d'avoir des douleurs importantes pendant ses règles, quel que soit l'âge qu'on a, et que c'est important de pas minimiser ces douleurs. Si par exemple, je sais pas, je pense notamment aux jeunes filles qui vont rater le collège, le lycée tous les mois parce qu'elles ont trop de douleurs pendant leurs règles, ou si c'est votre collègue qui est absente régulièrement à cause de ça au travail, de bien se dire que ça peut être lié à une maladie et que c'est pas juste parce qu'on a envie de rester à la maison, parce que la plupart du temps, ce sont des femmes qui, elles, aimeraient bien continuer leur vie comme d'habitude, mais c'est pas possible à cause des douleurs.
1: Vous parliez tout à l'heure, on a évoqué un peu le sujet de l'infertilité. C'est quelque chose qui fait peur.
2: Oui, ça fait très peur. C'est une question qu'on me pose beaucoup au cabinet, même de la part de très très jeunes filles qui me demandent si du coup elles vont avoir du mal à avoir un bébé plus tard. Alors la réponse c'est non, on n'a pas systématiquement des problèmes de fertilité quand on a de l'endométriose. C'est vrai qu'on considère qu'entre 20 à 50% des femmes vont consulter pour des problèmes de fertilité avec de l'endométriose, mais l'infertilité peut aussi être liée à d'autres problèmes. Ce qu'on sait par contre, c'est que le fait de prendre des hormones en continu, d'essayer de couper les règles, donc de couper les saignements, ça va limiter l'évolution de la maladie sur le corps et donc de préserver, entre guillemets, les chances de fertilité.
1: Donc une prise en charge la plus rapide possible.
2: Voilà, c'est ça, et la plus rapide possible aussi pour le côté douleur, c'est-à-dire pour ne pas laisser s'installer des douleurs qui vont devenir chroniques, c'est-à-dire toutes les semaines, voire tous les jours pour la patiente.
1: Donc la chose principale, c'est de lutter contre l'idée reçue que si on a ses règles, on a forcément mal, pour que...
2: Voilà, effectivement. Alors, toutes les douleurs de règles ne sont pas de l'endométriose. Hein. Il peut y avoir d'autres causes aussi à ça, notamment, je pense, chez les adolescentes. Mais oui, on ne doit pas devoir rester au lit 2 jours par mois du fait des douleurs de règles. C'est pas normal.
0: Charlotte, quel message vous voudriez faire passer aux femmes qui pourraient découvrir qu'elles sont atteintes d'endométriose?
1: Ah, là, c'était pas moi.
0: Non, c'était moi.
3: C'est de ne pas hésiter à comme on disait tout à l'heure, ne pas hésiter à aller voir des professionnels divers et variés, parce que encore à ce jour, il y a toujours une petite errance médicale qui est toujours présente, selon aussi où on vit. La localisation de vie, on n'a pas accès spécialement, par exemple, ici à Lyon, voilà, il n'y a pas de grand centre spécialisé en endométriose, parfois proche de chez soi. Les professionnels ne sont pas toujours adaptés dans leur discours. C'est juste par souci d'information ou par souci de recul. C'est vraiment de bien s'orienter. Si on n'est pas satisfait, si on n'est pas soulagé de la douleur, parce que c'est vraiment la priorité, c'est de soulager la douleur d'une jeune fille, d'une femme qui souffre. Si on n'arrive pas à trouver de traitement assez fort, en tout cas selon l'évolution de sa vie, c'est de chercher un autre professionnel, s'orienter. Alors il y a les médecins généralistes, on disait tout à l'heure, il y a les sages-femmes, il y a beaucoup de professionnels selon la localisation où on se trouve, il y a beaucoup de professionnels accessibles, et ne pas hésiter à aller voir d'autres personnes, ne pas rester sur on m'a dit ça donc je reste là-dessus, c'est normal, ou enfin c'est pas normal, en fait c'est vraiment pas normal. Donc l'idée c'est de raccourcir cette errance médicale par ses propres moyens. C'est vrai que...
1: Charlotte, est-ce que il y a des choses qu'on vous a dites qu'il faut éviter de vous dire?
3: une petite phrase qu'il faut pas, quoi. En gros, les règles, c'est un peu du fiquet. Voilà, c'est parce que l'endométriose provoque aussi une fatigue très très importante, peut provoquer des règles hémorragiques. Donc du coup, et puis on a du mal à s'en remettre. On a une semaine de règles. Donc du coup, derrière, il y a une semaine pour s'en remettre. Donc sur un mois de cycle, ça fait plus que 2 semaines où on peut vivre entre guillemets un peu normalement. Donc c'est surtout où on ne croit pas au départ, ou en tout cas on ne comprend pas l'intensité que la douleur peut apporter sur un mois de cycle. Ce n'est pas que parfois pendant les règles. Donc c'est plus dans où on m'a dit que en gros c'était des règles, ça va, enfin c'est rien.
1: Charline, ça vous parle?
2: Alors oui, ça me parle parce que je reçois régulièrement des patientes au cabinet qui me disent bon bah en gros on m'a dit qu'il fallait que je prenne un peu sur moi, j'étais une femme et puis c'était comme ça, ou des femmes qui ont passé une IRM sur laquelle on n'a rien vu parce que soit parce qu'effectivement les lésions ne sont pas visibles, soit parce que le radiologue n'était pas spécifiquement formé sur l'endométriose et qui parfois peuvent avoir une phrase un petit peu maladroite de dire à la patiente bon bah non c'est bon arrêtez de vous plaindre vous avez rien quoi. Et c'est vraiment une fois de plus l'imagerie n'est pas proportionnelle à la douleur que vit la patiente.
0: Donc on a vu la porte d'entrée évidemment médecin généraliste. Sage-femme aussi également, est-ce que vous pouvez parler de votre métier, l'accès direct est possible, comment ça se passe?
2: Oui, alors tout à fait, les sages-femmes, on est en accès direct, c'est-à-dire que toute femme, quel que soit son âge d'ailleurs, qui souhaite consulter une sage-femme, peut le faire directement en prenant tout simplement un rendez-vous. Toutes les sages-femmes libérales n'ont pas les mêmes spécialités, mais on peut aller voir n'importe quelle sage-femme libérale ou n'importe quel médecin généraliste pour parler de ses douleurs, pour que ce soit un point de départ. Je pense que c'est on peut pas être tous formés sur tous les sujets, mais c'est important si on croise un premier professionnel de santé qui, lui, ne se sent pas suffisamment formé sur le sujet, qu'il puisse réorienter, donner le nom de quelqu'un d'autre qui pourra mieux prendre en charge peut-être cette patiente.
0: Et donc, bien sûr, sage-femme, profession médicale, enfin, à compétences limitées, comme dirait la loi, mais en tous les cas, voilà, donc conventionnée.
2: Oui, voilà, les sages-femmes, on est conventionnés, donc c'est des consultations qui sont prises en charge comme quand on va chez le médecin généraliste, qui sont remboursées intégralement par la Sécurité sociale et la Mutuelle.
1: Et vous avez un droit de prescription?
2: Et on a un droit de prescription, on peut prescrire tous les contraceptifs qui existent, on peut prescrire les antalgiques de premier et de deuxième niveau pour pouvoir essayer de soulager la patiente.
1: Est-ce que vous pouvez prescrire l'IRM qui peut être utile pour le diagnostic ou il faudra forcément passer par un médecin?
2: Alors l'IRM, les textes ont changé assez récemment. C'est plutôt les médecins qui doivent prescrire cette IRM. Le seul cas où nous, les sages-femmes, on a le droit de les prescrire, c'est si l'échographie, donc interne, par voie endovaginale, n'est pas possible pour la patiente. On peut prescrire directement l'IRM.
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0: Merci en tous les cas à Charlotte et à Charline pour ces explications et ce témoignage. En fait, ce que l'on peut retenir, c'est d'abord une douleur invalidante, répétée, qui empêche de vivre normalement ses règles, sa scolarité parfois, comme on l'a vu chez la jeune femme, son travail, sa vie intime, sa vie familiale. Tout ça doit pas être banalisé, doit être pris en considération. L'autre message aussi qu'on peut faire passer, c'est que l'endométriose est une maladie très variable. Certaines femmes souffrent beaucoup, d'autres moins. Certaines ont un enjeu de fertilité, d'autres non. Il n'y a donc pas une seule endométriose et c'est pour ça qu'il est important d'aller consulter. Troisième message, il faut en parler. On vient de le voir à son médecin traitant, à une sage-femme, à une gynécologue, à une infirmière scolaire, bref. Tous ces professionnels de santé pourront vous aider dans la voie du soin et dans le bon parcours à prendre. Vous pouvez bien sûr nous retrouver comme d'habitude sur YouTube, en podcast sur le site internet de la radio et sur le site internet de la
1: CPTS. 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
0: Merci.
1: À deux, à trois, on y arrive.
0: On va y arriver au bout de 3 ans, on va, c'est bien.
1: Est-ce qu'on peut juste rajouter, on a parlé tout à l'heure d'Andorra.
0: Oui.
1: Je pense que c'est pas mal de le rappeler et juste dire comment ça s'écrit. E-N-D-A-U-R-A.
0: Voilà. Andorra, endométriose et aura pour...
1: Auvergne-Rhône-Alpes.
0: Auvergne-Rhône-Alpes,
1: tout à fait. Ah oui, là on avait un petit trou, hein.
0: C'est revenu. En tous les cas, un grand merci à toutes les deux.
2: Merci à vous.
0: On se retrouve la même heure, au même endroit, le mois prochain.
1: Normalement.
5: Avec une émission qui sera faite conjointement avec l'association Bouge ton rein.
0: Ok, c'est parfait. À très bientôt. Au revoir à tous.
1: Au revoir.
2: Au revoir. Au revoir.
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7: Bonjour à toutes et bonjour à tous, bienvenue à vous dans ce 19e épisode de cette 18e saison de Frères de Chaussures FDC pour les intimes. C'est bien une émission, comme son nom ne l'indique pas, consacrée au rap français. Une émission que j'enregistre depuis chez moi, sur mon canapé, donc il peut y avoir quelques petits bruits parasites. Le son n'est peut-être pas optimal, aux grandes dames des techniciens radio qui s'arrachent les cheveux sur les niveaux sonores de mes prises de voix. Donc tranquillou à la maison, je fais mes petites recherches, je pérégrine sur les internets, je suis pas mal d'artistes sur les réseaux, et avec un poil de curiosité en plus, eh bien je mets plein de morceaux de côté, petit à petit, et quand arrive le temps d'écrire l'émission, eh bien faut faire des choix dans les artistes que j'ai mis dans mes favoris. Et là, c'est le casse-tête entre les artistes que j'adore mais que j'ai déjà diffusé des dizaines de fois parce qu'ils sont trop productifs et qui du coup ils envoient des nouveaux morceaux tout le temps. Les artistes que j'ai envie de vous faire découvrir mais dont je sais pas trop quoi dire encore. Les artistes que je connais pas du tout et sur lesquels j'ai vraiment rien à dire. Je sais pas trop. Choisir, c'est renoncer. Donc il y en a que je passe dans la playlist, il y en a que je passe pas du tout, il y en a que je reporte. Donc voilà, je renonce beaucoup mais j'essaye quand même de vous proposer des playlists pas dégueu. Pour cette émission, je suis très content parce qu'il y a encore une fois de très bons rappeurs. Des bien anciens, avec le retour du Raluciano. On a aussi le retour de Sheldon, qui, alerte spoiler, et vous l'aurez entendu la première fois dans Frères de Chaussures, il a envoyé l'album de la décennie. Voilà, je pèse mes mots, on en parle tout à l'heure. Il y aura un petit tour en Belgique aussi, avec Absolem, qui n'est pas le plus connu de la scène belge et pourtant pas le moins talentueux. Loin de là, il y aura du Bavaz, parce que dans toutes les bonnes émissions Frères de Chaussures, il y a du Bavaz. Il y aura un nouveau single de La Valentina pour bouger votre nuque et votre boule, Big Brain, Big Culo, comme elle le dit si bien. Il y aura de la connexion internationale avec notamment le rappeur de Sommière, Estime, qui a fait un feat avec Zeta Uno, on en parlera. Et un petit tour aux States, évidemment, pour compléter cette belle playlist avec Isaiah Rashad, qu'on découvrira grâce aux médias Gazer. FDC pour vous servir, donc n'hésitez pas à communiquer avec moi pour me faire part de vos suggestions, pour me faire vos retours sur les émissions, ce qui va pas. M'envoyez donc aussi vos recommandations musicales, parce que malgré le travail de veille que j'essaye de faire au quotidien pour me tenir au courant de tout ce qui sort, eh bien je passe forcément à côté de beaucoup de trucs. Donc si mes auditrices et auditeurs peuvent me recadrer sur ce qu'ils écoutent, eh bien ça va encore élargir mes découvertes et je n'en serai que plus ravi. Pour communiquer avec moi, il y a mon mail sur le blog Arte Radio, donc sur lequel vous pouvez m'écrire. Sinon, il y a la page Insta, Frères de Chaussures, sur laquelle vous pouvez faire un petit DM. Et sinon, enfin, vous pouvez aussi contacter la radio sur laquelle vous m'écoutez pour leur faire vos requêtes et elles me les feront passer. Et d'ailleurs, puisqu'on parle de radio sur lesquelles vous m'écoutez, je vais en profiter pour les remercier encore une fois, comme à chaque début d'émission. Elles sont 19, un peu partout à travers la France, et elles me font confiance en m'ouvrant leurs ondes pour diffuser ce programme. Et c'est pourquoi je les en remercie, car c'est vraiment très gentil de leur part de me laisser parler de ma passion chez elle. Donc un grand merci à Radio Escapade, Radio Sommaire, Radio Gréouverte pour le département du Gard, Radio Vassivière autour du plateau de Mille Vaches, Radio Coquelicot dans le 03, l'autre radio en Mayenne, Radio Larzac et Radio Temps Rodez, c'est pour le 12, l'Aveyron, Radio Calade c'est dans le 6-9, le Rhône, Radio Valois-Multien pour le 60 qui doit être l'Oise, si je ne m'abuse, un petit doute, Couleur FM dans le 38, ça c'est l'Isère, j'ai aucun doute là-dessus, Fréquence Mistral dans le 04, 05, 06, donc toutes les Alpes, qu'elles soient hautes, maritimes, tout ça, mais aussi le 13, le 93, non, pas le 93, le 83, c'est quand même plus logique, 13, 83, 84, Bouches-du-Rhône, Var-Vaucluse, n'est-ce pas? Je suis bon, mon département. Radio Alto dans le 73 pour la Savoie, Booster FM le 31, c'est la Haute-Garonne, plus précisément du côté de Toulouse, Radio Libre en Périgord, c'est dans le 24, la Dordogne, Frequenza Nostra pour le 20, donc c'est la Corse, et Radio Gemozo, le 8, c'est les Vosges, Radio FM 43, La 43, c'est la Haute-Loire. Et enfin, fréquence Luz du côté du 65 pour les Hautes-Pyrénées, donc radio du Pays de Lourdes et des Vallées des Gaves. Voilà, pour être très précis. 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Donc une petite aide, une adhésion, une émission bénévole, des mécènes, bref, tout ce que vous pouvez faire pour soutenir vos radios associatives, c'est très important. Renseignez-vous près de chez vous. Et maintenant, place à la musique.

Le retour de la légende, le Raluciano avec le morceau Cité des rêves, c'est sur une prod de Loco, Trizy et Money Days, un morceau évidemment extrait de son dernier album en date et qui n'est que finalement que son deuxième album solo en plus de 30 ans de carrière. Et oui, pour ce rappeur désormais cinquantenaire, puisque on l'avait laissé, monsieur le Raluciano, avec Mode de vie béton style qui était sorti en 2000. Voilà. Donc là, le rat revient en 2026 avec Magma, un album 13 titres. 13, forcément, ça vient du The Tree, tu connais, avec un invité Soprano et Jules, en termes de comment on dit, en termes de représentants, on va dire, de la débouche du Rhône, on est pas mal. Et puis il y a aussi Ziak, voilà, qui lui pour le coup n'est pas du 13, mais qui vient kicker sur un des morceaux avec le rat. Au niveau prod, il y a beaucoup de monde et du beau monde. On a BBP, on a Kamava, Jersey, Jules, Kaku, le Raluciano lui-même, Low on Stage, Maxime Robles, Pense Musique, Rakma et Tekage. Et donc Trizy, Loco et Money Days. Et c'est assez étonnant d'ailleurs de voir Money Days sur un tel projet. En tout cas, moi, je m'y attendais vraiment pas du tout. Loco aussi, qui a participé beaucoup, je crois, à la DA du projet. Un retour donc attendu du Raluciano depuis très très longtemps, qu'on pressentait depuis son retour aux affaires, on va dire, vers les années 2020, avec les apparitions notamment dans les bandes organisées du J. Et puis depuis, c'était devenu un peu un serpent de mer, ce nouvel album, parce que depuis 2020, on en parle qu'il va sortir un projet, mais ça y est, là, c'est sorti en tout cas. En 2026, il est revenu. On en parlait il y a peu avec les collègues du bonson.org, justement, sur les rappeurs cinquantenaires qui, pour certains, devraient mieux s'arrêter de rapper, plutôt que d'enfiler des cosplays de rappeurs, de faire les aigris réactionnaires ou de tenter de faire du jeunisme ou juste ne plus savoir rapper ou ne plus avoir rien à dire. Eh bien là, et je ne vise personne, bien sûr, mais force est de constater que le rat, lui, ne fait pas partie de ces catégories. Le membre légendaire du non moins légendaire groupe marseillais de la Funky Family, eh bien, il rappe bien depuis toujours. Il rappe encore très très bien en 2026, que ce soit ses placements, ses rimes, son flow. Il donne vraiment l'impression qu'il survole avec une facilité déconcertante cette musique. Son haut niveau de rap n'a d'ailleurs d'égal que son humilité et son authenticité. Ce mec est d'une discrétion et d'une simplicité quand on le voit en interview. Là, ben forcément, pour l'album, il a fait pas mal d'interviews pour en parler, pour faire la promo. Mais quand on parle, on sent vraiment que c'est pas un personnage. Quand vous écoutez ses paroles, et bien c'est pareil, c'est le même gars, il rappe la rue, c'est que ce qu'il connaît, donc c'est la rue qu'il fréquente tous les jours. Il en est un observateur, voire un sociologue plus que pertinent, et quand il est en interview, ben c'est pareil, ça se retranscrit. C'est un rappeur légendaire, beaucoup de rappeurs français l'admirent d'ailleurs, et il y a beaucoup de gens qui le citent quand on parle de rappeurs d'influence. La quasi-totalité des rappeurs marseillais le considèrent comme leur père. Hein, c'est pas compliqué, et ça fait grandement du bien d'entendre de nouveau donc la voix du Raluciano sur un album complet. Et pour ceux justement qui diraient que c'est pas comme en 2000, c'est pas le bon vieux Raluciano des années 2000, etc., alors que parce qu'il tente des trucs, effectivement il y a des sonorités peut-être qui sonnent pas années 2000, et j'ai envie de dire encore heureux que le type rappe pas comme il y a 26 ans. Si vous voulez écouter le Raluciano de Mode de vie béton style, et bien écoutez Mode de vie béton style, en fait. Mais en tout cas, moi, je trouve qu'il a vraiment su garder tout ce qui fait sa force et qui en fait que c'est un rappeur exceptionnel sur cet album Magma. Et c'est vraiment un très, très bon album pour justement un gars qui n'a pas sorti d'album depuis 26 ans. Certes, il continue à rapper, il n'y a pas de souci, hein, mais de sortir un projet aussi cohérent, eh ben, franchement, bravo Laurent. Il a été reçu, justement, quand je parlais des promos, par Mehdi Maizi sur France Inter dans l'émission À la régulière. Voilà comment il le présente dans le petit descriptif écrit. Membre fondateur de la Funky Family, collectif marseillais devenu culte à la fin des années 90, le Raluciano fait partie de ces artistes qui ont façonné l'identité d'un genre tout entier. Souvent cité par ses pairs pour sa plume et son authenticité, le rat participe à installer Marseille comme une place forte du rap hexagonal. Mais très vite, il se distingue aussi par quelque chose de plus difficile à définir. Une forme de retenue, de distance, presque de mystère. S'il a sorti un premier album solo en l'an 2000, ça a fait près de 20 ans que l'artiste se faisait discret, apparaissant plutôt sur les titres des autres. Le voilà de retour avec Magma, un nouvel album toujours empreint de Marseille et de sa façon si particulière de manier les mots. Après deux décennies de discrétion, le Raluciano revient avec Magma, un projet mûri sans la pression du calendrier. Pour l'artiste, ce retour n'est pas un calcul commercial, mais une suite logique de son parcours. « Je reviens parce que je n'avais pas fini ce que j'avais commencé », dit-il. Durant ces années, bien qu'éloigné des projecteurs, il n'a jamais cessé de pratiquer son art comme un sport de haut niveau pour affiner son écriture et ses techniques. Le Raluciano explique qu'il se sent aujourd'hui plus calibré et réfléchi pour ce format long, privilégiant la sincérité du moment à l'urgence du succès. Le statut de légende ou de roi sans couronne est accueilli avec modestie
parlera Luciano, qui confie avoir toujours lutté pour rester droit malgré l'ampleur phénoménale prise par la Fonky Family à l'époque. Il avoue même que le succès et l'argent lui faisaient peur au début. « J'avais peur de perdre ma dalle », dit-il. Cette volonté de rester vrai et proche de ses principes définit toute sa carrière. Pour lui, l'important reste la reconnaissance de ses pairs et du public plutôt que les titres de numéro 1. « Tu te bats pour être le meilleur, mais sans te prendre pour le meilleur », dit-il. L'album Magma témoigne d'une continuité artistique forte mêlant sonorité actuelle et influence des années 80. Au cœur de cette identité musicale se trouve Marseille, une ville dont l'artiste ne peut se détacher. « C'est mon pays, Marseille. Ça va même plus loin. » C'est mon monde, confie-t-il avec émotion. Entre collaboration avec la nouvelle génération comme Jules ou Ziak et respect pour les classiques comme l'école du micro d'argent, le Raluciano prouve que sa plume reste l'une des plus pertinentes du rap hexagonal. Voilà pour le petit descriptif. Merci beaucoup le Raluciano d'avoir sorti cet album Magma. Il est dispo partout et sur lequel vous pouvez entendre ce genre de rime. 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
1: On passe à un autre monstre du rap, si j'ai envie de faire des espèces d'analogies un peu cons. En tout cas, le morceau s'appelle Les Monstres, qu'on vient d'écouter. Le rappeur s'appelle Sheldon. C'est issu de l'album éponyme Les Monstres, qui est sorti le 24 avril dernier. Et là, le morceau, c'est sur une prod de Sheldon lui-même, puisqu'il produit beaucoup aussi. Il y a aussi sur la prod Lomi et Jeune Oji. Voilà, Les Monstres, c'est un 14 titres, un album 14 titres, avec comme invité Asfar Shamsi, dont je vous ai déjà parlé, la rappeuse Chili Gonzalez, pour le côté pianiste suisse. On a aussi Jazzy Baz et Turi. Et au prod, on retrouve Asfar Shamsi elle-même, Baker, Chili Gonzalez, Christopher Coles, Fanny Smadja, Oraz, Hiverne, Johnny Ola, Lil Put, Louis Chappé, Major Mineur, Pibé, Rodolphe Babignan et Wolubi. Donc ça, c'est pour l'aspect très pragmatique. Pour le ressenti de cet album, j'ai fait quelque chose là pour l'émission que je ne fais jamais, c'est-à-dire que je n'ai pas écrit. Je n'ai pas écrit ce que je voulais dire sur l'album parce que, comme je le disais en intro, là pour moi, Sheldon, il a vraiment sorti un des meilleurs albums que j'ai pu entendre, vraiment. Mais je l'ai écouté plusieurs fois. Et un des meilleurs albums de rap que j'ai pu entendre vraiment ces 10, 15, 20 dernières années peut-être, depuis que je fais des émissions. Et pourtant j'écoute Sheldon, pour moi c'est largement son meilleur album à lui déjà. Il fait partie des rappeurs que j'admire et que je respecte et dont j'aime beaucoup beaucoup l'écriture. Mais voilà, et les albums qu'il avait sortis avant, je les trouvais déjà très forts. Mais même parmi les autres rappeurs que j'aime beaucoup beaucoup beaucoup, cet album Les Monstres, mais vraiment je le dis presque avec de l'émotion, c'est un truc qui m'a vraiment bouleverser le crâne, le cerveau, que ce soit les ambiances, les thèmes abordés, l'écriture de Sheldon, évidemment, la voix, parce que toute l'émotion qu'il a, il l'a fait passer dans cette voix, cette musicalité qu'il a affinée avec le temps et qu'il désormais maîtrise à merveille. Dans les thèmes et les ambiances, il y a aussi la maturité qu'il a et le fait, on l'avait laissé, moi, en 2023 avec un projet qui s'appelait Seul, au pluriel, où justement il avait fait que des feats. Donc là, c'était une espèce de paradoxe, mais qui était très sympa à écouter. Il y avait des purs morceaux. Le featuring avec Flint, il me bouleverse encore aussi. Après, il avait fait un album qui s'appelait Hilo, que moi, j'ai moins pris. Je l'avais moins pris dans la tête. Et donc là, depuis 2023, il n'avait rien sorti. Il fait partie donc d'un label. Maintenant, ils sont au studio Winslow, mais avant, c'était le Dojo, etc. La 75e session, un crew très très connu dans le rap. Et dont il est un peu le créateur et le directeur artistique de cette 75e. C'est quelqu'un dont déjà je respecte les avis et les goûts. C'est-à-dire que c'est par lui que j'ai connu Ziné, c'est par lui que j'ai connu beaucoup, beaucoup de rappeurs et de rappeuses qu'il a soit signé sur la 75e, soit juste qu'il accompagne, pour qu'il produit, pour qu'il fait même peut-être juste de l'ingé son. Mais déjà, je sais que quand ça vient de Sheldon, c'est gage de qualité. Et là, ce projet, mais je sais pas comment vous en parler tellement j'ai fait exprès de pas l'écrire parce que je voulais pas mettre des mots là-dessus tellement ça me paraissait figer quelque chose et décrire quelque chose qui est indescriptible pour moi. Là, le morceau qu'on vient d'écouter, il s'appelle Les Monstres, donc vous l'avez entendu, c'est évidemment sur le thème de la parentalité, etc. Moi, en tant que papa et qui en plus ai fait du rap et qui est forcément, quand mon fils est né, j'ai voulu écrire des morceaux dessus. Tout ce que je faisais, c'était éclater au sol, je trouvais ça naze, nier, etc. J'écoute ce morceau et je me dis, putain, mais c'est vraiment tellement ça que j'aurais aimé écrire. Il y a toute la poésie, et puis c'est pas bisounours, c'est pas non plus que dark. Il y a vraiment des grosses envolées où ça donne de l'espoir, il y a des envolées où on va vraiment dans le tréfond de les névroses qu'on a tous, en fait. Et c'est ça où il est fort, c'est qu'il parle vraiment que de lui. Pendant tout cet album, pardon, même les visuels qu'il a envoyés, c'est des clips avec des vieilles photos, des vieilles vidéos de famille qu'il a ressorties, donc des trucs très perso, c'est très introspectif. Et malgré ça, il nous envoie des morceaux qui nous parlent à tous et toutes. Enfin, en tout cas, moi, tous les morceaux qu'il a écrits, je me dis putain, il arrive à mettre des mots sur des trucs, des ressentis, ou en tout cas, ça me parle de ouf. Voilà, je sais pas comment vous dire ça. Il a fait bosser tous ses potes dessus sur les visuels. Il a même les feats qu'il a envoyés, le feat avec Asfar Shamsi, le morceau au piano avec Chili Gonzalez. Moi qui suis pourtant très critique sur Chili Gonzalez et son omniprésence dans le rap français, pour le piano voix, il m'a tué. Jazzy Baz qui pour le coup, ça fait longtemps qu'on l'a pas entendu aussi et qui est quand même assez fort aussi dans des morceaux comme ça, je trouve que ça marche très très bien. Turi pareil, donc là ça ne gâche rien du tout. Et pour un des aspects qui fait que pour moi c'est vraiment un des meilleurs albums, c'est-à-dire que j'ai écouté les 14 titres et je ne savais pas lequel vous proposer sur les 14, tellement je voulais passer par la fenêtre, je n'ai pas les titres exactement, on s'en fout. Il y a un morceau qui s'appelle Bonhomme de neige qui est fou, enfin là j'ai choisi Les Monstres parce que ça me parle en termes de parentalité etc, mais le outro il est incroyable et vraiment c'est quand c'est un album entier où chaque morceau je me dis ah non mais c'est celui-là que je veux passer, ah mais non mais c'est celui-là que je veux passer, ah non mais l'autre il était bien aussi, ah mais celui-là il dit ça, c'est vraiment un gage de grande qualité pour moi. Et voilà, je pense que je vais le chroniquer l'album entier pour lebonson.org pour lequel j'écris aussi. Parce que, mais il faut que je le laisse reposer un peu avant parce qu'il faut que je le réécoute plusieurs fois. C'est vraiment pour moi une grosse œuvre d'art qu'il nous a proposé là, Sheldon. Le tout avec une simplicité, une authenticité. Le mec, il pose ça, ça a l'air simple. Il a juste sa grosse voix pour lui. En plus, si vous voyez sa tête, c'est un espèce de gros ours avec une bonne barbe et tout. On a envie de l'aimer. Et en plus, quand il rappe, j'ai encore plus envie de l'aimer. Voilà. Donc, allez écouter Les Monstres de Sheldon. C'est sorti, c'est partout. Peut-être vous pensez que je me suis beaucoup trop emporté là-dessus et peut-être que ça me parle qu'à moi et c'est pas grave. Moi, en tout cas, ça m'a parlé de ouf et j'ai kiffé de ouf. Donc, c'est déjà ça. Et voilà. Et donc, sur le genre de paroles qu'il peut avoir, notamment sur le morceau Les Monstres qu'on vient d'écouter, donc des paroles que j'aurais voulu peut-être pouvoir écrire à mon fils, mais que j'ai pas réussi, il nous dit « Bonhomme, t'inquiète pas, il n'y a pas de souci. 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

Absolème dans Frères de Chaussures, et ce n'est pas une première, hein, pour le rappeur liégeois, tant il me fait plaisir à chaque sortie. Et là, le morceau qu'on vient d'écouter, en plus, il l'a fait en feat avec Ben PLG, qui est de retour, et que ça fait bien plaisir aussi, le rappeur de Tourcoing, rappeur que j'affectionne tout particulièrement, et qui se faisait plutôt discret en termes de sortie ces derniers temps. Et donc là, il a envoyé le feat, c'est Absolème qui a envoyé son feat Newport Beach, rapport à Newport Beach, t'as capté, avec Ben PLG. Et entre-temps, Ben PLG, il a sorti une grunt exceptionnelle et annoncé un nouvel album et annoncé des zéniths. Donc c'est le retour de Ben PLG. Je sais pas quand est-ce que ça va sortir, mais croyez-moi bien qu'on en parlera très très fort dans cette émission. Pas celle-là, hein, mais dans Frères de Chaussures, quoi, plus tard. T'as capté. Et donc là, le morceau, le featuring Newport Beach sur une prod de DI, eh ben, c'est vraiment très très très très très très fort. Hein. L'échange, le passe-passe, comme on dit dans le milieu entre les deux rappeurs, ça se répond dans les textes, les petits clins d'œil et tout ça, ça fait vraiment bien bien plaisir à entendre. Et donc cet extrait du dernier projet en date de Absolème. L'album s'appelle Champagne en canette. J'aime beaucoup le nom. Le morceau est extrait, ça s'appelle Newport Beach, c'est sur une prod de DI, ça je l'ai déjà dit. Champagne en canette, donc il est sorti le 24 avril dernier lui aussi. Comme l'album Dura, comme l'album de Sheldon. Donc c'est quand même un peu un jour à marquer d'une pierre blanche, ce 24 avril 2026, sachez-le, en termes de qualité de sortie. Niveau production sur le Absolème, on retrouve donc DI et Jean Jass, donc ils sont outre le fait qu'ils soient belges tous les deux, ce sont deux excellents, de très très grands producteurs, et il y a aussi le saxophoniste Ferdi, qui est présent sur un son, et puis en invité, on a de très très très beaux featuring, puisqu'en plus de Ben PLG, on retrouve les acolytes belges Pete et Isha, sur deux morceaux différents, hein, ainsi que le très bon Edge. Des invités de grande qualité pour un très bon projet, je vous le disais, qui se déroule sur 16 titres, avec ce rap qui mélange un peu de kickage en règle, comme le morceau qu'on vient d'écouter avec Ben, mais aussi des trucs beaucoup plus chantés, beaucoup plus calmes, beaucoup plus poétiques, parce que Absolème, eh ben, c'est un rappeur tout-terrain, un RTT, et il sait donc s'aventurer sur tous les chemins. Moi, je l'avais découvert en 2024 avec le projet Les yeux grands fermés, et j'avais déjà beaucoup aimé cette facilité qu'il avait justement de passer d'un mood à un autre dans le style de rap qu'il propose. Et puis dans les paroles, c'est un très très très très bon lyriciste aussi, il est très fort. Hein. Il parle souvent de son manque de visibilité justement, parce que c'est pas le rappeur belge le plus connu, on parle de son quotidien, de son Liège natal et de la Belgique aussi, de ses problèmes de cœur, des trucs très introspectifs. Il y a aussi beaucoup d'engagement, là, comme vous l'avez écouté sur Newport Beach, quand il veut balancer, il balance. Et donc, ce côté très varié dans la forme et dans le fond, je trouve que ça fait qu'on s'embête jamais quand on écoute un album d'Absolème. Et donc, j'aime beaucoup, beaucoup écouter ce rappeur. Sur le site Diggers Factory, voilà comment ils en parlent de ce projet. Ils nous disent « Champagne en canette » est un titre qui semble cristalliser tout ce qui fait Absolème. À la fois le hustle d'un gamin liégeois rempli de détermination qui débarque dans la musique pour réussir, mais aussi l'adulte qu'il est devenu, coincé entre deux conditions. Jamais réellement chic au sein d'une réussite clinquante et pourtant plus vraiment en phase avec la débauche et le mode de vie adolescent qui l'ont bercé pendant de nombreuses années. C'est donc à la fois le temps de l'analyse rétrospective des années passées et du chemin accompli, mais aussi celui de la prise de conscience de la route qu'il reste à traverser et de la distance qu'il sépare encore de ses objectifs de vie. Dans cet album, Absolème se livre sur ses craintes les plus rationnelles, se raconte à travers un second degré qui prend la forme d'un bouclier pour détourner une anxiété bien connue des êtres humains approchant la trentaine. Pour autant, Champagne en canette sonne comme l'éclosion d'un artiste qui sait enfin qui il est et ce qu'il

0: représente et où il veut aller en se donnant les moyens d'atteindre son but. Pour cela, l'album est composé en grande majorité par son binôme DI, producteur de Bitume Caviar notamment, avec l'aide de Jean Jass aussi à la réalisation afin de créer différentes teintes musicales en accord avec le Absolème de 2026. Isha, BNPLG, Edge Pit ou encore Ferdi ont répondu présent pour figurer dans cette histoire qui, on l'espère, donnera une bonne raison d'ouvrir le champagne. Voilà pour la petite chronique sur Digger's Factory. Champagne en canette, donc d'Absolème, c'est dispo partout. Et dans les textes, ben lui, il peut rappeler ça notamment. Faut toujours un coup d'avance, quitte la Belgique pour la France, là où il y a des sous à prendre. Vous voulez rapper, je vous apprends. 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Tandis que de son côté, évidemment, BNPLG nous envoyait « Je me rappelle, j'étais confiné, on voulait le faire, on y est. Petite interview combinée, caisse de Jupiler consignée, nique les reins, s'ils se baissent les faf, laisse jamais rien pour Marine, j'ai dit Mercedes GLC et c'était que pour la rime. » Évidemment, là, il faut écouter le texte en entier, comme vous avez entendu dans l'extrait que je vous ai passé pour capter les références, mais c'est très très fort en termes de questions-réponses entre les deux.
1: C'est la révolution. 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
1: Jamais une émission de Frères Chaussures n'est aussi bonne que quand il y a du Bavaz dedans. Donc Frères Chaussures numéro 19 de la saison numéro 18, morceau numéro 4, et bien c'est Bavaz qu'on écoute. C'est une règle de Frères Chaussures. Le morceau s'appelle Nouveaux Ennemis, au pluriel parce qu'il a beaucoup d'ennemis, Bavaz. C'est un single qu'il a envoyé qui est produit par Urd, qui en plus d'être un très bon rappeur est donc un excellent producteur. D'ailleurs on en reparlera parce que son album est sorti le 13 mai et j'en parlerai dans mes prochaines émissions. Mais là on parle de Bavaz, donc qui n'en finit plus de nous envoyer du feu. J'en avais parlé avec la sortie de son projet Chapitre 0 2. Chien Fantôme, un projet qui était sorti uniquement, je vous le rappelle, pour ceux qui l'avaient commandé. Tout simplement, il n'est pas sur les plateformes, il n'est nulle part, à part pour ceux qui l'ont acheté dans nos petits ordinateurs et nos petits disques durs. Et depuis, il a envoyé justement un cadeau pour tous ceux qui avaient investi pour ce premier projet, pour ses premiers investisseurs. Il nous a dit, il a envoyé une mixtape qui s'appelle Twenties, qui est un bootleg de 8 titres, avec donc des morceaux qui ont été remixés, remasterisés, et un inédit. Et je voulais vous proposer l'inédit à l'écoute, parce que ben voilà, on l'a reçu, je me suis dit, ben, je vais en faire profiter mes auditeurs. Mais il y avait quand même une petite phrase en disant qu'il ne fallait pas faire des coups de public pour ces sons, parce que c'était des sons privés pour ceux qui l'avaient acheté. J'ai quand même envoyé un mail au label de Bavaz, un port de Saïgon, pour leur demander est-ce que je peux quand même le diffuser dans l'émission pour faire découvrir les auditeurs. Et ben ils m'ont dit non. Voilà. Et ben du coup, je ne l'ai pas passé, tout simplement. Parce que je trouve que leur démarche, elle se tient aussi. En fait, il y a quand même ce retour-là à essayer de fonctionner sans les grandes plateformes. Et du coup, je trouve ça intéressant de que les gens se remettent à payer pour de la musique, tout simplement. En fait, c'est pas gratos, c'est pas censé être gratos. Et surtout, si vous payez, c'est pas censé payer votre abonnement Spotify qui va donner des sous à Spotify et pas aux artistes. Et je dis Spotify, c'est au hasard, mais vous mettez n'importe quelle plateforme de stream qui va avec. Et donc, voilà, je vais vous... Donc, par contre, Nouveaux Ennemis, ça, c'est le morceau qu'il a envoyé en public parce que c'est le premier extrait d'un EP à venir pour fin mai. Et que c'est toujours à la hauteur de ce que sait faire Bavaz, à savoir envoyer des grosses punchlines bien dans nos gueules, toutes plus lourdes les unes que les autres. Et puis avec sa grosse voix posée, très intelligible, et bien il veut qu'on comprenne bien tout ce qu'il dit pour qu'on ait bien conscience des grosses phrases qu'il nous envoie. Quand il nous dit « Tant que j'ai des proches qui galèrent encore, c'est que je suis pas riche », ou encore « La fierté n'arrête pas les balles, ferme ta gueule et cours, c'est pas l'amour, c'est bien la haine qui rend aveugle et sourd ». Et ça, c'est que là, c'est tout du long. Il n'y a pas de remplissage. C'est chaque mot, chaque phase, il y a quelque chose qui te tape dans la tête. Et il n'y a jamais de moment où tu peux respirer un petit peu, te dire, ouais, là, c'est bon, il a rien dit de trop fou. Non, non, à chaque phase, il y a des trucs de fou. Et vraiment, il ramène le texte à un niveau supérieur à chaque fois. Là, il le fait sur cette prod très très bonne drumless de Urd, qui rajoute en plus le côté drumless, ça rajoute forcément au flow impactant de Bavaz, notamment quand il nous dit aussi « Prolétaire 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nous manque. » Ou encore « Plus de 50... » Je vais le refaire. « Plus de 50 ans de massacre, qu'on aille tous en enfer, si ça peut faire plus de place au paradis pour les enfants de Gaza. » Voilà, vraiment, je pourrais vous citer tout le texte tellement c'est fort. Écoutez Bavaz, mais vraiment genre, faites pas semblant, écoutez-le.

0: 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La Valentina sur Frères de Chaussures, toujours un plaisir d'entendre cette rappeuse d'origine colombienne avec le morceau ici, Celoso y Loquito, traduction jaloux et fou, pas mal. On retrouve sur ce morceau tout ce que sait faire la Valentina, donc la rappeuse sur ce titre, à savoir du gros mélange de genres. Il y a de l'électro, du rap, presque du reggaeton, on dirait. Elle mélange tout ça avec son producteur de toujours qui a produit le morceau qui s'appelle Tonio Ocho, à la prod évidemment, avec qui elle collabore depuis ses débuts. Et donc ça donne ce morceau super énergique, super entraînant. Et en même temps, on sent aussi une révolte et une rage sous-jacente et très agréable et fédératrice. Moi, j'aime beaucoup écouter la Valentina. Je l'avais laissé, enfin, on l'avait laissé avec son projet Del Amor y Otros Demonios, qui elle a envoyé en 2024, il me semble. Et depuis, elle envoie des singles régulièrement. Elle tourne beaucoup aussi. Elle fait beaucoup de scènes en France et à l'étranger. Et puis, elle crée beaucoup de morceaux. Moi, je l'avais découvert par des potes en commun du côté de Marseille à l'époque où elle était installée, il me semble. Là, depuis, je crois qu'elle habite à Paris, mais bon, on s'en fout un peu de là où elle est, tant qu'elle envoie du gros son. Elle rappait pas mal en français à l'époque où moi, je l'avais découverte. Là, j'ai l'impression que sur ses dernières sorties, elle est vraiment à 100% en rap en espagnol, ce qui est très très bien. En tout cas, ça a l'air d'aller pleinement à son style et en même temps, ça met en avant ses origines, pardon, et ça fonctionne à merveille. Et puis, le style de musique que propose Tonio Ocho sur les prods, c'est vraiment aussi fait pour elle, taillé sur mesure, cette espèce de mélange, de métissage, de mixité, d'hybridité. Je peux mettre encore plein de synonymes comme ça si vous voulez. Mais en tout cas, vous mettez le mot que vous voulez pour parler de la musique de la Valentina. Mais en tout cas, écoutez-la parce que c'est vraiment très très fort. Juste une petite biographie que je vous lis comme ça, qui était parue sur la page YouTube de Arte, puisque le magazine Trax d'Arte lui avait consacré un reportage à la Valentina. Voilà comment il l'a présenté. Il nous disait « Originaire du Val-de-Marne, la Valentina a grandi sous l'influence de ses racines colombiennes. Passée par le concours de rap Nouvelle École sur Netflix et le Mama Festival, elle préfère son indépendance en binôme avec Tonio Ocho au gros studio. À quatre mains, il mélange son à l'ancienne, beat électro hyper moderne, salsa et rap, auquel la Valentina intègre des textes mélancoliques oscillant en permanence entre français et espagnol. Un croisement des genres et des langues qui lui permet d'explorer sa double identité dans son premier EP, Del Amor y Otros Demonios. » Donc voilà, ça c'était à l'époque de la sortie de son EP, c'était, il me semble bien, 2024. On attend un nouveau projet de la Valentina, mais si elle veut juste se contenter de nous envoyer des gros singles dans la gueule comme elle fait là depuis un certain temps, moi ça me va aussi, c'est déjà très très bien. En tout cas, suivez ce qu'elle fait, la Valentina, c'est disponible partout.
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1: Je redescends plus, je suis trop bien sur Saturne. 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
0: Está sonando Madrid-Francia conexión. 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
2: Zeta Uno et Estime sur une prod de Nafloops. Le morceau s'appelle Mon Barrio va craquer. C'est extrait d'une tape qui a été portée par un compte Instagram qui s'appelle Rap Herencia, qui a donc sorti une grosse compilation de connexions franco-espagnoles. Voilà comment eux, ils en parlent sur leur compte Instagram, sur le compte Instagram donc de Rap Herencia. Plus de 50 personnes ont été amenées à travailler avec nous sur la mixtape. Rappeurs, rappeuses, beatmakers, ingénieurs son, photographes, graphistes, graffeurs. Merci tout d'abord à Mathieu Brunswick pour son aide plus que précieuse sur l'ensemble de la mixtape et sur l'aspect journalistique. En deuxième lieu, merci à Noé et Yaël pour nous avoir aiguillés concernant l'aspect juridique. Un immense merci à Luchi Luch pour son travail herculéen de mix master et aussi à Yulo pour avoir mixé et masterisé certains titres. Merci à Tazio pour cette pochette mythique. On remercie aussi Dequeuse pour avoir été un plug de luxe et Simer à FKE pour son taf de couteau suisse, aussi bien sur la vidéo que musicale. Merci également à Wise pour le lettrage de la tracklist, Saïd, Marco et Luna pour les photos. Voilà, ça c'était pour citer tout le monde, le côté remerciement qu'ils ont fait sur leur page Instagram. Vous l'avez compris, Rap Herencia, c'est un mélange des genres entre des rappeurs français d'un côté, des rappeurs espagnols de l'autre. Et j'en ai entendu parler, je vais pas vous mentir, grâce à un article qui est paru sur l'ABCDR, et oui, l'ABCDR du son, puisque Jules de la Virgule, le très bien nommé Jules de la Virgule, en a parlé dans une chronique de ce projet Rap Herencia, et donc ben, je vais la lire parce que c'est lui qui en parle le mieux encore. Il nous dit « Le rap en espagnol est souvent resté dans une esthétique. Que ce soit sur le continent européen ou américain, le grain boom-bap underground lofi a toujours été très présent, regardant en chien de faïence le mastodonte d'en face, le reggaeton, s'immiscer peu à peu dans ce que l'on nomme aujourd'hui la musique urbaine. » Si les dernières sorties US quasi simultanées de Coyote, Cypress Hill et Delinquent Habits montrent un regain de tension de cette scène, la compilation franco-hispanique, Rap Herencia Mixtape y va également de sa pièce. Partie d'une initiative du compte Instagram Rap Herencia, la mixtape casse les frontières et réunit rappeurs francophones et hispanophones sur 17 titres. Côté français, on y retrouve parmi d'autres Tipi Mob de Rennes, L'Oracle de Noisy-le-Sec ou Estime de Sommières. Côté hispanique, la zone de balayage géographique est beaucoup plus large avec Pica de Valencia, Tormenta de Guadalajara de Mexique ou encore Discan de Cauquenes. Je ne sais pas si je prononce bien, pour le côté Chili. Un résultat qui sonne, nous dit-il, comme une galette underground artisanale et fédératrice faite avec les moyens du bord mais avec une passion débordante. Et effectivement, comme le dit très bien Jules de la Virgule, donc sur cette chronique sur l'ABCDR du son, j'ai beaucoup aimé la mixtape. J'ai choisi le morceau avec Estime parce qu'il y a le côté local, puisque c'est un rappeur de Sommières qui fait partie de l'équipe du Deep Checks, me semble-t-il, dont fait également partie le poteau KOZ, pardon, dont je parle souvent dans l'émission. Estime, j'en ai passé, il me semble, dans les playlists, mais je n'en avais jamais parlé dans mon émission jusqu'à maintenant, parce qu'effectivement, il n'y a pas eu de projet, il me semble, ou alors je l'ai raté complet. À chaque fois, il a envoyé un morceau par-ci, par-là. Et donc là, c'est l'occasion en plus de parler de lui. Je le trouve très très fort, comme vous avez pu l'entendre sur le son. Très bon flow, très bon delivery, comme on dit. En français, ça veut dire une manière de rapper qui arrive très très bien jusqu'à nos oreilles. Et puis là, la connexion avec Zeta Uno, le rappeur espagnol, vraiment, ça fonctionne à merveille. Je dis espagnol, peut-être je dis de la merde, parce que Zeta Uno, je le connais pas. Et il me semble qu'il est d'Espagne, lui, pour le coup. En tout cas, le flow est vraiment carré, les rimes sont bonnes, ça raconte des vrais trucs. Et puis voilà, une connexion franco-espagnole en mode boomba bien à l'ancienne underground, et ben ça fait vraiment du bien à écouter. Gros big up à l'équipe derrière cette page Insta Herencia Mixtape. Herencia avec un H pour la traduction, pour ceux qui ne sont pas hispanophones, c'est héritage. Et donc là, effectivement, on est vraiment sur un gros taf au niveau héritage sur le boom-bap qui sonne bien, l'ancienne, bien orthodoxe, et qui fonctionne vraiment bien, que ce soit en français ou en espagnol. Donc c'est vraiment un beau travail sur l'héritage que nous a fait la page Insta Rap Herencia. Big up à eux, et big up à Estime et Zeta Uno pour le son. Ça s'appelait donc « Mon barrio va craquer, et c'est Nafloops à la prod. Et si je dis pas de conneries, Nafloops, c'est aussi un beatmaker espagnol, puisqu'ils ont fait les choses jusqu'au bout.
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0: On finit ce frère de chaussure 19e du nom avec le rappeur Isaiah Rashad. Le morceau s'appelle Same Shit. C'est sur une prod de Don Oscar, Mario Luciano, Nate Obden et Julian Sintonia. C'est extrait du dernier album en date de Isaiah Rashad qui s'appelle It's Been Awful. C'est un 16 titres qui est sorti le 1er mai dernier. Moi, je ne le connaissais pas, ce rappeur américain. Mais vu que je suis abonné aux très bonnes newsletters du média excellent Gather.fr, G-A-T-H-E-R, faites pas genre vous avez pas compris, j'ai un très bon accent, c'est tout, Gather.fr. C'est grâce à eux que j'ai découvert sa musique. Alors, je le connaissais pas parce que je suis une sombre merde en rap américain, on est bien d'accord. Je l'ai toujours dit. Parce que lui, il est connu, pour le coup, Isaiah Rashad. Voilà. Il est né en 91 dans le Tennessee. Il émerge au début des années 2010, où il participe en 2012 à la tournée Smokers Club Tour avec Juicy J, Smoke DZ et Joey Badass. Et en 2013, il signe chez TDE, où à l'époque, il y a déjà Kendrick Lamar, Schoolboy Q, J-Rock ou Absoul. Donc voilà, c'est pas normal que je le connaisse pas, on est bien d'accord. Mais bon, je suis pas bon. Là, vraiment, autant en rap français, je commence un peu à connaître des trucs, autant en rap américain, oulala, c'est compliqué. Et donc, voilà, il a fait sa carrière, etc. Son dernier album remontait à 2021 à Isaiah Rashad, donc ça fait plutôt un bail qu'il avait rien sorti. Et là, il revient très fort, et donc, eh ben, c'est le média Gazer qui va nous en parler, parce qu'ils en parlent beaucoup mieux que moi, notamment Paul, qui a écrit cette petite chronique, qui nous dit... 5 ans après The House Is Burning, Isaiah Rashad vient de balancer le premier single de ce qui semble bel et bien être son troisième album studio. Le mouton noir de la bergerie Tilihi a habitué son audience à faire preuve de patience entre ses apparitions, assumant pleinement les ralentissements artistiques liés à ses addictions et son parcours de vie cabossé. Same Shit s'inscrit dans l'esthétique cloud trap que façonne son auteur depuis maintenant plus de 10 ans, évoquant les inévitables cycles et répétitions qu'il traverse, moitié fuite en avant, moitié obsession anxieuse. Il faudra donc attendre le 1er mai prochain pour découvrir les 15 autres titres qui composeront le projet intitulé sobrement It's Been Awful, qui paraît à première vue faire référence à la période compliquée qu'a traversé le rappeur en 2022. En attendant les deux petites semaines qui nous séparent de la sortie de cette mise à jour musicale de 5 ans, on vous invite à vous replonger dans le super portrait dressé par The Fader dans un comic shop californien où Isaiah Rashad achetait d'ailleurs son premier numéro de la très bonne série Department of Truth. Voilà, ça c'est pour la petite chronique de Gather.fr. Entre-temps, vous l'aurez compris, l'album It's Been Awful est sorti. Il est disponible partout. Et effectivement, moi j'aime beaucoup la voix cassée qu'il a, l'effet sur la voix en plus qui rajoute à ce côté flou du flow. Et oui. Et donc, si vous avez aimé ce petit morceau, donc Same Shit, allez écouter tout l'album qui s'appelle donc It's Been Awful. Le rappeur s'appelle Isaiah Rashad. Et c'est la fin de ce 19e numéro de Frères de Chaussures. Merci beaucoup à vous de m'avoir écouté jusqu'au bout, de m'avoir suivi. On se capte sur Internet avec ce que je vous ai dit en début d'émission si vous voulez m'écrire. On se capte en vrai si vous passez dans les Cévennes, mais il y a peu de chance. Et puis moi, je vous dis à la prochaine pour toujours plus de bons gros peura, bien sûr.
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0: Pio, comment ça va?
1: Non, ça va, oui, allez,
0: c'est moi, c'est Carlotta, votre robot préféré qui vous accueille. C'est la dernière émission de la saison 1. Le capitaine va pas tarder. Bienvenue à bord du Spatiocar. Musique si vous le voulez bien. On commence avec une copine à moi, maîtresse Marie. La chanson s'appelle « Et je voulais pas de toi » et « We didn't want you ». Ce qui est complètement faux dans notre cas car je ne veux que toi. Bienvenue dans Radio Capitaine.

0: c'était pas mal.
1: Pas mal.
0: Pas mal du tout. C'était très bien.
2: Voilà le capitaine qui arrive.
0: Ça, c'est très bien. Voilà.
2: Je vois le scaphandrium spatio-temporel en approche imminente. Attention, préparez l'hypersort.

0: spatio-temporel. Carlotta, ramène-nous, s'il te plaît, dans le présent. J'en ai marre du futur.
1: Maintenant ?
0: Oui, immédiatement, Carlotta, c'est un ordre. J'ai envie de respirer un peu l'air marin, tu comprends ?
1: À vos ordres, capitaine.

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Je me dis, j'ai jamais compris ce que ça voulait dire. Que je l'ai pas, c'est S-U-M. Sum, qui veut dire somme. En français, deux M. C'est la fin de la rivière, c'est la fin de la saison.

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1: Ça va? Tout va bien chez vous? On arrive du futur. Enfin, moi j'étais dans le présent, donc toi t'étais dans le passé. Donc pour toi, je suis dans le futur. Mais là, je suis en train de revenir. On est en 188 800. Après le grand barbu. On était en 1899. Enfin, mais bon.

0: atterrissage pour bientôt. Tu sais, il y a toujours un petit temps dans le voyage spatio-temporel avant de revenir à la réalité. Un peu quand tu sors d'un comme quand tu sors d'un
1: cauchemar,
0: non, mais d'un long rêve. Ici, ce temps, cette latence nous est offerte par les Floyd avec leur dernier album 2014. Ce sera vraiment leur dernier album, car ils sont presque tous morts, sauf Waters qui a quitté le groupe en 85. Sid Barrett est mort. Richard Wright est mort.

0: qui nous écoutes, quand est-ce que tu nous écoutes? 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

0: les yeux de perles.
1: Voilà. Nous sommes presque arrivés, les pieux-pieux. Un petit surfaçage offert par les Floyd. Et je suis à vous.
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enfin de retour sur mon fameux Droana. Loin des soucis du monde, seul sur les mers vinyliennes, les océans radiophoniques. Enfin, seul. Non, seul avec vous, mes chers auditeurs, sans qui cette émission n'aurait pas lieu d'être. C'est la fin de la 11e saison. C'est la 440e émission de l'histoire de Radio Capitaine. Foin de nostalgie, je suis dans ma cabine. J'ai mes disques, l'avenir et mes souvenirs. Tiens, d'ailleurs, je vais vous sortir là de ma collection de disques, de vinyle, un vieux mono de 65. Après s'être écouté pendant le voyage, pas tout l'album, mais une grande partie de l'album de Endless River, dernier album en date de 2014 de Pink Floyd, on va s'écouter une de leurs premières chansons. Une reprise bien connue, une reprise de 1965, enfin de 1964, non, de 1957, pardon, une reprise de Slim Harpo, je vous l'ai déjà passé.

va être Amkimbi. Je suis le roi ou la reine des abeilles. Version alors, Floyd, enregistré en mai 65. Alors avec, on ne sait pas exactement si, on pense que c'est Syd Barrett à la guitare rythmique, Bob Close à l'autre guitare, la guitare à Gilmour, et c'était pas Gilmour, Nick Mason à la batterie, le fameux Waters à la basse, et on suppose que c'est Richard Wright au clavier. À Amkimbi, je vous ai passé toutes les versions déjà, la version des Stones, la version des Doors, la version de Muddy Waters, la version évidemment originale de Slimmer Poe, mais jamais cette version qui n'est pas une version officielle, hein. C'est sorti sur ce qu'on appelle des bootlegs de The Peepers of the Gate at the Dawn, les Floyd en 65 sur mon bateau.

T'as envie d'écouter la version des Stones, c'est ça? Bouge-toi la mer, hein, fais ce qu'on veut. Attends, ouais, c'est ma vieille guitare désaccordée. Et ouais, je suis dans ma cabine, on est de retour. Il y a tout ce qu'il faut ici. Tout ce qui va bien dans l'univers de Radio Capitaine. On va mettre un ray là. Allez, la version des Stones. Et...

j'ai mis quand Unlocking Me des Stones. Je l'ai mis en émission 417. Attends, je vérifie. Non, en émission 417, fais voir mon jukebox. Non, en émission 417, qu'est-ce que t'as eu en émission 417? Ah merde, c'est le bordel. Les Stones. De toute façon, je vais te mettre la version. Non, non, en 417, j'ai mis Archive, BB King, Led Zepp, Notorious Big, Death Squad, Ayo, The Doors et Midnight Rambler. Les Stones? Alors pourquoi il me dit 417 le jukebox? Alors voyons voir. Unlocking Me, je te l'ai passé quand? Unlocking Me, je te l'ai passé dans toute l'histoire des plays de Radio Capitaine, parce que rien n'est fait au hasard, je te l'ai passé. On est en saison émission 69, c'était la version. Ouais, playlist de l'émission 69, les Stones. Et je te l'ai passé en émission 273. Deux fois, je t'ai passé la version de Ozzy Hargrove en émission 392. Et la version de Slim Harpo, je te l'ai passé également en émission 69. Donc moi, je te la repasse. Je te remets les Stones. De toute façon, je te l'ai... Ouais. Je mange pas. C'est ce que ça veut dire, Mucking Bee. Oui, tu connais les paroles. Je suis le roi des abeilles. Je tourne autour de ta ruche, etc., etc. Hautement suggestif. Allez, trêve de bavardage, je te relance la version des Stones.

version Rolling Stone du Roi des Abeilles. Je suis le Roi des Abeilles, I'm a King Bee, que je t'ai déjà passé. Mais est-ce que je t'ai déjà traduit? Oui, certainement. Je suis le Roi des Abeilles, bébé. Ça joue comment ce truc-là avec cette vieille guitare? Ouais, on va pas oser. Oh si, tant pis, c'est la dernière. 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Bébé.

0: ça de ta mémoire. On va mettre la version originale. Tout de suite, tout de suite. Je te départ. Non, je ne t'ai pas appelé, ma chérie. Qu'est-ce que tu viens faire?
1: Veux-tu m'appeler?
0: Non, tu viens dans mon émission. Qu'est-ce que tu viens faire dans mon émission?
1: T'as entendu m'appeler?
0: Ah ben ouais, c'est parce que je suis de retour sur mon bateau. Tu veux dire quelque chose au piou-piou?
1: Non.
0: Non. Il faut que je finisse mon émission, c'est la dernière de la saison.
1: Ouais.
0: À tout à l'heure.
1: Voilà, tu viens avec moi?
0: Ouais, j'arrive. Calade. Ah, je vous mets la version de Slimarco alors.

Pew. C'était un King Bee, version originale et originelle de Slim Harpo, la 12e chanson de la playlist et tenez-vous bien, la 5454e chanson exactement de l'histoire de Radio Capitaine. Tu t'en rends compte hein? Je suis monté un peu sur le pont, voir comment ça se passe sur une fière navire. Tout va bien, tout est sous contrôle. Je suis à la manœuvre, au voile et au moulin, ça me change. Winch, petit coup. Attends, bouge pas. Ah, ça me change du vapeur de Marlowe, n'est-ce pas? On va rester chez les abeilles, chez le miel et les abeilles. Et on va s'écouter I Love You, Honey. On se retrouve après. I Love You, Honey, c'est un résident. Hein, on regarde pas derrière. Don't look back, comme nous l'a dit en l'an 2000. Ce cher capitaine Crochet, résident. Capitaine Jean-Louis Crochet. On se retrouve juste après.

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ferme. Là, nous voilà à nouveau de retour dans mon antre, ma cabine, la cabine du capitaine dans le château arrière du MRC5, le magique radio capitaine numéro 5, donné par Dieu lui-même, tu le sais, à la fin de la saison 4, enfin donné, armé. Je veux dire. D'ailleurs, j'ai toujours cette fameuse partition magique écrite par lui. Je crois que t'as jamais entendu ce concert. Bah, il est coupé à la fin de la 162e émission. Voilà pourquoi. Sur ma table à cartes, j'ai ma boule à neige avec le diable lui-même enfermé dedans. On reviendra pas dessus, hein, tu te souviens. Depuis mon fameux passage dans la bibliothèque de Fuckton en saison 5, il y a aussi mon piranha dans son aquarium avec la pièce fétiche en or merveilleuse offerte par la reine des sirènes. J'ai mon phonogramme et mon jukebox et tous mes disques originaux d'époque, les 75 tours de Charlie Patton, de Son House, les deux seuls disques de Robert Johnson, tous les Miles Davis, tout un tas de disques de jazz que je te passerai jamais, tous les disques de rock'n'roll d'hier à aujourd'hui, Muddy Waters, Howlin' Wolf, Buddy Holly, Slim Harpo, Chuck Berry, Elvis, Buddy Holly, Eddie Cochran, Gene Vincent, Les Stones, les Black Keys, Jean-Louis Crochet, du blues, du punk, de la soul, de la country, j'ai tout. Tout, je te dis. Attends, j'ai ma fameuse bibliothèque, ma fabuleuse bibliothèque avec tous mes livres. Les livres originaux dedans, des éditions originales qui viennent des éditions 5 Kukai. Alors mes auteurs préférés, Melville, Jules Verne, Coloan, Edward Long John Trelawney, les mémoires du gentilhomme corsaire, Alan Poe, June et Phoebe de Pierre Lecoeur, Hergé, Pasadena, Fante, Kerouac, Blier, Hemingway, Taylor Coleridge, Mark Twain, Apollinaire, Rousseau, Voltaire, Rimbaud, Baudelaire, Vian, Sullivan, Stevenson, Villon, Carver, Homer, Zweig, Stockholm, Conrad, etc., etc. Tous mes souvenirs un peu partout dans ce fatras, dans cette cabine, le Graal. Tiens, d'ailleurs, je vais me servir un petit jus de sureau dedans. On la coupe, c'est la vraie. Hein. C'est moi qui l'ai, si tu la cherches. Si tu la cherches, c'est pas la peine. C'est moi qui l'ai. Ici, ma vieille guitare que t'as entendue tout à l'heure, offerte par Son House lui-même. Des cartes au trésor, que tu en voilà. Le pendule de Copernic, la balance de Lavoisier, l'échelle atomique d'Einstein, la carte du passage de Magellan, les plans de Lautec, une traduction des lettres humides, le plan de vol exact pour la planète de Zoltan Kodaly, sans parler de ma machine à voyager dans le temps, mon scaphandrium spatio-temporel, la cabine téléphonique Pintight, mes vaisseaux spatiaux, plus mon spatio-cargue, mes deux bateaux de course pour le rhum et le Vendée Globe, mon canoë, ma DeLorean, ma Bugatti, ma deux chevaux, ma Lotus Esprit, mais surtout, surtout, je vous et vous, les piou-piou, sans qui cette émission n'aurait jamais eu lieu. Sans qui cette émission n'aurait jamais été possible. Sans qui cette émission n'aurait jamais été ce qu'elle est. Et c'est pourquoi Dieu a fait la radio. On disait les Beach Boys en 2012, dont on écoute Pacific Coast Highway.

ainsi que va se terminer la saison 11 de l'histoire de Radio Capitaine. Quelqu'un a une souris, histoire que je fasse sortir ce chat que j'ai dans la gorge. Ah, oh, c'est quoi ça? Qu'est-ce que c'est que ce crâne? Ouh, il y a un crâne chauve, normal. C'est une tête de mort sur mon bureau. Il y a un M, un B, ah, il y a un petit mot en dessous. Qu'est-ce qui est écrit? Crâne de monsieur le colonel Kurtz interprété. Alors c'est le crâne de Kurtz ou de... Non. Crâne de Marlon Brando offert au capitaine par le capitaine Jack Sparrow, le filleul de Marlon Brando et le petit filleul de... Non, Johnny Depp. Ben merci. Oh, qu'il est beau. Bien illustré. J'ai le crâne de Brando dans mon... Oh. Et ça, qu'est-ce que c'est? Mais qu'est-ce que c'est que tout ça? Il y a des cadeaux plein ma cabine pour la fin de saison. Qu'est-ce que c'est que cette guitare? Une guitare en or, noir, en ébène et en or. Attendez, un petit mot sur cette guitare. Cher capitaine, pour toutes ces années à massacrer le rock'n'roll avec votre guitare à 5 cordes, voici ma guitare officielle à 5 cordes de 1969, avec laquelle j'ai composé Tumbling Dice, ma première chanson en open tuning G. Veuillez recevoir toutes mes salutations, toute mon amitié et tout mon amour. Kiss Richards. Non, c'est pas vrai. Oh, c'est pas possible, c'est pas elle. On va voir si elle sonne.

0: Pioupiou. À bientôt, j'espère, pour de nouvelles aventures. Et n'oubliez pas, je vous aime. C'était Radio Capitaine, une voix dans la nuit, une bouteille à la mer. À dimanche prochain, 21h sur Calade. Bon vent les pioupiou.
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